Après de bonnes nouvelles, c'est votre émission Vérité Évangélique. Dans quelques minutes, nous recevrons la mère Basileia. Message de la mère Basileia Schenk. La mère Basileia est une des fondatrices de la communauté des sœurs évangéliques de Marie en Allemagne, une communauté de sœurs protestantes. Et c'est une sœur française qui prêtera sa voix à la mère Basileia Schenk. Elle nous parlera cette fois-ci des soucis.

C'est tout un autre style de musique, mais une méditation très très intéressante. La mère Basilea Schlink, les sœurs évangéliques de Marie.

Jésus, tu es un libérateur et tu aides en toute détresse. Jésus, toi le ressuscité, tu m'arraches à la mort. Alléluia.

connaissons tous des temps de découragement, lorsque nous nous considérons comme un cas désespéré, parce que nous sentons de plus en plus notre lien avec le péché, malgré toutes nos luttes et tous nos efforts. Ou bien nous sommes découragés parce que les forces de notre corps nous abandonnent et que nous sommes misérables ou malades. Il peut arriver aussi que nous soyons tentés de nous décourager parce que les dons nous manquent, dont nous croyons avoir besoin pour notre travail. Nous nous sentons tellement incapables à l'égard de ce qui nous est demandé et en ce qui concerne notre travail ou notre profession. Nous connaissons aussi le découragement quand nous n'avons pas d'avance au sujet des choses que nous devrions mettre en ordre, ou lorsque nous sommes sans autorité à l'égard de nos enfants et n'avons d'influence ni sur eux ni sur les autres personnes envers lesquelles nous devrions en exercer. Finalement, nous arrivons à nous dire ceci. Je ne peux quand même pas, cela ne sert à rien. Les possibilités me manquent, les forces me manquent, les dons me manquent. Le fait de nous laisser aller au découragement nous conduit au pas suivant, qui, à vrai dire, s'y trouve déjà contenu, mais dont nous sommes généralement inconscients, c'est-à-dire la révolte, la rébellion à l'égard de Dieu. Je finis par accuser Dieu de m'avoir placé dans des circonstances difficiles ou de me priver des dons ou des forces dont j'aurais justement besoin. Le découragement ne nous rend pas seulement malheureux, mais il nous incite également toujours à pécher. C'est pourquoi il faut prier, afin de sortir du découragement. Avant tout, il faut que notre prière soit l'expression d'un don de soi. C'est ce que j'ai éprouvé dans ma propre vie. Il faut dire ce « Oui, Père ». Il faut que j'accepte le fait d'être si misérablement prisonnière de mes péchés. Il faut que je dise ce « Oui, Père », que j'accepte ma pauvreté intérieure, mon incapacité, ma faiblesse. Puisque Dieu a permis cela, j'ai à l'accepter. Dieu nous donne toujours ce qu'il a de meilleur pour nous, puisque son amour a tout prévu, même ma faiblesse et mon incapacité. Oui, son amour me laisse même éprouver la souffrance de mes liens, car c'est par ce chemin seulement qu'il peut me briser, afin de pouvoir construire l'homme nouveau sur cette base démolie. C'est donc en fin de cause, pour notre bien, que nous nous trouvons dépourvus dans telle ou telle circonstance.

Cependant, ta main paternelle me conduit. Tu as depuis longtemps préparé mon secours. Tu n'abandonnes jamais ton enfant. Tu en prends soin dans ta bonté paternelle. Dans ton grand amour, tu envisages la façon de transformer sa détresse.

C'est aussi l'expérience de l'apôtre Paul. Son écharde dans la chair, peut-être une maladie des yeux, ne lui fit point ôter. Et pourtant, il aurait eu grand besoin de sa vue complète dans l'accomplissement de son service. Cependant, Dieu ne lui ôta pas cette épreuve. Ce que Dieu voulait avant tout, c'était sa consécration totale, son acceptation, le « oui, Père », plus précieux que tout pour son service. Car un tel abandon de sa propre volonté au Seigneur représentait un grand sacrifice. Mais ce fut vraiment le sel et la puissance de cette charge de dynamite incomparable. Dieu cependant n'accepte pas tout simplement ce don de soi, ce « oui », sans rien donner en retour. L'Écriture sainte nous le répète toujours. À celui qui se donne et renonce à lui-même, il sera rendu au centuple, une pleine mesure, bien tassée et bien secouée. Dieu le Père, dans son amour, ne peut agir autrement que de rendre au centuple ce qu'il reçoit. Ce oui Père, par exemple. Ainsi, si nous nous exerçons dans la prière à faire ce don à Dieu, de dire oui à notre pauvreté, à notre incapacité, à notre faiblesse, à nos humiliations et à nos détresses, nous verrons alors que Dieu nous accordera un cadeau tout spécial. Dieu a déclaré à l'apôtre Paul que désormais sa force divine s'accomplirait dans la faiblesse de son serviteur, et cette promesse est aussi pour nous. C'est pourquoi, dans nos temps de découragement, il ne faut pas seulement prononcer la prière de la résignation, mais plutôt prier de cette façon. Je te remercie, Père Céleste, du secours que je puis attendre de toi. Tu veux révéler ta puissance de délivrance à l'égard de mes liens et glorifier ton saint nom. Dans mon incapacité et mes inaptitudes concernant mon travail, tu veux m'accorder ton aide, ta richesse, de telle sorte que mon œuvre ne soit plus la mienne, mais la tienne, infiniment mieux accomplie qu'elle aurait été par moi, même si j'avais eu les capacités les plus grandes. Dans l'œuvre accomplie par Dieu, il y a plein pouvoir, victoire et gloire sans pareil, et dans une toute autre mesure que ce que nous aurions pu faire par nos propres forces. C'est pourquoi il faut que tu commences à dire, comme l'apôtre Paul, « Je veux me glorifier de ma faiblesse, je me réjouis de ma faiblesse, de mon incapacité, de ma pauvreté dans ce domaine ou dans celui-là. Je me réjouis d'être dépourvu de propre justice, de force, de beauté, de dons, de popularité. » Puis, commence maintenant à remercier Dieu de ce que tu vas faire l'expérience de sa gloire, la gloire qu'il va placer dans ta pauvreté et dans ton incapacité.

Père d'amour, tu es amour. Mon cœur se réjouit en toi. Tu es tout amour. Tes projets, tes conseils, tes chemins. 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Oui, tu es amour.

Alors tu te sentiras tout à coup joyeux, heureux, et tu arriveras même à te réjouir de ce que le Seigneur t'ait laissé démuni sur tel ou tel point, ou qu'il ne t'ait pas accordé tel ou tel don. Pourquoi cela? Parce que le Seigneur veut t'offrir quelque chose d'une valeur éternelle et te donner des trésors qui se communiqueront de toi aux autres et qui leur seront en beaucoup plus grande bénédiction que des dons naturels de ta part.

0: qui doit lutter contre son caractère difficile, mais qui se place dans une communion étroite avec Jésus-Christ et vit de son pardon, reflète bien plus l'image de Jésus qu'un homme au don naturel, mais dont la beauté entraînerait plutôt les autres à tomber dans le péché à cause de sa vie sans Dieu. Une mère manque de capacité dans l'éducation de ses enfants et qui par ce fait se réfugie d'heure en heure auprès de Dieu pour le supplier de lui donner les mots justes, recevra de Dieu lui-même les pensées et les paroles qui agiront beaucoup plus puissamment en ses enfants que les dons pédagogiques les plus certains. Nous voyons donc que les époques de découragement devraient nous pousser à prier plus que jamais, car c'est seulement par la prière que le découragement peut nous être ôté, seulement par la prière qui fait abandon de notre faiblesse à Dieu et par la prière de louange envers celui qui veut se glorifier à travers nos épreuves. Si nous nous exerçons à une telle prière, les temps où nous souffrons spécialement de notre incapacité deviendront pour nous des temps de bénédiction toute particulière.
1: Noch keiner je zu Schatten ward, der auf des Herren.
0: Aucun de ceux qui s'attendent au secours du Seigneur n'a jamais été confondu. Il est fidèle à sa parole. Il supplée bientôt à nos lacunes. Il nous délivre de la détresse.

La prière perce les nuages. Le bras du Père nous envoie le secours en son propre Fils. Il transforme bientôt choses et gens. L'Amen résonne dans les airs. La parole de Dieu s'accomplit. Parole de Canaan pour la semaine prochaine. Ne recèle aucun péché en toi, même si tu penses à en être découragé. Apporte-le à la croix, afin qu'il meure avec Jésus, et tu expérimenteras la merveilleuse résurrection de l'homme nouveau.

Le message que vous venez d'entendre a été écrit par Basilea Schlink, l'une des deux fondatrices de la communauté évangélique des Sœurs de Marie à Canaan, près de Darmstadt, Allemagne fédérale.

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Évangile selon Matthieu, chapitre 6. Gardez-vous de pratiquer votre justice devant les hommes, pour en être vu. Autrement, vous n'aurez point de récompense auprès de votre Père qui est dans les cieux. Lors donc que tu fais l'aumône, ne sonne pas de la trompette devant toi, comme font les hypocrites dans les synagogues et dans les rues, afin d'être glorifiés par les hommes. Je vous le dis en vérité, ils reçoivent leur récompense. Mais quand tu fais l'aumône, que ta main gauche ne sache pas ce que fait ta droite, afin que ton aumône se fasse en secret, et ton Père qui voit dans le secret te le rendra. Lorsque vous priez, ne soyez pas comme les hypocrites qui aiment à prier debout dans les synagogues et au coin des rues pour être vus des hommes. Je vous le dis en vérité, ils reçoivent leur récompense. Mais quand tu pries, entre dans ta chambre, ferme ta porte et prie ton Père qui est là dans le lieu secret. Et ton Père qui voit dans le secret te le rendra. En priant, ne multipliez pas les vaines paroles, comme les païens qui s'imaginent qu'à force de paroles ils seront exaucés. Ne leur ressemblez pas, car votre Père sait de quoi vous avez besoin avant que vous le lui demandiez. Voici donc comment vous devez prier. Notre Père qui es aux cieux, que ton nom soit sanctifié, que ton règne vienne, que ta volonté soit faite sur la terre comme au ciel. Donne-nous aujourd'hui notre pain quotidien. Pardonne-nous nos offenses, comme nous aussi nous pardonnons à ceux qui nous ont offensés. Ne nous induis pas en tentation, mais délivre-nous du malin, car c'est à toi qu'appartiennent, dans tous les siècles, le règne, la puissance et la gloire. Amen.

Si vous pardonnez aux hommes leurs offenses, votre Père céleste vous pardonnera aussi. Mais si vous ne pardonnez pas aux hommes, votre Père ne vous pardonnera pas non plus vos offenses. Lorsque vous jeûnez, ne prenez pas un air triste comme les hypocrites qui se rendent le visage tout défait pour montrer aux hommes qu'ils jeûnent. Je vous le dis en vérité, ils reçoivent leur récompense. Mais quand tu jeûnes, parfume ta tête et lave ton visage, afin de ne pas montrer aux hommes que tu jeûnes, mais à ton Père qui est là dans le lieu secret. Et ton Père, qui voit dans le secret, te le rendra. Ne vous amassez pas des trésors sur la terre, où la teigne et la rouille détruisent, et où les voleurs percent et dérobent. Mais amassez-vous des trésors dans le ciel, où la teigne et la rouille ne détruisent point, et où les voleurs ne percent ni ne dérobent. Car là où est ton trésor, là aussi sera ton cœur. L'œil est la lampe du corps. Si ton œil est en bon état, tout ton corps sera éclairé. Mais si ton œil est en mauvais état, tout ton corps sera dans les ténèbres. Si donc la ténèbre qui est en toi est ténèbre, combien seront grandes ces ténèbres? Nul ne peut servir deux maîtres, car où il haïra l'un et aimera l'autre, où il s'attachera à l'un et méprisera l'autre. Vous ne pouvez servir Dieu et l'argent. C'est pourquoi je vous dis, ne vous inquiétez pas pour votre vie de ce que vous mangerez, ni pour votre corps de quoi vous serez vêtu. La vie n'est-elle pas plus que la nourriture, et le corps plus que le vêtement? Regardez les oiseaux du ciel. Ils ne sèment ni ne moissonnent, et ils n'amassent rien dans des greniers, et votre Père céleste les nourrit. Ne valez-vous pas beaucoup plus qu'eux? Qui de vous, par ses inquiétudes, peut ajouter une coudée à la durée de sa vie? Et pourquoi vous inquiétez au sujet du vêtement? Considérez comment croissent les lys des champs. Ils ne travaillent ni ne filent. Cependant, je vous dis que Salomon même, dans toute sa gloire, n'a pas été vêtu comme l'un d'eux. Si Dieu revêt ainsi l'herbe des champs, qui existe aujourd'hui et qui demain sera jetée au four, ne vous vêtira-t-il pas à plus forte raison, gens de peu de foi? Ne vous inquiétez donc point et ne dites pas « Que mangerons-nous? Que boirons-nous? De quoi serons-nous vêtus ?» Car toutes ces choses, ce sont les païens qui les recherchent. Votre Père céleste sait que vous en avez besoin. Cherchez premièrement le royaume et la justice de Dieu, et toutes ces choses vous seront données par-dessus. Ne vous inquiétez donc pas du lendemain, car le lendemain aura soin de lui-même. À chaque jour suffit sa peine. »

J'ai reçu une éducation chrétienne dans un foyer de parents qui ont vraiment prié sur nos berceaux, ma sœur et moi. Ensuite, j'ai choisi de faire un métier que j'aime encore tellement profondément, infirmière. À 20 ans, j'ai perdu ma maman. Et là, je me suis quand même posé des questions sur Dieu à ce moment-là. Après 25 ans, je me suis mariée avec Jean-Luc. On s'est mariés à l'église, en étant convaincus que c'était bien, mais sans grande conviction personnelle. Mais c'était bien. Ensuite est né de cette union notre premier fils qui s'appelle Pierre-François. Et là, en tant qu'infirmière, j'avais vu beaucoup d'accouchements. Et j'avais toujours trouvé beau ces bébés, mais une fois d'en avoir un dans les bras et que c'était le mien, j'ai été bouleversée de découvrir un petit bébé qui m'appartenait et tout était en ordre. Il avait les quatre membres, les deux yeux, enfin tout était en ordre. Là, j'ai été très émue, je me suis dit, c'est vraiment une création extraordinaire. Là, j'ai commencé à me poser des questions sur Dieu, plus profondément qu'avant. Ensuite, on a construit une maison dans un petit village au pied du Jura. Et là, on avait un couple de pasteurs qui est venu en même temps que nous et qui ont commencé à annoncer la parole de Dieu tous les dimanches. Et on s'est dit avec mon mari, comme on a un lien de parenté avec eux, on est obligé d'aller au culte. On va y aller tous les dimanches, mais sans grande conviction, profonde toujours. C'était vraiment superficiel, je suis obligée de le dire. Et à force de les voir vivre, je me disais, mais ils ont quelque chose de plus que nous, mais qu'est-ce que c'est? J'avais rien vécu d'extraordinaire, mais ce plus, je l'avais pas. Et ça m'a beaucoup troublée. Et en les voyant vivre, vraiment, je me suis dit, mais qu'est-ce que c'est? Et il y a eu deux événements dans ma vie, à cette époque-là, en 1981, où j'ai failli vraiment mourir avec ma cousine. On a eu un accident, enfin l'accident n'a pas eu lieu, mais il était vraiment, on a été épargnés de la mort parce qu'on marchait dans une forêt au-dessus du village où on habitait et les bûcherons avaient oublié de mettre un écriteau comme quoi on ne devait pas avancer sur ce chemin parce qu'il y avait des bûcherons qui abattaient des arbres. Et on a vu un tronc nous arriver dessus et là j'ai vraiment senti la mort très très proche. On a été épargnés. Moi, j'avais Marc-Étienne dans la poussette, donc le deuxième fils, et Françoise avait un bébé dans son ventre. Après cette promenade, elle me dit, tu sais que c'est un miracle de Dieu? Troisième grande question, je me disais, je m'étais déjà posé ces questions avant, mais au décès de maman, à la naissance de Pierre-François, cet accident, là, ça commençait à me travailler en profondeur. Ensuite, la même année, à la fin de l'année, j'ai failli aussi avoir un accident mortel. En rentrant de mon chemin, où j'allais faire mes commissions, dans un virage, ma voiture a fait deux tours sur la glace et je me suis retrouvée de la montée à la descente avec un bus qui arrivait en face, épargnée. Vraiment, je sais pas comment, j'ai plus pu marcher, plus pu conduire ni parler pendant un moment tellement j'ai frôlé la mort. Ça m'a aussi posé des questions sur Dieu. Et à force de me poser ces questions et d'entendre la parole de Dieu tous les dimanches au culte, là, vraiment, Dieu a travaillé dans mon cœur et a abouti à vraiment cette relation d'amour que j'ai pour lui. Et le verset qui me revenait tout le temps, c'est « La foi vient de ce qu'on entend. » Et ce qu'on entend vient de la parole de Dieu. Et c'est à force de l'avoir entendu pendant plusieurs années, dans ce village à Lignerolles, que la foi est venue dans mon cœur. Ensuite, j'ai ressenti un grand besoin d'être nourrie tous les jours par la Bible. Et là aussi, le pasteur m'avait donné le lecteur de la Bible et je me suis mis à la lire tous les jours, régulièrement. Et je peux vous affirmer que c'était une transformation complète de ma vie. Je suis devenue une toute autre personne. J'aimerais vous lire ce qui résume toute ma foi. C'est dans Ésaïe 61, le verset 10 et 11. « Le Seigneur est pour moi une source de joie débordante. Mon Dieu me remplit de bonheur. » Car le secours qu'il m'apporte est comme un habit dont il me vêt, et le salut qu'il m'apporte comme un manteau dont il me couvre. J'ai la joie du jeune marié qui a mis son turban de fête, ou de la fiancée qui s'est parée de ses bijoux. »

Claude Achille Debussy, compositeur français, est né à Saint-Germain-en-Laye en 1862 et est mort à Paris en 1918. Il est issu d'une famille modeste, ses parents tiennent un commerce de porcelaine dans sa ville natale. C'est à Cannes qu'il reçoit ses premières leçons de piano. C'est aussi là qu'il voit pour la première fois la mer qui inspirera son poème symphonique que nous allons écouter dans peu de temps. Les parents de Debussy ne lui donnèrent point d'éducation générale sérieuse. Quant à ses dons musicaux, c'est à Madame Mottet de Fleurville, élève de Chopin, que revient le mérite de les avoir véritablement découverts et cultivés. Son enseignement du piano fut assez éclairé pour que, à la fin de 1872, Debussy soit admis au Conservatoire de Paris. Il devait y passer 12 années de sa vie, conflictuelle et frondeuse, mais il y acquit une formation professionnelle extrêmement solide. C'est Marmontel, en 1879, qui recommanda Debussy à Madame Nadejda von Meck, la mystérieuse et passionnée protectrice russe de Tchaïkovski, qui cherchait un pianiste déchiffreur, pouvant également enseigner la musique à ses enfants. Les trois séjours en Russie, auprès de Madame von Meck, prolongés par des voyages en Autriche et en Italie, allaient avoir pour Debussy des conséquences importantes. Enrichissement culturel, rencontre de musiciens, audition de grandes œuvres. Entre-temps, Debussy devint l'élève de Guiraud au conservatoire. L'enseignement de Guiraud, qui appelait le musicien à réfléchir sur son art et sa technique, convint admirablement à Debussy qui se lia de véritable amitié avec son maître. C'est en 1884 que Debussy remporte le prix de Rome avec son enfant prodigue. Cependant, lorsqu'on le lui annonça, il déclara « Que l'on me croit ou non, je puis néanmoins affirmer que toute ma joie tomba. Je vis nettement les ennuis, les tracas qu'apporte fatalement le moindre titre officiel. Au surplus, je sentis que je n'étais plus libre. » Tout Debussy est dans ces phrases. Le premier grand succès de Claude Debussy, prélude à l'après-midi d'un faune, illustre un poème de Mallarmé. Les incessantes fluctuations de l'harmonie, la richesse rythmique, la souplesse et la liberté du phrasé instaurent d'emblée une nouvelle façon de parler en musique. L'écriture instrumentale est d'un raffinement et d'une légèreté incomparable. Quant à la forme, si l'on peut y distinguer à l'analyse un plan traditionnel très libre, à l'audition en revanche, on ne perçoit qu'une continuité en constante transformation, où les retours apparaissent comme des évocations, des souvenirs modifiés non comme des reprises. L'idée engendre la forme, écrit Paul Lucas, au lendemain de la création, résumant ainsi en une phrase une des caractéristiques fondamentales de l'œuvre debussiste. Nous écoutons le prélude à l'après-midi d'un faune, interprété par l'Orchestre symphonique de Londres, sous la direction de Pierre Monteux. À la flûte, c'est Claude Monteux.

C'était le prélude à l'après-midi d'un faune de Claude Debussy. Pour continuer, nous allons écouter une autre œuvre de Claude Debussy intitulée Les Trois Nocturnes. Cette œuvre se décompose en trois parties, nuages, fêtes et sirènes. Nous commencerons par écouter nuages et fêtes, puis après une courte exhortation biblique, nous écouterons le troisième nocturne, Sirène. Bonne écoute à tous sur Radio Bonne Nouvelle.

Jésus leur dit, « Toute puissance m'a été donnée dans le ciel et sur la terre. Allez. » Le fait historique est le suivant. Une douzaine d'hommes, pauvres, en moyens, en influence, en capacité, partirent à la conquête du monde au nom de Jésus-Christ. Face à l'opposition religieuse et politique d'alors, ils vainquirent. Sous la poussée de l'Évangile, le légalisme juif céda. Le colossal empire romain trembla et s'écroula. Rien n'aurait arrêté l'irrésistible élan si les disciples, eux, ne s'étaient arrêtés. Quand le maître dit « Allez », il faut aller, encore et toujours. Mais ils ne se souvinrent plus que le Seigneur leur avait dit « Je suis avec vous tous les jours ». Parce qu'ils ne le voyaient plus des yeux, de la chair, ils oublièrent la réalité de sa présence. Alors, ils s'appuyèrent sur d'autres bras que le sien. Et parce que ses bras étaient faibles, ils faiblirent eux-mêmes, puis s'arrêtèrent. Sa présence avec nous, c'est la force triomphante. S'en souvenir, c'est retrouver l'élan du premier amour.

C'était Sirène de Claude Debussy. À présent, nous allons écouter La Mer, toujours de Claude Debussy, un autre grand chef-d'œuvre de ce compositeur. Qui pourrait s'imaginer que c'est en Bourgogne, bien loin des côtes, que Debussy commence la composition de ce poème symphonique. Et pourtant, chaque mouvement évoque merveilleusement la transformation en musique de sensations visuelles et auditives, montée du soleil jusqu'à l'apothéose de l'éclat de la lumière de midi, multiples facettes des reflets du soleil sur les vagues ou lutte tumultueuse du vent et de la mer. Cette œuvre est composée de trois parties, de l'aube à midi, sur la mer, jeu de vagues et dialogue du vent et de la mer. Voici La Mer de Debussy, interprétée par l'orchestre de Cleveland sous la direction de Lorin Maazel.

0: C'était la mère de Claude Debussy. Voilà, c'est la fin de notre concert classique. Bonne écoute sur Radio Bonne Nouvelle. Et...
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0: Voici pour vous aujourd'hui une parole encourageante. Nous la trouvons dans le livre du prophète Ésaïe au chapitre 5, au verset 10. Que celui qui marche dans l'obscurité, qui manque de lumière, se confie dans le nom de l'Éternel et qu'il s'appuie sur son Dieu. Une fillette de 4 ans, qui avait parfois bien peur le soir quand elle était couchée dans son petit lit, regardait la lune par la fenêtre entrouverte. « Maman, dit-elle, est-ce que la lune est la lampe de Dieu ?»«
1: Oui, répondit la mère, la lune est la lampe de Dieu. »«
0: Est-ce que Dieu éteindra sa lampe et s'endormira ensuite ?»«
1: Non, mon enfant, reprit la mère, Dieu n'éteint jamais sa lampe. »
0: « Alors, dit la petite, je n'aurai plus peur ce soir. »
1: Lorsque l'enfant Samuel se réveilla, appelé par son Dieu qui voulait faire de lui un prophète, la lampe de Dieu n'était pas éteinte. Elle ne l'est pas encore aujourd'hui, car Jésus, lumière du monde, est avec nous tous les jours. Il l'a promis. Chrétien, reprends confiance. Et bon courage, la lampe de ton Dieu n'est pas éteinte.

Moi, je suis née dans une famille chrétienne. Mon père et ma mère étaient des gens qui nous parlaient de leur foi, mais qui vivaient aussi conformément à ce qu'ils nous disaient. Le soir, notre père prenait la Bible, et puis il lisait un texte, et puis après ça, on se mettait à genoux et on priait en famille. Un soir, papa nous a parlé du retour du Seigneur Jésus. Je sais que beaucoup ne croient plus que Jésus reviendra, mais pourtant dans la Bible, c'est très clair que comme il est venu une première fois à Noël, il y reviendra une deuxième fois. Et ce soir-là, il nous a demandé, si Jésus revenait cette nuit, est-ce que vous seriez prêts? Et puis moi, j'ai répondu, bien sûr, je pense qu'on serait prêts puisque vous êtes chrétiens. Alors, mon père nous a répondu, eh bien non. Et il nous a dit, si vous voulez être sûr d'être prêt, eh bien, il faut que vous demandiez pardon pour vos péchés, parce que on ne peut pas entrer au ciel s'il y a du péché dans notre vie. Et alors, ce soir-là, tout simplement, je me suis agenouillée devant ce tabouret à la cuisine et j'ai dit à Jésus, « Eh bien, moi, je veux vraiment te donner ma vie. Je veux te suivre à partir de maintenant. Tout simplement, pardonne-moi mes péchés. » Je n'avais que 9 ans, je n'ai peut-être pas compris beaucoup, mais en tout cas, ma décision était sincère. Et je peux dire que depuis ce jour-là, j'ai vraiment suivi le Seigneur. Ça vaut la peine de donner son cœur à Jésus quand on est enfant, parce qu'on est préservé de beaucoup, beaucoup de choses. Et aussi, il y a une telle joie d'apprendre à connaître Jésus comme un ami. Et je peux vous dire que pour moi, ça n'a pas été une religion à laquelle j'ai adhéré, mais ça a été le début d'une relation avec un Jésus vivant à qui je pouvais parler, à qui je pouvais vraiment répandre mon cœur, dire tout ce qu'il y avait en moi. J'ai commencé à lire la Bible tous les jours et chaque fois qu'il me parlait, eh bien j'avais un carnet où je notais un verset ou un mot qui me parlait depuis cet âge-là. Très tôt, j'ai demandé à Dieu aussi de me conduire pour ma vie future et je lui ai demandé pour le métier que je devais faire. Et là aussi, j'hésitais entre deux choses. Je voulais ou devenir institutrice ou infirmière. Et finalement, j'ai décidé plutôt de devenir infirmière. Et puis plus tard, quand un jeune homme m'a demandé en mariage, j'ai aussi demandé à Dieu si c'était vraiment lui qu'il me destinait. Et ça ne veut pas dire qu'il m'a répondu toujours tout de suite. J'ai eu parfois des longs moments d'hésitation. J'aimerais vous dire aussi que par la suite, il y a eu beaucoup d'épreuves avec nos enfants. Nos 3 enfants ont failli perdre leur vie tout petits. Et je me souviens en particulier de notre petite fille qui n'avait que 16 mois quand nous sommes arrivés en Afrique, puisque mon mari était médecin missionnaire et c'était au Bénin. Et quand nous sommes arrivés, c'était Noël et on n'a pas du tout réfléchi. Tout le monde mangeait dans le même plat. Bien sûr, notre petite fille aussi trempait sa main dans le riz commun et ensuite dans la sauce. Et puis, très peu de temps après, elle a eu une diarrhée comme du choléra et elle a failli y passer très vite. Et je me rappelle encore que je tenais cette petite fille dans mes bras et je criais au Seigneur. Je disais, Seigneur, si tu n'interviens pas, elle va mourir et on ne pourra même pas la rapatrier parce qu'elle n'en avait pas la force. Et puis, dans ce désarroi, voilà que mon mari a trouvé des suppositoires qui ont permis qu'elle ne vomisse plus. Et très, très vite, elle a pu avoir de nouveau des matières normales. Et elle a récupéré. Et il y a beaucoup d'autres circonstances dans lesquelles j'ai pu expérimenter que Dieu répond à nos prières. Il y a un verset que j'aime beaucoup. Invoque-moi dans la détresse, je te délivrerai et tu me glorifieras. Et dans une autre circonstance, ou plus récemment,
Nous avons failli perdre notre belle-fille lors de son premier accouchement parce qu'elle a fait un syndrome de HELLP où les médecins eux-mêmes ne savaient plus que faire. Là aussi, Dieu m'avait donné dans sa parole ce verset « 6 fois, il te délivrera de l'angoisse. 7 fois, le mal ne t'atteindra pas. » Et elle a dû être réopérée 3 fois parce qu'elle faisait des hémorragies, ses reins et son foie ne fonctionnaient plus. Mais le Seigneur a donné la victoire et elle a pu rentrer chez elle et s'occuper de son bébé. Ça vaut la peine de suivre Jésus et de le servir. Et tout ce qu'il nous promet est vrai. On peut en faire l'expérience tous les jours.

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1: Chaque matin, la radio et le journal vous apportent les dernières nouvelles. Il y a une bonne nouvelle, annoncée depuis 2000 ans, celle-là, c'est l'Évangile. Nous la proclamons chaque fois que nous parlons de Jésus-Christ. Son message n'est jamais périmé, ni dépassé, il est toujours actuel. Il s'adresse en particulier à ceux qui souffrent de solitude. Vous devez être frappé, tout comme nous, de voir à quel point, en notre monde surpeuplé, on peut se sentir seul. Dans les rues, en pleine foule, en société, on peut sentir désespérément la solitude. Et Jésus-Christ est le remède infaillible aux souffrances de la solitude. Il a dit par exemple à ses disciples, à ses amis, à ceux qui l'écoutent, « Voici, je suis avec vous tous les jours, jusqu'à la fin du monde. » Et c'est un texte que nous avons souvent rappelé à l'intérieur des messages de Télébible. Mais c'est un message extraordinaire. C'est-à-dire que Dieu est toujours et jusqu'au bout avec nous. Comment l'oublier? Il est venu pour briser l'étau de notre solitude et pour nous redonner la joie de vivre, le sens de la présence de Dieu, car il nous débarrasse de nos complexes, de nos fautes aussi, toutes ces choses qui nous isolent, c'est ça notre problème. Et il est mort, lui abandonné, Jésus-Christ, pour que nous ne fussions jamais abandonnés de Dieu. Avec lui, nous ne sommes jamais solitaires, par conséquent, même quand nous sommes seuls physiquement, chez nous, ou dans notre chambre.

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Mes chers amis, je suis heureux de vous accueillir à l'écoute de l'émission Perspectives Réformées afin de passer encore ensemble un quart d'heure autour de la parole de Dieu qui va nous intéresser certainement parce que c'est le livre des Actes des Apôtres que nous étudions depuis quelques semaines, mais aussi et surtout qui va édifier, qui va fortifier, qui va consolider notre foi, qui va aussi, j'espère beaucoup, pour nombre d'entre vous qui êtes des chrétiens convaincus déjà, qui va vous donner aussi une vision missionnaire des choses. Comment aujourd'hui nous pourrions, là où nous nous trouvons, annoncer la parole de Dieu dans le même esprit, sinon avec les mêmes méthodes qu'ont fait les apôtres il y a 2000 ans. Aujourd'hui, je vais vous parler du diacre Philippe. Vous savez que la dernière fois, nous parlions de l'institution de l'ordre des diacres, et parmi les 7 diacres choisis pour ou dans l'église de Jérusalem, il y a eu donc celui qui porte le nom de Philippe, et Philippe se trouve en Samarie. Je voudrais commencer par vous lire dans le chapitre 8e du livre des Actes des Apôtres, à partir du premier verset jusqu'au verset 25, et les quelques premiers versets, les 4 versets, nous parlent d'un autre sujet. Ceci a son importance, et il nous parle de Saul qui a prouvé le meurtre d'Étienne. Permettez-moi donc de lire ce texte, et j'espère que vous l'écouterez avec respect, avec attention, et que Dieu bénisse la lecture de cette parole pour vous. Saul a prouvé le meurtre d'Étienne. Il y eut ces jours-là une grande persécution contre l'Église qui était à Jérusalem, et tous, excepté les apôtres, se dispersèrent dans les contrées de la Judée et de la Samarie. Des hommes pieux ensevelirent Étienne et firent sur lui de grandes lamentations. Or, Saul ravageait l'Église, il pénétrait dans les maisons, en arrachait hommes et femmes et le faisait jeter en prison. Ceux donc qui avaient été dispersés allaient de lieu en lieu en annonçant la bonne nouvelle de la parole. Philippe, descendu lui dans une ville de la Samarie, y prêcha le Christ. Les foules, d'un commun accord, s'attachaient à ce que disait Philippe, en apprenant et voyant les miracles qu'il faisait, car l'esprit impur sortait de beaucoup de démoniaques en criant d'une voix forte et beaucoup de paralytiques et de boiteux furent guéris. Il y eut une grande joie dans cette ville. Un homme du nom de Simon, qui se trouvait déjà auparavant dans la ville, exerçait la magie, provoquait l'étonnement du peuple de la Samarie et se disait quel camp de grand. Tous, depuis le plus petit jusqu'au plus grand, s'attachaient à lui et disaient « Celui-ci est la puissance de Dieu appelée la grande ». Ils s'attachaient à lui parce qu'il les avait assez longtemps étonnés par ses procédés magiques. Mais quand ils eurent cru à Philippe, qui leur annonçait la bonne nouvelle du royaume de Dieu et du nom de Jésus-Christ, hommes et femmes se firent baptiser. Simon lui-même crut aussi, et après avoir été baptisé, il ne quittait plus Philippe et voyait avec étonnement les grands signes et miracles qui se produisaient. Quand les apôtres qui étaient à Jérusalem apprirent que les habitants de la Samarie avaient reçu la parole de Dieu, ils leur envoyèrent Pierre et Jean. Ceux-ci, descendus chez eux, prièrent pour eux afin qu'ils reçoivent l'Esprit Saint, car ils n'étaient pas encore descendus sur aucun d'eux. Ils avaient seulement été baptisés au nom du Seigneur Jésus. Alors Pierre et Jean leur imposèrent les mains et ils reçurent l'Esprit Saint. Lorsque Simon vit que l'Esprit était donné par l'imposition des mains des apôtres, il leur apporta de l'argent et dit « Donnez-moi aussi ce pouvoir, que celui à qui j'imposerai les mains reçoive l'Esprit Saint. » Mais Pierre lui dit « Que ton argent aille à la perdition avec toi, puisque tu as pensé acquérir les dons de Dieu à prix d'argent. Il n'y a pour toi ni part ni lot dans cette affaire, car ton cœur n'est pas droit devant Dieu. Repens-toi donc de ta pensée mauvaise et prie le Seigneur pour que l'intention de ton cœur te soit pardonnée. S'il est possible, car je vois que tu es en proie à l'amertume du fiel et au lien de l'injustice. » Simon, le magicien, répondit, « Priez vous-même le Seigneur pour moi, afin qu'il ne me survienne rien de ce que vous avez dit. » Après avoir rendu témoignage et annoncé la parole du Seigneur, ils retournèrent à Jérusalem en évangélisant plusieurs villages des Samaritains.
C'était donc la lecture du chapitre 8e du livre des Actes des Apôtres. Et à présent, dans cette deuxième partie, nous allons consacrer notre temps à expliquer ce texte. Vous pouvez établir, si vous voulez, un petit plan de ce texte en deux points. D'abord, nous voyons la puissance qui est par et pour Christ. Philippe, le diacre, se trouve en Samarie, versets 4 à 8. Et le magicien Simon qui perd la domination des âmes, versets 9 à 13. Deuxième partie, la plénitude de l'esprit. Elle est communiquée par les apôtres, c'est ce que nous avons vu au verset 14-17, mais elle est refusée aux magiciens, c'est ce qui nous a été rapporté dans les versets 18 à 25. Et à présent, mes amis, brièvement, tâchons de comprendre le sens de ce texte et d'en dégager un message pour nous-mêmes. C'est un curieux épisode qui nous fournit plusieurs enseignements, vous l'aurez constaté. Voici d'abord le premier chapitre de l'histoire des missions. L'évangile sort de Jérusalem par le moyen d'évangélistes chassés par les prêtres et les scribes. Les diacres, décidément, ne sont pas que des administrateurs, ils ne font pas que distribuer du pain et de la soupe. C'est Philippe qui ouvre le feu, au moins est-ce lui qui apparaît dans les actes. Et son champ de bataille, qu'il l'ait choisi ou se le voit vu imposer par les circonstances, c'est la Samarie, une région où il y a beaucoup de confusions religieuses, où il y a un mélange entre la foi à l'Ancien Testament et des pratiques païennes, comme cela doit exister encore dans nombre de pays, que ce soit en Europe ou en Afrique ou dans les Caraïbes ou au Canada. Toute proche dans l'espace, mais à une distance immense de cœur et de l'esprit des Juifs de Jérusalem, elle est la voisine détestée, la Samarie, elle est la terre des métis, des schismatiques, des frères ennemis. Ainsi, parfois, hélas, une quasi-identité d'origine et de climat spirituel ne fait que rendre plus intolérables les divergences doctrinales. Que la Samarie soit le premier pays évangélisé indique bien la puissance de la grâce de Christ qui abat les barrières et comble les abîmes. Et ce n'est pas seulement Philippe, l'helléniste, l'ami d'Étienne, qui viennent et opèrent des miracles dans la contrée. Les deux grands apôtres galiléens, Pierre et Jean, les responsables de l'église de Jérusalem, viennent visiter et enrichir de la plénitude des dons de l'Esprit ces communautés naissantes. Deuxième point, nous ignorons quelle relation Philippe a pu avoir avec les deux envoyés de Jérusalem. Le récit donne une impression positive de leur collaboration, ou tout au moins de leur travail successif. L'évangélisation entreprise sous l'impulsion d'événements défavorables, par un homme seul, sanctionné par des miracles et des conversions, ne porte toutefois la totalité de ses fruits que lorsque le ministère établi par Jésus-Christ, l'apostolat, vient la bénir et agréger les communautés naissantes à la communion de l'Église. Ce récit, mes amis, nous rappelle que la volonté de Dieu pour l'Église se situe à mi-chemin entre une notion prophétique et individualiste de l'Esprit et la conception sacramentelle liant l'effusion de l'Esprit au rituel et au sacerdoce. L'harmonie est possible entre la mission libre et spontanée et l'ordre institutionnel de l'Église. Je le dis notamment pour mes amis d'outre-mer ou dans des territoires francophones en dehors de l'Europe ou de l'Amérique du Nord, qui doivent saisir ce message, ce sens particulier de la mission. Et je répète ici, l'harmonie est possible entre la mission libre et spontanée et l'ordre institutionnel de l'Église. Pour ma part, je crois aux deux, et étant donné notre expérience zéroise, je peux dire que sans l'ordre institutionnel de l'Église, nous n'aurions pas pu y fonder cette Église réformée confessante. Mais revenons au texte pour conclure avec un troisième point. Enfin, il y a cette histoire de Simon le magicien qui constitue un sérieux avertissement pour quiconque prétend recevoir l'Évangile sans renoncer aux superstitions et à la volonté de puissance. Je le dis et j'insiste sur cela aussi bien auprès de mes amis français ou francophones d'Europe
que ceux d'Afrique francophone que je porte, ils le savent dans mon cœur. Que ce soit au Zaïre, que ce soit en Côte d'Ivoire, au Bénin, ou au Congo, au Cameroun, ou au Togo, etc., etc., ou à Madagascar. Laisser d'asservir les événements et les êtres à sa propre volonté, au lieu de s'asservir soi-même au Dieu de Jésus-Christ, sera toujours condamnable, particulièrement si on fait appel aux pratiques magiques. Et ces pratiques sont aussi florissantes aujourd'hui qu'au temps de Simon. Le fait qu'on soit prêt à y mettre le prix, comme Simon, comme les Hébreux au temps de Vaudor, ne change rien à la faute profonde, celle de vouloir être comme Dieu, qui connaît les mystères de la vie et de la mort, et par là, vouloir agir sur les autres au lieu de les servir. Partout où la magie se mêle à la foi, partout où l'homme essaie d'acheter le don de Dieu, l'œuvre de Jésus-Christ est compromise. Au seuil de l'histoire de la mission, la malédiction de Simon redit la condamnation de la magie sous toutes ses formes et la nécessité pour le serviteur de Dieu de renoncer à toute ambition personnelle.

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Chers amis auditeurs, bonjour. Que le Seigneur vous bénisse. La tolérance est un sujet d'actualité. En fait, nous en faisons de plus en plus notre Dieu. Il faut être politiquement correct, n'est-ce pas? Louis Sobrino va dans quelques instants nous entretenir, avec la participation de Diane, sur une tolérance... Enfin, je vous en laisse juge. Denisa chante pour nous. Approcher, c'est gratuit.

0: Chers amis, chers auditeurs, bonjour. Merci de nous rejoindre. Nous accueillons aujourd'hui l'évangéliste Luis Sobrino, que nous avons déjà pu entendre lors d'entretiens précédents. Luis Sobrino, bonjour et merci pour ce temps que vous nous consacrez.
1: Merci à vous pour votre invitation et puis merci à tous les auditeurs pour ce temps qu'ils nous consacrent.
0: Au cours d'entretiens précédents, nous avons pu nous découvrir un peu plus et faire davantage connaissance. Aujourd'hui, c'est à propos de la Bible elle-même que j'aimerais vous entretenir. Luis Sobrino, quand on évoque la Bible, quelle est votre première réaction?
1: Sans aucun doute, je dirais qu'évoquer la Bible revient pour moi à évoquer le livre. Le livre par excellence. Nous lisons dans cette Bible qu'il est la parole de Dieu. Et lire la Bible, c'est finalement se mettre à l'écoute de Dieu. C'est écouter ce qu'il a à nous dire. Quel privilège que de pouvoir lire noir sur blanc ce que le Créateur de l'univers a tenu à nous communiquer à nous les hommes.
0: La parole de Dieu pour les hommes, mais quel genre de parole?
1: Premièrement, c'est une parole de vérité. Dans sa prière, en Jean 17, Jésus demande à son Père de sanctifier ses disciples par la vérité. Et il ajoute, ta parole est la vérité. Autrement dit, lire la Bible, c'est être à l'écoute de la vérité. C'est découvrir les choses comme Dieu les voit. C'est pénétrer la pensée même de Dieu. C'est tout simplement s'approcher de lui et nous laisser entretenir par lui de choses qui sont vraies.
0: Lorsqu'on parle de vérité, nous ne pouvons nous empêcher d'évoquer la question que Pilate a posée à Jésus avant sa crucifixion. Qu'est-ce que la vérité?
1: La Bible elle-même nous dit que la vérité, c'est la parole de Dieu. Dans son évangile, au chapitre 1er et au verset 14, l'apôtre Jean nous dit que cette parole s'est faite chair en Jésus-Christ. Autrement dit, Jésus-Christ est la parole incarnée de Dieu. Nous ne sommes plus dès lors surpris d'entendre Jésus dire de lui-même qu'il est la vérité.
0: Oui, mais n'est-ce pas là le genre de déclaration qui déclenche une réaction hostile des gens aujourd'hui, alors que nous vivons dans un monde où l'on se veut ouvert, ouvert à l'autre, ouvert à ses pensées, bref, un monde où la tolérance est devenue, semble-t-il, une vertu parmi les vertus.
1: Il est vrai que les déclarations et les prétentions exclusives de Jésus, de Dieu et de la Bible ne sont pas appréciées par tous. C'est vrai qu'aujourd'hui, le monde prêche la tolérance, l'ouverture aux autres, la relativité. Il n'est donc pas étonnant de comprendre que beaucoup réagissent aux paroles de la Bible. La Bible est la vérité, Jésus est la vérité, et cette vérité est exclusive. C'est le principe même de la vérité. C'est par rapport à la vérité que l'on distingue l'erreur. S'il n'y a pas de repère fixe, si on annule la référence, la norme, tout devient aléatoire. Plus rien n'est faux, mais plus rien n'est vrai non plus. Le monde se bat pour cette optique. Il se bat pour une pensée qui se veut libre. Mais si on annule la référence, la norme, tout devient aléatoire. Plus rien n'est faux, mais plus rien n'est vrai non plus. Le monde se bat pour cette optique.

0: avec liberté. Peut-on dès lors parler d'une pensée libre ?
1: C'est justement là que réside l'illusion. On voudrait nous faire croire que la liberté, c'est de pouvoir penser n'importe quoi, n'importe comment. Mais franchement, croire ce qui est faux, est-ce là le chemin de la liberté ? Jésus a formellement établi que la liberté est directement liée à la vérité. Si on veut relativiser la vérité, on relativise automatiquement la liberté. Pas de liberté donc hors de la vérité. Dans l'évangile de Jean, au chapitre 8 et au verset 31 et 32, nous lisons ces paroles de Jésus à l'intention de ceux qui avaient cru en lui. Si vous demeurez dans ma parole, vous êtes vraiment mes disciples. Vous connaîtrez la vérité et la vérité vous rendra libre.
0: La Bible, une parole de vérité, une parole de liberté. Comment cela se traduit-il dans la pratique, dans votre vie, de tous les jours?
1: Personnellement, les paroles de la Bible m'ont permis de faire confiance à Dieu. J'ai été frappé par le message de la Bible, frappé par sa pertinence quand elle parle des hommes, quand elle traite de la nature humaine. C'est très à propos que l'apôtre Jacques compare la parole de Dieu à un miroir qui nous permet de nous découvrir spirituellement. Quand la Bible parle de ma nature, de mon incapacité à faire le bien que je voudrais faire, ou ne pas faire le mal que je ne voudrais pas, quand elle dépeint les traces du péché dans ma vie, comment ne pas être impressionné par sa pertinence?
0: Peut-on parler de révélation?
1: Tout à fait. Quand je lis la Bible, Dieu révèle ma véritable nature, mon véritable fond. Il me montre comment je suis à l'intérieur, tout comme un miroir nous renvoie l'image de notre extérieur. C'est vrai que ce que je lis concernant ma nature viciée par le péché ne me fait pas plaisir. Mais au moins c'est vrai. Et c'est cette vérité qui m'attire irrésistiblement vers Dieu et qui augmente la qualité de ma confiance en lui.
0: Un Dieu qui nous dit la vérité au risque de se faire rejeter. Voilà un Dieu courageux.
1: Oui, le Dieu de la Bible est un Dieu courageux. Il nous dit en effet la vérité parce qu'il est un Dieu honnête. Il ne nous trompe pas. C'est là la source de ma foi, et de la foi des chrétiens d'aujourd'hui, et de la foi des chrétiens de tous les temps. L'apôtre Paul a exprimé cette pensée à Timothée par ces mots « Je sais en qui j'ai cru ».
0: Oui, mais cette vérité que Dieu nous dit, est-elle conciliable avec un Dieu d'amour?
1: Absolument. La Bible nous dit que Dieu est amour. Et parce qu'il est l'amour dans sa personne, il nous donne, de par la Bible, une parole de vérité. Une parole de liberté, mais aussi une parole d'amour. Quand Dieu nous dit la vérité sur notre péché, il le dit avec et dans l'amour. Dieu ne nous ressemble pas. Il nous dit la vérité. Nous disons les quatre vérités à quelqu'un. Bon, je crois que tout le monde aura perçu la différence. Quand nous disons les quatre vérités à quelqu'un, nous ne sommes pas animés par un sentiment d'amour véritable. Dieu est capable de nous dire ce qui ne va pas chez nous, tout en nous aimant, tout en visant notre bien. Et dans ce sens, la Bible est effectivement une parole d'amour.
0: Liberté, vérité, amour, des éléments qui font de la Bible le livre parmi les livres.
1: Il y aurait encore tellement à dire sur ce livre merveilleux. La Bible est en effet une parole d'espérance, une parole de consolation, une parole vivante. Ce n'est donc pas par hasard si tant de personnes ont été transformées en lisant ce livre.
0: C'est donc le livre à découvrir par excellence.
1: Oui, parce qu'il nous permet de découvrir Dieu et le pardon qu'il veut accorder à chacun. Beaucoup pensent que Dieu est dur, lointain, qu'il comptabilise nos mauvaises actions, qu'il nous punit en conséquence. Mais quand nous lisons la Bible, nous sommes frappés de constater que cette description de Dieu n'y apparaît pas. Dans sa parole, Dieu apparaît comme un Dieu qui cherche sans cesse à rétablir la relation avec l'homme. Il est beaucoup question de réconciliation dans la Bible. Et sans discussion, sans communication, sans parole, Comment rétablir le dialogue brisé?

0: entre Dieu et les hommes.
1: Si je vous comprends bien, la parole de Dieu est le premier pas de Dieu envers l'homme pour rétablir la relation.
0: Effectivement, surtout si l'on considère Jésus-Christ, qui est la parole incarnée. Dans la seconde épître aux Corinthiens, Paul déclare qu'en Jésus-Christ se trouve le oui de Dieu pour l'homme. Dieu a déjà dit oui, en envoyant son Fils Jésus mourir sur la croix pour les péchés des hommes. La parole de Dieu est claire. La question donc maintenant de savoir quelle sera notre parole à nous.
1: Luis Sobrino, merci pour cette invitation à la réflexion. Merci de souligner le message de réconciliation de la Bible. Une réconciliation possible, à condition que le dialogue soit rétabli, que des paroles soient échangées. La Bible, parole de Dieu pour les hommes, c'était le thème du jour avec notre invité Luis Sobrino. Au revoir et merci pour votre écoute.
0: Au revoir.

Vérité, liberté, amour. Où est la tolérance dans tout cela? Cette tolérance si proclamée ne s'arrête-t-elle pas à notre porte, à notre domaine privé? Lisez-vous la Bible? Nombreux de nos amis, voisins et membres familiaux parlent de Dieu, de la tolérance religieuse. Mais soyons francs, ils ne savent pas de qui ils parlent. Pour connaître Dieu, il n'y a qu'un seul moyen, c'est d'étudier la Bible, car c'est là que Dieu a choisi de se révéler à l'homme. Savez-vous de quoi vous parlez, chers auditeurs, quand il s'agit de Dieu? Lisez-vous la Bible? 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Que Dieu vous dirige vers sa parole. Et oui, je le regrette aussi, mais c'est l'heure de se quitter. Alors au revoir et à bientôt.

0: retrouvons nos amis de Radio Réveil.
1: Amis auditeurs, vous écoutez Paroles de vie. Des prisons, il en existe de plusieurs types, et nous en fabriquons même de nos mains. Comment qualifier certains de nos schémas, de nos modèles, de nos préjugés aussi, dans lesquels nous nous enfermons hermétiquement et dans lesquels nous voulons voir les autres parfaitement intégrés ?

0: Qui se soucie aujourd'hui de défendre toutes celles et tous ceux qui sont victimes de ces schémas prisons dressés par des hommes contre d'autres hommes, dressés par des hommes contre eux-mêmes? C'est une question à laquelle il faut une réponse. Réponse que nous apporte René Kfeller sous le titre « Enfermés dans nos schémas ». Au micro, Edmond Moret.
1: Notre vision d'autrui est nécessairement subjective et partielle. Plutôt que de déboucher sur une opinion définitive, elle devrait donc sans cesse être remise en question par une attitude d'écoute, par une volonté de reconnaître et de respecter la personne, plutôt que ses idées, sa fonction, sa situation sociale, voire son salaire. Et pourtant, écoutons un peu ce que nous disons quand nous parlons nous-mêmes des autres. Machin, il est, et puis des qualificatifs à l'infini, tombe, serré, tel un verdict, en quelques traits grossiers, nous le qualifions de lent, maladroit, paresseux, sévère, injuste, partial, à moitié sénile. Et le voilà dépeint sans possibilité de recours. Dépeint, ou pas seulement, nous voulons le cerner, le circonscrire, délimiter sa personnalité. Ce que nous disons de lui devient pour nous la réalité. Emprisonner ainsi l'autre dans nos schémas, c'est souvent prononcer sur lui un jugement de valeur. Juger ainsi, c'est un jugement bien sûr facile, puisque le voilà privé, notre prochain par son absence, de toute possibilité de défense. Et par ce jugement, nous lui refusons sa liberté d'être et de changer. Nous voudrions le figer. Peut-être faisons-nous cela pour être en mesure de le prévoir entièrement et de connaître à l'avance ses réactions. C'est tellement plus rassurant, vous ne trouvez pas, connaître à l'avance les réactions de son entourage, savoir toujours à quoi s'attendre. Et oui, quelle sécurité. Et puis, quelle satisfaction dans une situation inattendue que d'affirmer « je vous l'avais bien dit ». Mais justement, l'homme n'est jamais totalement prévisible. Même dans une société de plus en plus technocrate, il ne se laisse pas mettre en boîte si facilement. Il échappe à nos catégories. Sa réalité si complexe déborde nos modèles et suffit à démontrer qu'un homme n'est pas complètement déterminé, quoi qu'on en dise. Nos modèles se veulent toujours rationnels. Et l'homme, guidé par ses émotions plus que par sa raison, est plein de contradictions et rarement rationnel. On n'adapte jamais la réalité à ses modèles. Ce serait jouer les dictateurs, voyez-vous. Soit on adapte le modèle, soit on refuse la réalité. Cette seconde réaction est moins rare qu'on pourrait le penser. Pressentons-nous que l'autre ne correspond pas à notre opinion de lui et contredit nos schématisations. Aussitôt classé dans les inclassables, il est rejeté comme un gêneur, un marginal, un danger personnel ou public. Faute de pouvoir le faire disparaître, nous l'évacuons de notre horizon, en quelques mots. En dernière analyse, c'est donc la peur d'un autre différent de celui que nous imaginons qui va modeler nos comportements face à lui. Schématisation, préjugés, barrières, solitude, et j'en passe. Une chaîne à briser que celle-là. Nous pouvons nous habituer à vivre au milieu des barrières dressées entre les hommes par les hommes. Nous pouvons nous y résigner, mais nous pouvons aussi en souffrir. Et si nous déplorons les préjugés qui nous séparent les uns des autres, ce sont les nôtres d'abord qui nous font mal, qui coupent toute communication profonde, qui éloignent le plus sûrement de tout vrai partage. Schématisation de l'autre, préjugés, barrières, solitude, avons-nous dit, pour que cet enchaînement ne soit pas inéluctable. Il ne faut pas s'y résigner. Il faut vouloir un changement radical, à la base de nos relations, pour en faire une relation d'amour. L'amour prend patience, l'amour rend service. Il ne jalouse pas, il ne plastronne pas, il ne s'enfle pas d'orgueil, il ne fait rien de laid, il ne cherche pas son intérêt. Il ne s'irrite pas, il n'entretient pas de rancune, il ne se réjouit pas de l'injustice, mais trouve sa joie dans la vérité. Il excuse tout, il croit tout, il espère tout, il endure tout. L'amour ne disparaît jamais. C'est une transcription d'un texte biblique que nous trouvons dans la première épître aux Corinthiens, une épître, une lettre si vous voulez, écrite par Paul l'apôtre. Vu sous cette perspective, le désir de connaître autrui prend alors une couleur toute différente. Une couleur biblique, si vous voulez. Inspirée par la Bible, l'horizon se dégage et autrui nous apparaît d'une manière différente. Ce n'est plus connaître pour mieux dominer, mais pour comprendre et mieux aimer. Et ce n'est plus au moyen de schémas figés et chosifiants, si j'ose dire, qui oblitèrent la réalité jusqu'à la remplacer. Même les modèles nécessaires à une compréhension de la vie seront désormais imprégnés de cette dynamique de l'amour, de cette réceptivité, je dirais. C'est ainsi seulement qu'ils pourront être des outils utiles et non pas un système paralysant. Paraphrasant la parole de l'Évangile, on peut affirmer « les modèles sont pour l'homme et non pas l'homme pour les modèles ». Plusieurs fois, les chrétiens ont été accusés, à tort ou à raison, de s'enfermer dans des schémas simplistes et rigides. Et pourtant, quelqu'un nous a montré le chemin. Voilà bientôt 2000 ans de cela, en terre d'Israël, alors occupée par les Romains. Jésus de Nazareth a refusé de considérer les barrières créées par nos préjugés, nos différences mal acceptées, nos schématisations. Il a refusé d'accueillir tout cela comme des fatalités. Et cette phrase que je viens de vous lire, on a pu la lire sur une invitation distribuée il n'y a pas si longtemps que cela dans une université helvétique. Relevons ici quelques épisodes de la vie du Christ, significatifs à ce propos. Que de fois il fait taire ceux qui reconnaissent en lui le Messie attendu. Jésus refuse d'entrer dans le modèle de Messie qu'on voulait lui imposer. Les Juifs attendaient un libérateur à leur image et au service de leur orgueil national, une sorte de projection de leur désir, un puissant pour tout dire. Mais la libération que Jésus apporte est d'un tout autre ordre, et le Dieu qu'il révèle ne correspond guère à l'image que s'en faisaient les théologiens de ce temps-là. Comme beaucoup ont été stupéfaits en te voyant, écrivait le prophète Ésaïe bien des siècles avant la venue de Jésus-Christ, et parlant justement de lui à ce propos, comme beaucoup ont été stupéfaits en te voyant. Jésus reste lui-même, vous voyez, et cette affirmation ne manque pas de susciter les réactions violentes que l'on sait et que l'Évangile nous rapporte. Un autre épisode de la vie de Jésus est celui de la femme adultère. En l'amenant à Jésus, les pharisiens plaçaient Jésus dans une situation qui leur permettrait, si vous voulez, de le classer. Ou infidèle à la loi, ou infidèle à ses propres paroles. Deux arguments valables pour le discréditer aux yeux du peuple. Mais par sa réponse, Jésus refuse leur catégorie facile. En quelques mots, il montre sa volonté de concilier ce que les hommes opposent si souvent, la grâce et la vérité. Ce sont encore les pharisiens, avec les Hérodiens cette fois, qui reviennent à la charge à la fin de la vie de Jésus. Et ils reviennent à la charge pour l'enlacer dans ses paroles. C'est ce que rapporte l'Évangile. Tel était le propos de ces gens. Le tribut à César évoquait douloureusement la domination romaine, vous le savez. Thème épineux qui divisait profondément la société juive d'alors. Ceux du parti d'Hérode, dont il est question ici, étaient favorables aux Romains, qui leur accordaient certains pouvoirs en contrepartie de leur servilité. Les zélotes, au contraire, leur étaient farouchement opposés. C'est de ce parti que venaient là au moins des disciples de Jésus. Leur question, des Hérodiens et des pharisiens, est formulée de telle manière qu'il soit impossible d'y répondre sans pencher pour l'un des deux partis en présence. Ses ennemis y auraient trouvé, vous le voyez, soit un motif pour l'accuser devant l'autorité, soit un prétexte pour diviser ses disciples à son sujet. Et encore une fois, Jésus les démasque. Il n'est pas d'un parti, il ne va pas se liguer avec quelques-uns pour s'imposer à d'autres. Ce n'est pas au moyen des structures humaines qu'il veut se faire reconnaître. Sa réponse place ses interlocuteurs devant leur réalité, humiliante peut-être, mais qu'il ne sera rien de nié, et devant leur responsabilité d'homme face à Dieu. Vous vous souvenez de l'interpellation de Jésus ? Apportez-moi une pièce. De qui est l'effigie ? Demande-t-il. De César, lui répond-on. Et Jésus de conclure, rendez à César ce qui est à César, et à Dieu ce qui est à Dieu. Vous vous souvenez, n'est-ce pas, de cet épisode ? Mais les chefs du peuple supportent de plus en plus mal de se faire ainsi débusquer. Mis au banc de la société, Jésus est condamné à mort. S'estimant trahis dans leurs espoirs, blessés dans leur amour propre, vexés de s'être trompés quant à la mission du Christ, ses propres concitoyens, qui l'acclamaient comme roi peu de temps auparavant, expriment contre lui toute la hargne dont le cœur humain est capable. Suprême tentative de forcer une réalité qui dérange, ce crime apparaît aussi comme l'aboutissement normal d'une pensée totalitaire qui ne souffre pas la remise en question. La mort est la conséquence dernière de toutes les barrières que dressent les préjugés. Face à ce cheminement implacable, un fait historique attesté par de nombreux témoins oculaires affirme la victoire de Jésus sur les barrières les plus effrayantes. Le Seigneur est réellement ressuscité. Dans la mesure où nous nous ouvrons à l'amour du ressuscité, celui qui casse les barrières, dans la mesure où nous nous ouvrons à son amour, où nous nous laissons interpeller par celui qui donne la vie, la logique qui nous fait rechercher la puissance sera déracinée et fera désormais place à une force d'aimer, une force toute nouvelle et vraiment capable de tout bouleverser.
0: Heureux celui qui voudra maintenant, par la grâce et la puissance de Dieu, briser les murs de préjugés, les schémas trop faciles qui ne font qu'isoler les hommes les uns des autres, qui voudra dans son cœur le faire réellement, sera béni et libéré lui-même par le Seigneur. Nous écrivons simplement, vous pourrez obtenir le texte gratuit de la méditation de René Kfeller. Voici notre adresse. Radio Réveil, boîte postale 502, 75 666 Paris. Je dis bien Radio Réveil, boîte postale 502, 75 666 Paris. Au revoir et à bientôt, que le Seigneur soit votre libérateur.

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Ma mère m'a refusé, mon père, je ne le connaissais pas. Et alors, ma vie n'a pas eu de sens, et je cherchais le sens un peu partout, et ça commençait, c'est que j'ai bu beaucoup d'alcool pour me consoler, et tout ce qui en résultait, c'était la confusion, beaucoup de confusion, et une joie, mais une fausse joie. À cette époque, je vivais à Hambourg, et aux États-Unis, à New York, au Mexique, un peu partout, à la recherche de sens pour une vie. Je crois

l'idée d'être peut-être célèbre, fameux. J'étais musicien et j'ai essayé de faire la musique et puis ça m'a pas satisfait non plus quand j'étais même très très connu. Après, bien sûr, dans ce domaine, je suis tombé dans le monde de la drogue où je vivais pendant 6 ans. J'ai pris toutes sortes d'expériences et toutes sortes de drogues. Et tout ce qui en résultait, c'est de nouveau que la convoitise était chaque fois encore plus grande. C'est comme un naufrage qui boit de l'eau salée. C'était de pire en pire. Alors, puisque personne ne m'aimait, personne ne me voulait, alors j'ai commencé à détruire, à vouloir haïr le monde. Alors, j'étais dans un temps marxiste ou anarchiste, c'était les années 67, 68, quand il avait des révoltes dans les rues, comme ça. Alors, avec toute la psychologie, le marxisme, le freudisme, j'ai cherché à modifier le monde, à prendre ma vengeance plutôt. Ma révolte intérieure s'est transformée en haine contre la société et contre moi-même d'ailleurs aussi. C'était devenu presque une autodestruction. Alors, j'allais dans les magasins pour piquer, j'étais devant le tribunal, j'étais cherché par la police, et puis je faisais des actes criminels. Et la vie était dans une grande, grande solitude après tout. Après tout, il y avait des gens qui voulaient m'éduquer, par exemple, qui étaient homosexuels, qui en abusaient de moi, et ça m'a donné le reste. Alors, ça m'a rien donné finalement, ce qui est normal, je cherchais l'amour encore près des femmes, près des filles, mais toujours resté sur un vide total. C'était tous des étrangers pour moi. Après, je croyais encore de trouver le sens de la vie dans l'argent. Et puis, j'étais disque-jockey dans une boîte de nuit, et j'étais très très connu, j'avais une grosse voiture américaine, mais plus que j'avais de l'argent, plus que j'étais pauvre, je peux dire carrément. Alors finalement, je suis parti en voyage. Et je suis parti de l'Allemagne pour chercher un chez moi, une maison, l'amour, si on veut dire comme ça. Mais dans presque 2 millions de kilomètres autour de la Terre, je n'ai pas trouvé un chez moi. Je vivais toujours dans les routes, dans les bas-fonds. Et j'étais toujours seul, isolé. Et j'ai beaucoup, beaucoup souffert de ça. Et arrivé le moment où j'ai donné ma vie carrément à Satan, j'ai fait un pacte avec des puissances occultes, pour que je trouve le sens de là. Je voulais être plus fort que la mort. Je crois que j'ai cherché l'amour, mais je l'appelais plutôt haine et mort maintenant, parce que c'est la seule chose qui m'entourait, je voyais toujours que ça. Finalement, c'était aussi un moyen pour sortir de la drogue, parce que je sentais que ça me cassait physiquement, spirituellement tout. Et l'introduction dans ces mondes occultes, ça se faisait par la méditation transcendantale, une forme qui était introduite en Europe par un gourou. Et comme ça, je me suis converti à l'hindouisme, où j'ai passé à peu près 5 ans dans un Inde, je vivais à Calcutta, et j'ai fait toutes sortes d'expériences dans l'hindouisme, où je vivais avec des mantras, et je pratiquais toutes sortes de méditations. Ils m'ont de plus en plus donné des puissances concrètes, mais pour semer le mal dans le monde. J'avais des puissances très concrètes, je pourrais regarder dans les yeux de mon en face, et semer la semence du mal, que la personne se détruise elle-même. Parce que j'avais fait cette expérience moi-même, alors je donnais ça aux autres aussi, pour le détruire, pour tuer toutes les personnes qui m'entouraient. Ça faisait très très mal de voir que rien change. Et je sais que j'étais très très sincère et très sérieux là-dedans. Et alors, c'était dur, mais j'ai continué la recherche. Bon, il y avait des moments avant que j'essayais de me tuer moi-même déjà, et ça ratait. Alors, il me semble que je devais vivre, mais je ne savais pas pourquoi. Un jour, j'étais pris otage dans un hold-up en Amérique du Sud, et puis on a essayé de me tuer. Et pendant 1 heure et demie, j'avais un revolver contre mes tempes, et c'était le moment où j'ai commencé à réfléchir et crier, mais crier vraiment de fond de moi-même. Et c'est là que Dieu, la première fois, s'est manifesté. Tout de suite après, les gens ont commencé à me raconter de Jésus, et Jésus, c'est lui qui m'aurait sauvé. Il y avait beaucoup de pasteurs, des prêtres, des missionnaires, et je ne leur croyais pas, parce que pour moi, c'était tous des moralistes. Sauf, il y avait une fois un monsieur qui s'appelle Maurice Ray, et il était assez expert avec les puissances occultes. Et finalement, il a fallu que lui, il m'avait proposé de lier toutes ces puissances négatives qui me dominaient. Alors, j'étais d'accord. Et puis, à partir de ce moment, il me disait que maintenant, tu peux faire connaissance de Jésus. Et j'ai fait sa connaissance. J'ai accepté ça. Et en fait, Jésus m'a parlé 2 fois à haute voix, à la cathédrale de Lausanne. Et ça m'a tellement bouleversé, parce qu'il m'a vraiment, j'ai senti la première fois, cette grande amour qui m'entourait. Et ma vie a complètement changé. La joie, de la satisfaction, tout ce que j'ai toujours cherché, je l'ai trouvé tout d'un coup. Et je croyais presque plus, mais voilà, au dernier moment, c'est venu quand j'avais tout abandonné.

0: Non, c'est moyen.
1: Un peu mieux quand même.
2: Il n'y a pas tout le monde.
1: Non, c'est pas bon.
2: Il n'y a pas tout le monde.
0: Ils peuvent mieux faire, ils peuvent mieux faire.
1: On y va.
2: Tu veux faire mieux?
3: Ouais. C'est du vent, du typhon.
0: Combien? Combien?
3: Ben voilà, c'est...

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1: Bonjour à tous, bienvenue dans les actualités du SEL. Je suis aujourd'hui avec Anaïs Landau, qui est responsable opérationnelle pour les projets de développement au sein du SEL. Bonjour Anaïs.
2: Bonjour Jean-Philippe.
1: Alors les projets de développement au sein du SEL, c'est une partie peut-être moins connue pour les gens qui connaissent le SEL. Alors les gens qui connaissent pas le SEL, on est une organisation chrétienne de solidarité internationale et on a plusieurs missions. Il y a le parrainage d'enfants qui est relativement connu concernant le SEL et les projets de développement. Il y a aussi les urgences, mais on n'en parlera pas aujourd'hui. Les projets de développement, et dans les projets de développement, Anaïs, il y a deux domaines dont j'aimerais parler avec toi aujourd'hui. C'est le domaine de l'agriculture et impulsion économique. Et pourquoi on aimerait parler particulièrement de ça? Parce qu'on a une année au SEL qui est avec un accent mis sur le travail, parce qu'il y a des gens qui, en Afrique subsaharienne, travaillent très dur et qui n'arrivent pas à vivre décemment de leur travail, ou alors qui n'arrivent pas à trouver de travail. Et ces deux projets, finalement, ces deux domaines, travaillent à chercher à aider à sortir de la pauvreté par le travail. Est-ce que c'est bien ça le point commun entre ces deux domaines, Anaïs?
2: Oui, effectivement, la notion de travail revient énormément. C'est très central parce que finalement, lorsqu'on vient soutenir des projets agricoles, on vient soutenir justement derrière des agriculteurs en général ou des personnes qui pratiquent de l'agriculture familiale. Et donc, pour eux, leur première source de revenus, ça va être justement ce travail agricole, ce travail au niveau de la terre, des champs et de l'élevage. Lorsqu'on vient soutenir, par exemple, des projets d'impulsion économique, là, ça va être tout ce qui est accompagnement justement pour mettre en place des activités, on dit activité génératrice de revenus. Donc c'est une autre forme de travail, ça va être surtout peut-être de la mise en place de petits commerces, la fabrication de produits artisanaux. Et donc là encore une fois, on voit que finalement tout ça contribue à aider les gens à valoriser leur travail.
1: Alors, un petit mot pour ceux qui ne connaissent pas le SEL et le fonctionnement du SEL. Il n'y a pas d'expatriés, il n'y a pas de Français qui partent à l'étranger pour aller aider en Afrique subsaharienne au SEL. Le principe, c'est que il y a des chrétiens qui travaillent et qui sont touchés par la pauvreté qui les entoure et qui ont décidé de mettre en place des projets de développement. Et puis, le rôle du SEL, c'est d'accompagner ces chrétiens pour qu'ils puissent, eux, se mettre en action sur le terrain.
2: Tout à fait, tout à fait. Le SEL, on dit toujours qu'on travaille en partenariat avec des associations locales et on tient au terme partenariat parce que l'idée, c'est vraiment de joindre nos forces, en fait, de joindre les forces de ces acteurs, de nos frères, de nos sœurs sur le terrain qui sont chrétiens, avec les nôtres, nos ressources, nos moyens, notamment financiers, pour les aider à pouvoir mettre en place les projets qu'ils souhaitent mettre en œuvre pour la communauté. Et c'est ainsi qu'on fonctionne avec ces associations chrétiennes qui, bien sûr, sont tenues en général par des chrétiens, mais qui dont les actions vont à l'ensemble de la communauté sans discrimination, je tiens à le préciser.
1: Oui, je pense que c'est quelque chose d'important parce que ça fait vraiment partie de l'esprit du SEL. L'idée, c'est quand même d'aider celui qui est le plus vulnérable, le plus pauvre, qui a besoin d'aide. Alors, sur cet axe du travail, il y a quelque chose qui finalement déchire le cœur de nos partenaires locaux, c'est de savoir qu'il y a des gens qui finalement se travaillent à longueur de journée, puis finalement n'arrivent pas à vivre, ou alors n'arrivent tout simplement pas à travailler, à se mettre en action. Est-ce que tu peux nous expliquer, Anaïs, quel est le principe de base, de comment les accompagner pour que finalement leurs activités deviennent génératrices de revenus avec, par exemple, les projets impulsion économique?
2: Oui, notamment avec les projets impulsion économique, il faut comprendre aussi l'intérêt de ces projets, c'est qu'on est dans un contexte pour la plupart de ces pays où nos partenaires interviennent, où il y a un fort taux de chômage, une population relativement jeune, et souvent les plus vulnérables sont aussi des femmes. Et donc, en fait, tout cela fait qu'il y a besoin de créer des opportunités, justement économiques, financières, parce que ces gens-là sont souvent beaucoup à l'écart du marché du travail parce que voilà, c'est soit parce que manque de formation de base ou il y a de la formation mais il n'y a pas le travail qui va avec. Et donc c'est comment on essaie de créer des opportunités pour ces personnes là afin qu'elles s'insèrent Au niveau du tissu social et économique, et par là nos partenaires souvent surtout sur ces dernières années on voit la tendance à mettre en place en fait beaucoup de projets qui accompagnent dans l'entrepreneuriat, justement former en fait des entrepreneurs en disant vous avez, tout le monde a quelque chose qui peut mettre en place, tout le monde a quelque chose qui sait faire plus ou moins, et si c'est pas le faire, il a des compétences qu'on peut développer, donc ça peut être de la formation, tout simplement. Souvent on le voit, des projets de fabrication de savon artisanal. Voilà, ça demande de prendre quelques produits au niveau local, et voilà comment on aide un groupe de femmes à démarrer une activité de fabrication de savon, et derrière des fois ça peut donner de gros commerces. Ça commence comme ça avec juste une petite formation, et derrière on a des groupes de femmes qui lancent finalement toute une petite entreprise de cosmétiques. J'ai eu l'occasion d'en rencontrer d'ailleurs au Tchad, et voilà, c'est vraiment accompagné à partir du peu que les personnes elles peuvent avoir, ou leur donner la confiance de développer quelques compétences, et ensuite de lancer une petite activité qui rapportera quelque chose.
1: Alors ça veut dire que, si je t'écoute bien, que au départ il y a déjà une espèce de forme d'exclusion des personnes les plus vulnérables, et ça veut dire que elles-mêmes ne se sentent pas forcément ni la force ni quelque part le droit de pouvoir se lancer des activités.
2: De manière générale, on a souvent ce discours qui revient, même lorsque les partenaires nous parlent de ces projets, ou même lorsqu'on rencontre des bénéficiaires des projets Impulsion Économique, c'est de dire mais en fait moi de base j'aurais bien voulu faire quelque chose, mais j'ai même pas un capital de départ, et si je vais voir même une institution de microfinance pour avoir un petit prêt, on me l'accordera pas parce que voilà je j'ai pas les ressources nécessaires, je suis trop pauvre. Donc ou des fois il y a des jeunes qui, comme je le disais, peut-être sont formés de base, mais le fait de pas trouver de travail commence à se dire en fait moi je peux rien faire, donc qui se dévalorise. Et là c'est là où c'est intéressant la manière dont les partenaires du CEL interviennent, et de redonner confiance à toutes ces personnes, premièrement en elles, et de dire non, en fait il y a du potentiel et vous pouvez lancer quelque chose, ou au moins faire quelque chose qui rapportera un peu.
1: D'où le terme impulsion économique, c'est nos partenaires locaux, ils donnent l'impulsion. Et est-ce que tu peux nous dire, donc tu nous as parlé de, par exemple, de formation, est-ce qu'il y a d'autres choses qui peuvent permettre à nos partenaires d'aider des personnes à se mettre en route pour lancer une entreprise?
2: Oui, effectivement, il y a aussi l'accompagnement pour accéder à des outils, des équipements. Je donnais l'exemple tout à l'heure de femmes, par exemple, qui pouvaient être formées pour commencer à produire du savon ou autre forme de cosmétique et autres, mais il faut quand même du matériel pour le faire, ce savon. Et c'est là que c'est intéressant, les partenaires vont justement aider à avoir des matières premières, des outils de transformation. Et souvent c'est ça, par exemple pour des jeunes qui veulent se lancer dans la couture, on va les aider à avoir une machine à coudre. Et aussi un autre moyen en dehors de tout ce qui est appui à l'équipement, ça va aussi être les aider justement à les accompagner, on va dire à se structurer financièrement. Par notamment avec la mise en place peut-être de groupes d'épargne et de crédit. En fait, l'intérêt c'est que justement quand on n'a peut-être pas accès aux moyens financiers traditionnels pour obtenir un prêt pour lancer son activité, on fait une petite banque de manière informelle. Donc à partir d'un groupe, peut-être d'une vingtaine de personnes, on va épargner on va mettre notre épargne en commun, on va mettre de l'argent ensemble. Ça peut être des petits montants, mais la somme de petits montants, en fait, finalement, ça permet de s'octroyer des crédits entre nous dans le groupe, et de soutenir justement le lancement d'une activité ou renforcer l'activité d'un ou de plusieurs membres du groupe. Et ça, c'est quelque chose que les partenaires apprennent aussi aux communautés.
1: Alors, les activités ou le domaine impulsion économique, est-ce que c'est un accompagnement uniquement pour se lancer, ou est-ce que ça va un peu plus loin? Jusqu'où ça va finalement, cet accompagnement?
2: La finalité en fait dans les projets impulsion économique, c'est un objectif très très fort, mais c'est l'autonomisation des participants au projet. C'est de se dire à la fin, on aimerait vraiment dans la mesure du possible, qu'ils soient autonomes économiquement et financièrement. Donc, ça passe par beaucoup, effectivement, d'accompagnement. C'est pas juste on va former et puis c'est fini, ou on va donner les équipements et c'est terminé. Mais souvent, il y a un suivi, en fait, qui se fait pendant plusieurs mois, le temps du projet, pour voir justement comment les participants s'en sortent. Et si derrière, ils arrivent à acquérir une forme d'autonomie, peut-être pas une autonomie intégrale à 100%, mais au moins commencer à montrer des signes d'autonomie. Par exemple, dans ces signes d'autonomie, c'est déjà quand une maman arrive à dire « Oui, moi, depuis le projet, j'arrive à payer les frais de scolarité de mon enfant. » Des gens se disent « Ah oui, ça commence. »
1: Est-ce qu'on peut avoir un autre exemple que la fabrication de savon? Est-ce que tu as d'autres projets en tête?
2: Oui, en dehors de la fabrication de savon, au niveau impulsion économique, je pense à la formation des jeunes. Notamment la formation des jeunes, parce que souvent la production de savon, c'est vraiment des projets spécialement pour les groupes de femmes, souvent des mamans. C'est aussi, parce que c'est une formation qui va assez rapidement en fait. Pour un autre type de souvent pour les jeunes, c'est des formations un peu plus longues, étendues sur quelques mois voire une année, et ça va être des formations à la couture, mais la couture de manière assez poussée. C'est pas juste coudre un simple vêtement, mais c'est d'avoir des modèles vraiment un peu plus élaborés pour aussi que ça soit un peu plus rentable. De la formation en mécanique, en informatique. On a un partenaire qui fait ça au Congo, qui accompagne les jeunes dans ce domaine-là, et les aider à être beaucoup plus facilement insérable sur le marché du travail.
1: Anaïs, je rappelle que tu es responsable opérationnelle des projets de développement en Afrique subsaharienne pour le SEL. Les projets de développement, c'est une des missions du SEL. Il n'y a pas que le parrainage d'enfants, il y a aussi les projets de développement uniquement, par contre, en Afrique subsaharienne. Un dernier petit mot sur dans quelle zone on se situe. Donc, on est en dessous du Sahara, mais ça veut dire dans combien de pays?
2: Alors, donc le Bénin, le Togo, le Burkina Faso, le Sénégal encore, le Tchad, la République démocratique du Congo, Madagascar, et je pense que je n'ai rien oublié.
1: Ça veut dire que les projets de développement, c'est dans 7 pays, alors?
2: 7 pays.
1: Ça marche. Merci beaucoup, Anaïs. Alors, si vous êtes intéressé par le soutien de ces partenaires locaux en Afrique subsaharienne, il y a un geste simple à faire. Vous allez sur Internet, sur selfrance.org, et puis vous allez voir les projets de développement, et puis il y aura impulsion économique et agriculture. Il y a les mêmes mécanismes, l'idée donc de vivre de son travail, de permettre à des personnes de vivre de leur travail, et vous pouvez faire un don ponctuel, ou encore mieux, faire un don régulier, même petit. C'est tous les dons sont une goutte de plus pour permettre à des personnes de sortir de la pauvreté. Merci beaucoup, Anaïs.
2: Merci.

Comme à la répétition, d'accord.

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1: La première fois où j'ai vraiment été sûre de l'existence et de la présence de Dieu, c'était dans ma chambre en écoutant une cassette de chants chrétiens. Je m'appelle Jamie Ternisien, j'ai 38 ans et je suis à moitié normande et à moitié anglaise. Je suis née dans une famille qui ne croyait pas en Dieu, ou en tout cas n'en parlait jamais. J'entendais parler de lui lors des voyages en Angleterre pour visiter ma famille à Noël. Les cantiques envahissaient alors la maison de ma tante, et étant très sensible à la musique, les chants que j'entendais m'interpellaient et me touchaient. Très jeune, j'aimais aussi aller dans les églises et parler à Dieu, convaincue que les merveilles de la nature n'étaient pas dues au simple hasard, et que si les hommes avaient bâti des bâtiments si grands et magnifiques pour Dieu, ils devaient donc exister. À 15 ans, mon amie Nadège m'a donné une cassette de chants chrétiens. J'étais alors une jeune fille assez renfermée et avec un regard assez négatif sur le monde. Mais je me souviens avoir été comme attirée par sa différence. Nous aimions toutes les deux la musique et chanter ensemble. Elle m'a un jour dit « Tiens, tu devrais écouter ça ». J'ai été vraiment sûre de l'existence et de la présence de Dieu dans ma chambre en écoutant cette cassette. Ça a totalement bousculé ma manière de penser Dieu. Je croyais en son existence, mais il restait mystérieux et toujours un peu distant. Il est tout à coup devenu proche, personnel, et j'ai compris qu'il se souciait de moi et avait donné sa vie pour moi. J'ai commencé à aller à l'église et au groupe de jeunes, en mentant à mes parents, ne sachant pas ce qu'ils penseraient de ma foi. J'ai continué un bon moment à être à la fois motivée d'aller à l'église, mais en même temps à être une jeune fille comme les autres qui aimait faire la fête. Ce n'est que plus tard que je me suis engagée à vivre pour Dieu. Mais cet instant est resté le moment clé où ma vie a changé, où j'ai compris que Dieu m'aimait et la valeur que j'avais à ses yeux. J'ai aussi vu l'incroyable capacité qu'il a de nous parler et de nous interpeller de la manière qui va nous toucher le plus. Ce moment conditionne ma vie encore aujourd'hui. Je sais par expérience que Dieu peut toucher la vie des jeunes gens très tôt, qu'il les aime et qu'il les cherche. Aujourd'hui encore, c'est une de mes priorités, faire mon possible pour que les jeunes puissent être interpellés par Dieu, qu'ils se sachent aimés. J'essaie vraiment d'être à l'écoute de Dieu et de me mettre à sa disposition pour pouvoir à mon tour donner une parole, une ressource, n'importe quoi qui pourrait servir de déclic à son tour aux jeunes qui m'entourent.
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1: Bienvenue dans cette émission quotidienne Graines de Vie. Chaque jour, Edith partage une réflexion dans les proverbes de la Bible. Mon désir aujourd'hui, c'est que ce soit le ciel sur la terre pour vous aujourd'hui.
2: Bonjour à toutes et à tous. Puisque nous sommes le 27 juin, c'est le chapitre 27 des Proverbes qui va retenir notre attention aujourd'hui. Et c'est Virginie qui nous en fait la lecture.
3: Proverbes chapitre 27. Ne te vante pas de ce que tu feras demain, car tu ne sais même pas ce qui arrivera aujourd'hui. Que ta bouche ne chante pas tes louanges, laisse aux autres le soin de le faire. Oui, que ce ne soit pas toi, mais quelqu'un d'autre qui fasse ton éloge. La pierre est lourde et le sable pesant, mais l'irritation causée par l'insensé est plus lourde que ces deux ensemble. Cruelle est la colère et impétueuse la fureur, mais qui tiendra devant la jalousie? Mieux vaut reprendre ouvertement quelqu'un que se taire par amitié. Un ami qui vous blesse vous prouve par là sa fidélité, mais un ennemi multiplie les embrassades. Celui qui est rassasié dédaigne le miel, mais pour l'affamé, même ce qui est amer paraît doux. L'homme qui erre loin de son pays est comme un oiseau errant loin de son nid. L'huile odorante et les parfums mettent le cœur en joie, mais la douceur de l'amitié réconforte le cœur. Ne délaisse pas ton ami ni l'ami de ton père, et quand le malheur t'atteint, ne t'adresse pas même à ta parenté. Un voisin près de toi vaut mieux qu'un parent qui se trouve loin. Acquiers la sagesse, mon fils, et mon cœur se réjouira. Je pourrai répondre à ceux qui me critiquent. L'homme avisé voit venir le malheur et se met à l'abri. Le stupide poursuit son chemin et en subira les conséquences. Si quelqu'un s'est porté garant des dettes d'autrui, prends-lui son vêtement. Et s'il a cautionné des inconnus, exige qu'il te donne des gages. Si de grand matin, quelqu'un vient bénir son ami à voix forte, ce sera pris comme une malédiction. Une femme querelleuse est pareille à une gouttière percée qui ne cesse de couler un jour de pluie. Arrêtez ces récriminations, autant vouloir arrêter le vent ou retenir de l'huile dans sa main. L'homme s'affine au contact de son prochain, tout comme le fer se polit par le fer. Qui soigne son figuier jouira de ses fruits, et qui prend soin de son maître sera honoré. Regardez dans l'eau, vous verrez votre propre visage s'y réfléchir. Sondez le cœur d'un homme, vous verrez s'y réfléchir votre propre cœur. Le séjour des morts et l'abîme sont insatiables, de même les yeux de l'homme ne sont jamais rassasiés. Le creuset épure l'argent et le four l'or, mais on juge l'homme d'après sa réputation. Même si tu broyais l'insensé dans un mortier avec un pilon comme on pile le grain, tu ne parviendrais pas à en détacher sa sottise. Tâche de bien connaître l'état de chacune de tes brebis, sois attentif à tes troupeaux, car la richesse n'est pas éternelle et une couronne ne subsiste pas à toujours. Quand tu auras récolté le foin, pendant que pousse le regain et que l'herbe des montagnes est recueillie, des moutons te fourniront de quoi te vêtir et des boucs serviront à te payer un champ. Le lait des chèvres suffira à ta nourriture, à celle de ta famille et à l'entretien de tes servantes. »

Au verset 12, nous avons lu « L'homme avisé voit venir le malheur et se met à l'abri. Le stupide poursuit son chemin et en subira les conséquences. » Autrefois, à cause de la désobéissance à Dieu, de la violence et du péché, il y a eu le déluge. Sur la parole de Dieu, par la foi, Noé a construit un grand bateau, une arche, pour se mettre à l'abri du malheur qui arrivait, même si autour de lui, les gens n'y croyaient pas. Noé a cru. Il a été sauvé, lui, sa famille et les animaux qui étaient entrés avec lui dans l'arche. Notre monde d'aujourd'hui a rejeté Dieu. La société ne veut plus de lui. Les écoles ne veulent plus de lui. Les gouvernements ne veulent plus de lui. Le monde du travail, des loisirs, tous l'ont rejeté. Des lois iniques sont votées un peu partout dans le monde pour autoriser ce que Dieu interdit. Le mal est appelé bien et le bien est appelé mal. C'est triste. Et chacun peut constater que les choses ne vont pas en s'arrangeant. La Bible nous avertit qu'à cause de la désobéissance au Créateur, la destruction vient sur ce monde. La colère de Dieu vient sur ce monde qu'il a rejeté, lui, son Créateur. La Bible dit que les derniers temps seront difficiles. Mais Dieu a envoyé Jésus pour nous mettre à l'abri du terrible jugement qui vient. Et ceux qui placent leur confiance en Jésus pour le pardon de leurs péchés, qui se repentent de leur mauvaise façon d'agir et qui décident de mettre leur vie en règle avec Dieu en acceptant de vivre conformément à sa parole, c'est-à-dire la Bible, sont mis à l'abri pour le jour du malheur. Dans l'évangile de Jean, chapitre 3, verset 18, il est écrit que celui qui met sa confiance en lui, c'est-à-dire en Jésus, n'est pas condamné. Mais celui qui n'a pas foi en lui est déjà condamné, car il n'a pas mis sa confiance en la personne du Fils unique de Dieu. Êtes-vous quelqu'un d'avisé, comme le dit le proverbe d'aujourd'hui ? L'homme avisé voit venir le malheur et se met à l'abri. Beaucoup aujourd'hui voient venir le malheur et ne savent pas que faire. Jésus est un abri sûr. Placez votre confiance en lui, vous serez ainsi à l'abri. Ne soyez pas comme le stupide qui poursuit son chemin et qui en subira les conséquences. L'amour et le pardon de Dieu sont pour vous aujourd'hui. Un seul chemin conduit à lui, Jésus. Voulez-vous l'accepter maintenant comme votre sauveur personnel? Je vous invite à lui dire simplement « Seigneur, j'ai entendu cette bonne nouvelle et je la crois. Je te demande pardon pour toutes mes fautes et je reçois ton salut. Je te confie ma vie. Merci Seigneur, tu me mets à l'abri du malheur qui arrive sur ce monde. » Amen. Faites-lui confiance et restez fidèles à l'émission Graines de vie. Au revoir et à demain.

déjà la fin de cette émission avec Edith. Alors bien sûr, vous pouvez la contacter, demander la prière. Dites-nous ce que cette émission vous a apporté. Vous lui écrivez à Tremplin. Edith Pett. Boîte postale 21. 30 310. Vergèze. Ça s'écrit V-E-R-G-E-Z-E. Vergèze, France. Par courriel, edith.tremplin@gmail.com. Je répète, edith.tremplin@gmail.com. Faites connaître cette émission autour de vous et rendez-vous demain. Au revoir.

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J'ai eu une enfance heureuse, sans problème. J'avais fait des études sans problème. Je me suis trouvé responsable d'export et de finance d'une entreprise qui est assez bien connue. J'ai voyagé dans le monde entier et plusieurs fois. Je n'avais pas de problème. Un jour, j'ai rencontré celle qui est devenue mon épouse. Elle souffrait d'une maladie qui est assez répandue, la dépression. En l'espace de quelques semaines, je me suis dit, le mariage, lui faire des enfants, tout ça, ça va passer. En fait, ça n'a pas passé. Sa dépression allait de mal en pis. Elle a tout essayé pour se soigner. Un jour, après avoir quand même traîné les pieds, parce qu'elle avait été invitée lourdement par une cousine à lire la Bible, elle s'est tournée vers Dieu. Mais au bout de 2 ou 3 ans, je pouvais voir qu'il y avait une réelle guérison qui s'opérait en elle. Je regardais ça avec ce scepticisme, et j'ai mis aussi beaucoup de temps à admettre qu'il y avait guérison. Et un jour, j'ai admis. J'ai admis qu'elle avait trouvé quelque chose. J'ai donc entamé une démarche un peu similaire, en toute liberté. En philo, j'avais passé une année à étudier Pascal. C'est un hasard, sûrement. Ce Pascal, vous savez que c'était un mathématicien éminent, c'était aussi un philosophe, c'était aussi quelqu'un qui, du fait de sa philosophie, a recherché Dieu, et il l'a trouvé. Mais il l'a pas trouvé par les mathématiques. Il n'a pas trouvé non plus par un raisonnement philosophique, et pourtant si vous lisez les pensées de Pascal, vous verrez que c'est très structuré et que pratiquement ce sont chaque fois des quasi-démonstrations. Il l'a trouvé en faisant un pari, en se tournant avec son cœur vers quelque chose qu'il pressentait, qu'il ne pouvait pas prouver. Il a décidé de s'ouvrir. C'est cette démarche que j'ai faite un certain jour. Après, ça a été une progression lente. Ça n'a pas été une transformation du jour au lendemain, mais j'ai appris à faire confiance à celui qui est devenu mon patron. Bon, personnellement, je suis patron, je suis PDG d'une entreprise industrielle qui fait de la micromécanique destinée à la fibre optique, au médical, enfin à plusieurs applications. Je suis aussi président d'une société à capital risque, donc d'une certaine manière, je suis banquier, président d'un ensemble de choses, et je sais que en tant que patron, on a certaines responsabilités et bien souvent on est un petit peu seul. La solitude dans la décision peut être entouré avec d'autres personnes, un conseil d'administration, des amis, etc., des conseillers, des consultants. Mais n'empêche qu'un jour on doit décider. Et là, je dois dire que le fait d'avoir trouvé un patron, d'avoir trouvé le Seigneur, d'avoir découvert que quelqu'un qui s'appelle Jésus était venu ici sur terre pour se sacrifier pour moi, pour me sauver, c'était quelque chose d'extraordinaire. Et je l'ai découvert, bien sûr, pas par hasard. Je l'ai découvert en recherchant dans l'Écriture, dans la parole qu'il nous a laissée, tout ce qui prouvait cela. Alors j'ai commencé à lui poser des questions très réelles, à me donner des preuves. Et la première preuve qu'il m'a donnée, elle est anodine, mais quand même, ça m'a touché. J'étais un fumeur invétéré, je fumais beaucoup de cigarettes, ensuite la pipe, mais un jour j'ai été amené à dire à Dieu, si tu existes, alors que ça fait des dizaines et des dizaines de fois que j'essaye de m'arrêter de fumer, si tu existes, je pose mes pipes ici, j'étais dans un avion, je pose mes pipes et je ne fumerai plus, parce que c'est toi qui vas me permettre de m'arrêter de fumer. J'ai posé mes pipes, ça n'a pas été facile. Honnêtement, pendant les jours et les semaines qui ont suivi, il a fallu que je fasse un effort, mais le combat a été remporté, et je sais que ce n'est pas moi qui l'ai remporté, parce que je n'en avais pas la capacité. C'était un petit échelon, hein, vous pouvez penser que c'est ridicule, mais ça m'a fait du bien, ça m'a conforté. Il m'a donné de vivre d'autres choses beaucoup plus fortes. Lorsque j'étais amené à aller prier pour un de nos collaborateurs en Angleterre, un Anglais, atteint d'un cancer, il était en phase ultime. Je n'étais pas fier de moi lorsqu'il a fallu aller en Angleterre prier sur cette personne qui était dans le coma. Bien sûr, j'avais une petite foi, mais vraiment elle n'était pas grosse. J'ai saisi cette foi pour prier et pour obéir. Je l'ai fait par stricte obéissance. Cette personne a guéri, elle a connu le Seigneur. C'est ainsi que, d'année en année, le Seigneur
a pris soin de confirmer ma foi. Et cela s'est fait pas à pas, je dirais que c'est un processus qui continue. Je suis loin d'être encore suffisamment près du Seigneur tel que je le souhaiterais. J'ai encore beaucoup à faire, mais ce n'est pas grave, c'est pas important. Aujourd'hui, dans tout ce que je fais, dans l'entreprise, dans la famille, je mets toute ma confiance dans ce Seigneur.

Et en guise de concert de musique classique, cette fois, Glenn Gould, pianiste canadien, né à Toronto en 1932 et mort à Toronto en 1982. Ce pianiste eut une carrière internationale d'assez courte durée, de 1957 à 1964, où il commence à surtout interpréter en studio. Selon Glenn Gould, le prétendu moment unique, entre guillemets, du concert est un rituel périmé et tyrannique pour l'interprète. Celui-ci doit assumer le jeu des manipulations permises par le studio, base d'un travail ludique et créateur, favorisant la perception individuelle. Glenn Gould nous interprétera sur ce compact disque aux éditions Sony Music, Mozart, concerto pour piano et orchestre numéro 24, en sol mineur, CBC, orchestre symphonique CBC, Walter Suskind à la baguette. 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

0: C'est Radio Bonne Nouvelle, c'était donc Glenn Gould au piano, concerto pour piano et orchestre numéro 24 en Do mineur de Wolfgang Amadeus Mozart. Avant de continuer notre concert de musique classique, un petit message inspiré de la Bible. 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
1: La Bible affirme un grand fait sur lequel il vaut la peine d'arrêter quelque peu notre attention. Dieu est présent partout. Alors, quand nous en sommes conscients, nous nous écrions avec le patriarche Jacob « Que c'est redoutable ! L'Éternel est ici et je ne le savais pas. » Il est redoutable, en effet. Et il est surtout redoutable de penser que Dieu assiste en témoin invisible et muet, en quelque sorte comme un spectateur, à toute notre vie. C'est à cause de cela que beaucoup cherchent à écarter Dieu de leur route, comme l'enfant coupable qui se sent regardé et qui fuit ses parents. En songe, Jacob a vu une échelle inaccessible sur laquelle se tenait Dieu. Quant à nous, nous l'avons vu en la personne de Jésus-Christ, sur une croix dont les deux bras étendus nous redisent tout son amour. Alors toute crainte se dissipe, car nous comprenons alors que Dieu n'est pas descendu parmi les hommes pour les juger, mais pour les sauver, non pas pour les écraser, mais pour les soutenir et les aider. Jésus-Christ, effectivement, c'est la Bible qui l'affirme, est venu chercher et sauver ceux qui étaient perdus. Quand nous avons accepté son pardon, nous pouvons nous réjouir de ce qu'il a dit aussi, « Voici, je serai avec vous tous les jours, jusqu'à la fin du monde. » Je le répète, « Je serai avec vous tous les jours, jusqu'à la fin du monde. »

Radio Bonne Nouvelle, votre concert de musique classique, c'était le premier mouvement de la sonate pour piano en mi bémol majeur de Joseph Haydn, compositeur du XVIIIe siècle, 1732-1809, que notre interprète, cette fois-ci Glenn Gould, aimait un peu plus que Mozart. Deuxième mouvement, sonate pour piano en mi bémol majeur de Joseph Haydn, Radio Bonne Nouvelle, votre radio locale chrétienne.

Ah, de bonnes nouvelles! Votre concert de musique classique, c'était Les Superbes Doigts de Glenn Gould, qui interprétait la sonate pour piano en mi bémol majeur de Joseph Haydn. Nous continuerons et nous terminerons pour cette fois-ci avec encore du Mozart. Prélude à Fantasia avec fugue pour piano en sol majeur. Glenn Gould au piano. 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

Dans une chronologie des peintres du 19e siècle, il est un nom qui retient l'attention. Il retient l'attention et pourtant dans l'histoire de la peinture, il passe comme une étoile filante. On le signale à Paris en 1886. Il meurt à Auvers-sur-Oise en 1890. Quatre brèves années, mais fulgurantes. Elles marquent la période la plus féconde et la plus connue du peintre qui, de son vivant, ne vendit qu'une seule toile et quelques dessins. Cette goutte de peinture jaune dans un océan d'artistes s'appelait Vincent van Gogh.

0: Animal Sauvage, cette chanson de Valérie Lagrange a quelque chose à voir avec Vincent Van Gogh, l'artiste indomptable. Sa vie est une histoire poignante que va nous raconter Aimé Esposito Fares. Comme Vincent Van Gogh, il a été peintre, dit-il, dès le ventre de sa mère. C'est ensuite qu'il est devenu pasteur, sans abandonner la peinture. Le jour du centenaire de la mort de Van Gogh, c'est lui qui a prononcé un discours dans l'église d'Auvers-sur-Oise, devant les héritiers de l'artiste. C'est dans ce village que Vincent se suicida.
1: J'ai reçu un beau jour un coup de téléphone d'un des organisateurs des manifestations d'Auvers-sur-Oise. Et il m'a dit, voilà, il faut que vous soyez là, le 29 juillet, le 29 juillet 1990, donc 100 ans après. Et j'ai dit tout de suite oui, sans poser de questions à cet organisateur.
2: Qui savait que, comme Vincent, finalement, vous étiez pasteur et peintre. Parce que Vincent l'a été quelque temps, on y reviendra d'ailleurs.
1: Oui, il a été évangéliste, mais si peu de temps que... On a abusé, je crois, dans certains milieux, y compris ceux que nous côtoyons, ceux de l'Église, pour faire de Vincent un pasteur coûte que coûte. Je crois qu'il y a des nuances à apporter à cet égard. Je crois que Vincent est à respecter dans sa multiplicité. Et vouloir faire de lui un être... lié à une seule voix, un être à caractère univoque, c'est, je crois, se tromper. Il est infiniment complexe, et c'est ce complexe qui est intéressant. On dit Van Gogh, il faudrait dire Vincent. Puisque lui-même...
2: Signé Vincent.
1: Oui, signé Vincent.
2: C'est touchant, et, ça, même.
1: Mais ça, vous savez, les raisons, la raison fondamentale, c'est que il voulait faire carrière en France, en tout cas en pays francophone. Et il pensait que ces latins-là seraient incapables de prononcer Van Gogh, Van Gogh, Van Gogh, en néerlandais, n'est-ce pas? Et c'est la raison pour laquelle il est allé vers... Il s'est fait un prénom, quoi, Vincent. Mais très curieusement, tout le monde dit Van Gogh, Van Gogh. C'est fantastique. C'est pour cela qu'il a signé Vincent, et dès les premiers tableaux. Le premier chef-d'œuvre de Vincent... Et de 80, c'est Les Mangeurs de Pommes de Terre. Un tableau sombre, très dans la manière Rembrandt, avec des pénombres, des clairs-obscurs. Il signe Vincent. Et toutes les études de paysannes, de paysans qu'il a faites, dont une figure au musée d'Orsay, elle est signée Vincent.
0: Vincent, c'est aussi le titre de cette chanson de Michel Sardou.
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0: Il est petit-fils de pasteur, fils de pasteur, un pasteur qui est dans une toute petite ville de la Hollande septentrionale. Il naît dans le petit village de Grootzundert. Et sa mère appartient à une famille qui a un certain renom en Hollande. Elle est la fille d'un relieur qui fournit la cour de Hollande, le père Van Gogh, Théodorus Van Gogh. C'était le nom du père de Vincent. Le père Théodorus Van Gogh est donc lié à tout un climat pastoral hollandais, quelque peu fondamentaliste. Je ne suis pas nécessairement contre la réalité fondamentaliste, mais je crois qu'il faut se situer dans ce 19e siècle où la théologie est peu critique. Et le calvinisme de cette époque était un calvinisme assez rébarbatif, je crois.
1: Et qu'est-ce qu'on sait des goûts de Vincent dans ce contexte ?
0: Dans
1: au niveau de la peinture, au niveau de ses lectures aussi ?
0: Oui, alors un mauvais élève. Un mauvais élève dans la petite enfance. À l'adolescence, on est obligé de le situer dans une pension pour qu'on puisse le discipliner quelque peu. Il a un côté assez indépendant.
1: Donc il s'intéressait quand même à la Bible, malgré le côté rébarbatif du protestantisme familial. Il s'intéressait aussi aux romans sociaux, d'après ce que j'ai lu.
0: Ah, il a beaucoup lu Dostoïevski. Il a été passionné par Dostoïevski. Et je crois qu'un certain nombre d'élans de générosité de Vincent sont étroitement calqués sur des comportements de personnages dostoïevskiens. Il a lu Tolstoï aussi, bien sûr, et Tolstoï lui-même a été un des grands animateurs de la réalité sociale.
1: La jeunesse de Vincent est à la fois européenne, parce qu'il a pas mal voyagé, en Angleterre notamment,
0: oui.
1: Et puis en même temps pleine de déceptions, de ratés, sur le plan professionnel, sur le plan sentimental aussi.
0: Ah, moi je crois que tout Vincent Van Gogh est un échec. C'est un échec total, y compris en ce qui concerne sa peinture.
1: Ah bon ?
0: Ah, complètement. Pour lui, ça n'est qu'un échec.
1: Ah, pour lui, de son point de vue à lui.
0: Inévitablement. C'est un homme qui, à partir de 1880, va se consacrer entièrement à la peinture, au dessin, qui a probablement, car en fait, les éléments de biographie que nous essayons de mettre en place, nous ne les mettons en place que provisoirement. Nous n'avons pas la biographie exacte de Vincent Van Gogh. En français, nous n'avons pas la totalité des lettres. Nous avons la publication des lettres de Vincent avec des pointillés. Alors, je sais bien que les points de suspension mettent en valeur toute une esthétique de la disparition, du non-dit, selon l'expression que les linguistes utilisent actuellement. Mais en fait, Vincent a dit, a écrit, mais nous avons une édition expurgée de ces lettres.
1: Expurgée pour des raisons de place ou de censure ?
0: C'est la grande énigme. Ces coupures dans les lettres de Vincent auraient été dues à un mouvement psychologique peut-être compréhensible de la part de la veuve de Théo, Johanna Bonger.
1: Bon, autrement dit, il y a des passages qui ont disparu purement et simplement, d'après vous.
0: Je ne pense pas qu'ils ont disparu, je pense qu'ils sont à retrouver. Je pense que l'héritier de cet ingénieur, c'est-à-dire le petit-neveu de Vincent, pourra permettre l'accès à un certain nombre de documents qu'il a gardés.
2: La jeunesse de Vincent est pleine de désillusions. Il y a des marchands de tableaux dans sa famille. Il va tâter de ce métier-là, mais sans grande conviction. Il connaît quelques déceptions amoureuses, puis s'oriente vers la théologie. Il veut devenir pasteur, mais il a du mal à se plier aux études. Alors il se forme pour devenir évangéliste. Dans le Borinage, en Belgique, il va prêcher l'évangile en se faisant pauvre parmi les pauvres minards avec qui il vit. Voici deux extraits significatifs de sa correspondance avec son frère Théo en novembre 1876 et décembre 1878.
3: J'avais un peu l'impression d'émerger à la lumière à mi-jour au sortir d'un souterrain sombre quand je me trouvais dans la chair. C'est pour moi une chose merveilleuse de penser que désormais, où que j'aille, j'irai prêcher l'évangile. Pour bien faire cela, il faut avoir l'évangile dans son cœur, que le Seigneur veuille bien m'en donner le pouvoir. J'ai déjà eu l'occasion de visiter quelques malades. Ils sont nombreux ici. Je viens de me rendre chez une vieille grand-mère dans une famille de mineurs. Elle est gravement malade, mais elle a la foi et elle est résignée. J'ai lu avec elle un chapitre de la Bible, puis nous avons prié ensemble.

0: On ne présente plus Pierre Bachelet. Retour en studio vers Philippe Malidor qui interroge Aimé Esposito Fares sur Vincent Van Gogh.
1: Est-ce que son côté un peu extrémiste dans le nom de soi-même, est-ce que c'est pas ça qui aurait effrayé les autorités ecclésiastiques et qui les aurait amenés, disons, à l'éjecter?
2: Il y a un souffle qui balaye toutes les feuilles mortes possibles et imaginables chez Van Gogh. J'aime beaucoup, vous savez, le texte d'Antonin Artaud. Van Gogh, le suicidé de la société. Il y a dans l'analyse d'Artaud une manière de mettre en valeur l'artiste comme rebelle. Et je dirais que chez Vincent, le rebelle est aussi dans le prédicateur. Le prédicateur est celui qui n'est pas là pour être conforme à un état de fait, mais pour mettre en question cet état de fait et annoncer un monde qui vient, un monde autre.
1: C'est tout à fait les prophètes, quoi.
2: C'est la prédication. La fonction fondamentale de la prédication, c'est moins d'indiquer un autre monde qu'un monde autre. C'est indiquer un monde plus juste. Et Van Gogh s'inscrit à l'intérieur de ce monde autre. Et devant la misère des gens qu'il rencontre dans le pays minier, il essaie de sortir d'une certaine image de l'évangéliste de l'époque, et brisant par conséquent cette image, se faire petit avec les petits. Et après avoir été hébergé dans la maison des boulangers, il quitte cette maison des boulangers pour aller loger dans une baraque, dans un baraquement. Il reçoit dans ce baraquement des gens malades, des gens affligés, des gens esselés. Lui-même se taille des vêtements dans des sacs de charbon. Quelquefois même, il va jusqu'à salir son visage à l'aide de poussière de charbon pour être plus proche des mineurs. Il faut dire que quelque temps auparavant, il a vécu en Angleterre. Et en Angleterre, il a été assistant d'un pasteur, assistant libre d'un pasteur. Et ce pasteur l'a même fait prêcher.
0: Voilà un épisode de sa vie dont on parle relativement peu. Pourtant, il marquera à jamais Van Gogh, y compris Van Gogh le peintre.
2: Nous sommes dans une période où on quitte les campagnes pour aller vers les villes. L'industrie se développe. Un exode se produit des campagnes vers les villes pour des raisons économiques. Et les campagnards qui arrivent vers les villes sont à l'image des travailleurs migrants d'aujourd'hui. C'est-à-dire vivant dans des chambrées à 15-20, avec des conditions d'hygiène épouvantables, un cabinet sur le palier qui n'est pas toujours très propre, pas de possibilité d'homme ou de femme de ménage. Il y a eu une organisation qui s'est produite à partir de foyers pour travailleurs migrants dans ce siècle-ci, mais cela n'existait pas à l'époque. Et il faut donc imaginer ce peuple venu des campagnes vers les villes industrielles dans la désolation la plus totale, laissant les femmes et les enfants au pays. Donc, homme seul, avec tous les problèmes de désarroi qui pouvaient se poser à l'égard de ces hommes, désarroi affectif, désarroi sexuel, rupture avec le milieu d'origine qui était porteur. Et l'évangélisation se situe dans ce contexte-là. Et l'on cherche des moyens d'évangéliser. Alors, Van Gogh, qui n'était pas un brillant étudiant, en fait, aurait voulu être pasteur. Mais il échoue dans sa préparation à l'entrée en faculté. Alors, l'oncle pasteur, du côté maternel, va plaider pour qu'on le reçoive dans une école d'évangélisation. D'évangéliste, exactement. Une école d'évangéliste à Bruxelles. Et là, il va être formé à l'évangélisation. C'est une école qui forme en 3 mois. Il est formé d'août à fin septembre. Et c'est à l'automne qu'il devrait être évangéliste. Mais on n'en veut pas. Ouais. Il n'est pas assez à la hauteur. Et puis on a dû se rendre compte du sacré caractère que devait avoir Vincent. Il était particulièrement trempé. Alors on n'en veut pas et il va, comme évangéliste franc-tireur, dans le Borinage. Et c'est peu après que le comité de cette école va estimer l'avoir plutôt avec soi que contre soi, et on va le nommer à Vam. Et là, alors, va se vivre l'épisode que je viens de vous raconter, où vraiment il se fait mineur avec les mineurs, en remettant un peu, mais je le répète, il faut comprendre cela à l'intérieur d'une période où l'on cherche comment évangéliser tous ces déracinés.
1: En quelque sorte, donc, ça a fait peur à l'Église, ça.
2: Alors, les messieurs en noir de l'école ou de l'université sont effarés, et on va le reconnaître inapte à ce service. Et Van Gogh va être vraiment effrayé du côté collémonté de l'Église, y compris à l'égard de l'évangélisation. À sa manière, il était quelque peu prophète dans une période où l'on ne parle pas encore de mission populaire, où l'on ne parle pas de prêtres ouvriers. Il est l'homme de la mission populaire et l'homme des prêtres ouvriers avant l'heure. Mais, vous savez, les prêtres ouvriers ne sont pas persona grata, encore aujourd'hui. C'est dire à quel point tous ceux qui essaient d'être le plus proche possible de ce qu'il y a de moins rutilant dans la société est considéré comme dangereux. Vincent Van Gogh est dangereux. Il est dangereux pour l'Église établie, il est dangereux pour la société tout entière. Et c'est en ce sens que Artaud a pleinement raison de dire Van Gogh, le suicidé de la société, y compris en peinture. Il est dangereux pour la peinture quand il va être peintre, parce que sa peinture n'est pas conventionnelle. Il invente le monde. Il donne à voir un monde qui n'est pas encore dans l'Église et dans la société, dans la peinture également.
0: Une petite méditation musicale s'impose, elle nous est offerte par l'Orchestre symphonique de Londres.

0: Dangereux pour l'Église, Vincent se tournera résolument vers le dessin et la peinture. Et il connut de nouveaux déboires amoureux. D'abord avec sa cousine Kay. Elle était veuve, elle avait un enfant. Vincent lui déclara sa flamme avec tant d'ardeur qu'elle s'enfuit. Alors il alla se consoler auprès d'une prostituée qui, elle aussi, avait un enfant et qui, en plus, était enceinte d'un autre. L'attitude de Van Gogh est, en fait, un curieux mélange, une immense soif d'affection alliée à de grands élans de charité, comme le montre ce texte de Robert Wallace.
1: Elle s'appelait Christiane, surnommée Sienne, et selon les dires, elle aurait terrifié un docker ivre. Conscient que Théo apprendrait les choses, Vincent prit l'initiative. Qu'est-ce qui dénote plus de civilité, de délicatesse, de sensibilité et de courage ? Écrira-t-il à son frère, abandonner une femme à son sort ou s'intéresser à une femme abandonnée? J'ai rencontré cet hiver une femme enceinte délaissée par l'homme dont elle portait l'enfant. Une femme enceinte qui errait par les rues cherchant à gagner son pain de la façon que tu devines. Je ne pouvais lui payer le prix normal qu'on donne à un modèle, mais cela ne m'a pas empêché de payer son loyer et Dieu merci, jusqu'à maintenant, j'ai pu les protéger, elle et son enfant, de la faim et du froid en partageant mon pain avec elle. Il me semble que dans ce cas, tout homme, valant la semelle de ses souliers, aurait fait la même chose. Cette femme est maintenant attachée à moi comme une colombe apprivoisée. Pour ma part, je ne peux me marier qu'une fois et que puis-je faire de mieux que de l'épouser ? C'est le seul moyen de continuer à l'aider, sinon la misère la contraindrait à reprendre le chemin qui mène au précipice. Théo s'opposa énergiquement au mariage. Mais Vincent persista et projeta de l'épouser aussitôt que le bébé serait né. Le mariage ne se fit pas. Vincent se blâmait de ne pas avoir su remettre Sienne dans le droit chemin. Il avait échoué.

0: Vincent aurait voulu épouser une veuve qui avait un enfant, ensuite une prostituée qui avait un enfant qui en attendait un autre. Il s'est immergé dans la misère des mineurs de fond, et puis finalement tout a échoué. Et c'est un peu comme s'il avait voulu jouer au Saint-Bernard et qu'il n'ait pas réussi à devenir le Saint-Vincent de Paul protestant, si on peut dire.
1: Je crois que le personnage Van Gogh devait être terriblement déstabilisant, à la fois pour sa famille et son entourage. C'est un être qui a un caractère admirablement trempé, et je dirais qu'à la limite, c'est un caractériel. Mais un caractériel passionnant, un caractériel génial. D'ailleurs, je ne connais de génie que des caractériels. Ceux qui ne sont pas caractériels ne sont rien du tout. C'est Monsieur Tout Gris. Heureusement que toute l'histoire est enrichie par quelques caractériels. Pour moi, le normal en matière de création, en matière d'invention, c'est ce qui est tout gris, gris chaussette. C'est ce qui ne m'intéresse pas. C'est l'anormal qui m'intéresse. Ce qui me conduit ailleurs. Comme le royaume de Dieu. Le royaume de Dieu, c'est ce qui me conduit ailleurs. C'est ça qui m'intéresse. Si Jésus-Christ avait été normal, il n'aurait jamais été Jésus-Christ. Il se serait situé à l'intérieur de la norme. On n'en serait pas sorti et on serait toujours à battre les mêmes cartes. Or, il nous a conduit vers une extramuralité, au-delà des murs. Il nous a conduit vers un ailleurs. Et c'est cet ailleurs qui fait que nous sommes là, nous entretenant, parce que je crois que Jésus-Christ n'est pas étranger tout de même à cette réalité, puisqu'il s'est inscrit à un moment précis dans la vie de Vincent Van Gogh, un moment qu'il n'a jamais oublié. Mais s'il ne l'a jamais oublié, puisque lorsqu'il va recevoir Gauguin assez tardivement par rapport à ce que nous disions il y a un instant, c'est-à-dire lorsque nous sommes en 88, lorsqu'il reçoit
0: la période Gauguin, d'Arles,
1: d'Arles, il lit la Bible. Il lit beaucoup la Bible.
0: Il la lit toujours à ce moment-là.
1: Ah, il la lit toujours.
0: Parce qu'il a quand même un peu déjanté depuis.
1: Alors voilà, mais ouais. C'est ça qui est intéressant. Il, à un certain moment, au moment où il va rompre avec sa famille, son papa en particulier, Pai et Mai, sa mère, au moment où il va rompre avec sa famille génitrice, il rompt et découvre qu'il ne faut pas confondre la Bible et l'Église. Ce sont deux choses différentes. L'Église peut être un véhicule de la Bible, mais attention, l'Église n'est pas la Bible. Et en ce sens, il est très protestant. Seuls les catholiques pensent, à cette époque, hors de l'Église, pas de salut. C'est-à-dire confondent la prédication de Jésus et l'Église. Mais Vincent ne confond pas

0: Une belle chanson de Bob Dylan, Ring Them Bells. J'ai oublié de mentionner tout à l'heure Romain Didier, auteur lui aussi d'un hommage à Van Gogh. Vincent donc lisait toujours la Bible, même pendant la période d'Arles, où son comportement n'était pas très catholique, ni même très protestant, d'ailleurs. Et pourtant, en juin 1888, peu avant l'arrivée de Gauguin, voici ce qu'il écrivait à son ami le peintre Émile Bernard. Une vision très rude, mystique et artistique de l'écriture sainte et du Christ.
1: Tu fais très bien de lire la Bible. Je commence par là parce que je me suis toujours abstenu de te recommander cela. La Bible, c'est le Christ, car l'Ancien Testament tend vers ce sommet. Saint Paul et les évangélistes occupent l'autre pente de la montagne sacrée. Mais la consolation de cette Bible, je veux dire la consolation qu'elle contient, comme un noyau dans une écorce dure, une pulpe amère, c'est le Christ. La figure du Christ n'a été peinte, comme je la sens, que par Delacroix et Rembrandt. Et puis Millet a peint la doctrine du Christ. Le reste me fait un peu sourire, le reste de la peinture religieuse. Le Christ seul, entre tous les philosophes, magiciens, etc., le Christ seul a affirmé comme certitude principale la vie éternelle, l'infini du temps, le néant de la mort, la nécessité et la raison d'être de la sérénité et du dévouement. Il a vécu sereinement en artiste, plus grand que tous les autres artistes, travaillant en chair vivante. C'est-à-dire que cet artiste inouï, et à peine concevable, ne faisait pas de statues, ni de tableaux, ni de livres. Il l'affirme hautement, il faisait des hommes vivants, des immortels. C'est grave ça, surtout parce que, vois-tu, c'est la vérité. Le grand artiste, le Christ, s'il dédaignait écrire des livres sur les idées, les sensations, il a certes bien moins dédaigné la parole parlée, la parabole surtout. Quelle semeur, quelle moisson, quel figuier. Ah, ces paraboles parlées, quand grand seigneur prodigue, il ne daignait même pas écrire, sont un des plus grands, le plus haut sommet atteint par l'art qui y devient force créatrice, puissance créatrice pure.

0: Le trio Rofidal vient de nous interpréter un vieux cantique traditionnel. Vincent Van Gogh a été chrétien à une époque de sa vie. L'est-il resté après la période du Borinage? Là-dessus, les avis divergent. En tout cas, Pierre Boismorand, qui a rédigé une thèse sur la correspondance de Van Gogh, écrivait ceci dans l'hebdomadaire Réforme du 26 mai 1990.
1: Tous les biographes de Vincent Van Gogh, sans exception, ont tiré un trait sur sa foi et ont décrété arbitrairement qu'il l'avait perdue en 1881. Ils ont mésestimé sa vocation pastorale et ont étrangement omis de relever les citations bibliques, et il y en a plus de 500, qui émaillent sa correspondance. Tous ont réduit l'apostolat de Vincent à un délire mystique et se sont empressés de voir dans le peintre un athée, alors que Vincent, contesté par ses collègues et par l'Église dans son travail d'évangéliste, était devenu anticlérical, ce qui est sans doute différent.
0: On pourrait croire que Randy Stonehill a écrit pour Vincent Van Gogh la chanson que voici. « Cher vieil ami, parti avec le vent, un matin ensoleillé de juillet, oui tu verras, ceux que tu as laissés derrière toi ne t'oublieront pas, l'ami. 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

Eh bien, rien ne nous empêche de dédier cette chanson à Vincent. Et si cette émission vous a intéressé, sachez qu'un deuxième Contre toute attente sera consacré à Van Gogh, toujours en compagnie d'Aimé Esposito Fares, que nous remercions d'ailleurs pour ses connaissances et pour la saveur de ses propos. Francis vous salue bien bas et vous dit à très bientôt.

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0: Bonjour.
1: Bonjour Alix, c'est la première fois qu'aujourd'hui nous participons ensemble à l'émission de Perspectives réformées. Peux-tu me dire quel sera le titre de cette nouvelle série?
0: Lumière sur mon sentier.
1: Et de quoi nous allons parler spécialement aujourd'hui?
0: Comment connaître Dieu?
1: Voilà, c'est bien ça d'après le livre des Actes au chapitre 8e. Dans un pays lointain, appelé l'Éthiopie, il y avait autrefois un homme qui était au service de la reine. Cet homme occupait une très haute position dans la cour, car il était surintendant de tous les trésors de la reine. Un jour, cet Africain alla à Jérusalem pour adorer Dieu dans le temple. Sur son chemin de retour, il traversa une région désertique très aride et sèche. Pendant qu'il faisait reposer ses chevaux, il se mit à lire la Bible à haute voix. Philippe, l'un des premiers serviteurs de Dieu, reçut de sa part l'ordre d'aller dans ce désert pour aider l'Éthiopien. Philippe se dirigea vers le champ de l'officier de la reine et en s'approchant, il entendit l'homme lire un passage dans le livre du prophète Ésaïe. Ce passage parlait, tu sais, de Jésus-Christ et de ses souffrances. L'officier de la reine d'Éthiopie ne s'aperçut pas de la venue de Philippe et il fut surpris lorsque ce dernier lui posa la question. « Comprends-tu ce que tu lis ?» L'homme répondit qu'il ne savait pas de quoi parlait le prophète, parce que personne ne le lui avait jamais expliqué, et il fut très content de rencontrer quelqu'un de disposé à lui expliquer ce passage. Il invita donc Philippe à monter à ses côtés dans le char. Pendant que les chevaux se remettaient à trotter, Philippe, lui, se mit à expliquer qui était Jésus. Qu'il faisait bon de voir ces deux hommes s'entretenir ensemble du Christ. Philippe était animé d'un très grand zèle, et l'Éthiopien en était attentif et recueillait chacun de ses mots. Il crut à ce que Philippe lui disait au sujet de Jésus-Christ, car Dieu avait permis que cet homme croie en Christ. Ils arrivèrent bientôt à un endroit où ils trouvèrent de l'eau, et l'officier éthiopien exprima le désir d'être baptisé. Tous les deux descendirent du char et Philippe le baptisa. Ensuite, cet homme retourna dans son pays tout heureux. Nous ne savons pas de quelle manière cet étranger avait appris à connaître Dieu. Peut-être quelqu'un lui en avait-il parlé. Peut-être avait-il eu entre ses mains un exemplaire de la Bible. À cette époque-là, il n'y avait que l'Ancien Testament qui existait. Quelqu'un qui ne possède pas une Bible peut quand même, sais-tu, savoir qu'il y a un Dieu. Et si nous regardons autour de nous, nous savons qu'il doit exister un Dieu. Regardez une belle fleur. Qui aurait pu la fabriquer? Regardez un arbre. Il n'y a que Dieu qui peut faire pousser un arbre. Regardez même l'herbe. Il n'y a que Dieu qui peut la faire germer. Regardez aussi les étoiles. Personne, aucun homme sur Terre n'est capable de fabriquer une étoile. Or, Dieu a fait même le soleil, qui est plusieurs fois plus grand que notre Terre. Il a fait aussi les planètes qui évoluent autour du soleil. Non seulement Dieu a créé des choses belles et merveilleuses, mais encore il en prend soin. Lorsque nous regardons la nature, ce monde créé par Dieu, nous savons qu'il y a un Dieu et nous apprenons quelque chose à son sujet. Pourtant, il y a une chose que la nature ne dira pas au sujet de Dieu. Savez-vous quoi? De quelle manière Dieu nous sauve de nos péchés? Cela, nous ne le savons pas par la nature, nous devons l'apprendre par la Bible. Il n'y a que la Bible qui nous montre la voie de notre salut, parce qu'elle est la révélation spéciale de Dieu. Dieu nous y parle de manière spéciale. Il nous dit de quelle manière il nous sauve de nos péchés. La Bible nous enseigne qui est Jésus-Christ, notre Sauveur. Elle est un livre très précieux. Lorsque nous comprenons ce qu'elle dit et nous croyons que Dieu nous pardonne en Jésus-Christ, alors nous sommes sauvés de nos péchés. Vous vous souvenez comment l'homme venant d'Éthiopie apprit qu'il était sauvé de son péché en lisant la Bible? Il y a beaucoup de gens qui ne connaissent pas la Bible. Il y a même ceux qui ne la possèdent pas. Nous devons être comme Philippe, désireux de dire aux autres ce qu'est la Bible. La Bible, voyez-vous, est composée de deux parties, l'Ancien Testament et le Nouveau Testament. Dans l'Ancien Testament, nous apprenons comment Dieu a préparé le monde pour la venue du Sauveur. Dans le Nouveau Testament, nous apprenons comment Jésus est venu sur terre, comment il a vécu, comment il est mort pour nos péchés, et ressuscité des morts et retourné auprès de Dieu. Il y a 39 livres dans l'Ancien Testament et 27 dans le Nouveau. Nous avons tous besoin de la parole de Dieu. Sans la connaître, nous serions comme des païens. Non seulement la Bible nous dit comment nous sommes sauvés, mais encore comment nous devons vivre d'une manière chrétienne. La Bible est notre amie. L'aimez-vous ? Il faut s'en occuper soigneusement, l'écouter attentivement. Durant ces leçons, nous allons apprendre ce qu'elle nous enseigne. Il faudra même apprendre par cœur des textes bibliques. En devenant plus grands, nous lirons toujours davantage la Bible et nous apprendrons toujours mieux à connaître cette Bible qui est la parole de Dieu. Alex, veux-tu prier le Seigneur après cette leçon ?
0: Seigneur Dieu, je te remercie parce que je te connais. Je te remercie pour les belles choses que tu as créées. Je te remercie pour la Bible. Aide-moi à la comprendre toujours mieux. Je te remercie pour Jésus-Christ, mon Sauveur. Je te prie en son nom. Amen.
1: Amen. Alex, quel âge as-tu ?
0: 10 ans.
1: 10 ans. Tu as sans doute compris cette leçon, mais nous allons récapituler et je te poserai quelques questions. Pourquoi Dieu nous a-t-il donné la Bible ?
0: Dieu nous a donné la Bible pour que nous puissions le connaître.
1: Que nous dit Dieu dans la Bible ?
0: Dans la Bible, Dieu nous dit tout ce que nous devons connaître à son sujet et au sujet de notre salut.
1: Que nous apprend la nature au sujet de Dieu ?
0: La nature nous apprend que Dieu seul a fait le monde.
1: Qu'est-ce que la nature ne peut pas nous dire ?
0: La nature ne peut pas nous dire comment nous sommes sauvés du péché.
1: Bien, avant de terminer, veux-tu aussi lire un texte biblique ?
0: Psaume 119. Ta parole est une lampe à mes pieds, une lumière sur mon sentier.
1: Merci Alex pour cette lecture de la Bible. Je suppose qu'il y a beaucoup d'enfants qui écoutent notre émission. Il y a aussi des adultes qui nous écrivent. Voudrais-tu proposer à ces enfants et aussi aux adultes quelques thèmes pour discuter ensemble ?
0: Expliquer tout ce que nous pouvons apprendre par la nature au sujet de Dieu. Comment nous avons reçu la Bible ? En quoi la Bible est-elle différente d'autres livres ? Comment la Bible peut-elle devenir une lumière sur nos pieds et une lampe sur notre sentier ?
1: Merci encore. J'espère beaucoup que nos auditeurs auront retenu ces questions et ensemble, après notre émission, discuteront. Je leur propose aussi, pour bien accompagner ces leçons, quelques lectures bibliques pour chaque jour. Au fond, tous les auditeurs et auditrices qui aimeraient avoir le texte de notre message d'aujourd'hui peuvent s'adresser directement à nous, qu'ils retiennent donc l'adresse qui leur sera donnée tout à l'heure, qu'ils écrivent lisiblement à Perspective Réformée, et nous leur enverrons aussi bien le texte de cette leçon que toutes nos publications et même un exemplaire de la Bible, celle qui est le thème de notre série de méditations. Au revoir, chers auditeurs, à très bientôt.

0: notre ami Gilles Bernard, Jérusalem.
1: Ville de lumière, ville de beauté, printemps sur la terre et noble cité, soleil qui éclate, qui danse et qui rit.

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Mais auparavant, nous allons entendre un chant interprété par Michel et France Lavrignac.

À la lecture des textes se situant au chapitre 16 de l'évangile de Luc et des versets 19 à 31, nous sommes en présence de l'une des révélations les plus extraordinaires qui nous soient faites dans l'Écriture. Il s'agit en effet d'un enseignement sur l'au-delà. Jésus lui-même levant le voile sur les lendemains de notre mort, comme pour répondre à nos éternelles interrogations sur cette affaire. Ces textes font autorité. Ils nous viennent directement du Christ, qui a dit « Je suis la vérité ». Les mettre en doute nous laisserait encore à nos perpétuelles questions, génératrices d'angoisse et de tourments. Il y a dans ces lignes l'aventure de deux hommes dont l'un était très fortuné et l'autre affreusement pauvre. Deux hommes, comme il y en a tant et tant sur la terre de nos jours, et c'est avec le riche et ses revers que nous commencerons. Cet homme menait, tenez-vous bien, joyeuse et brillante vie chaque jour. C'était sans conteste un homme qui avait réussi et qui devait en imposer par sa position sociale et par son argent. Nous l'aurions vu de nos jours rouler joyeuse et brillante vie chaque jour. C'était sans conteste un homme qui avait réussi et qui devait en imposer par sa position sociale et par son argent.

à tous ses souhaits et à tous ses désirs. Il n'était pas non plus sans religion. Il avait, nous est-il dit, Moïse et les prophètes. Et qui plus est, il donnait aux pauvres et faisait ce qu'on a coutume d'appeler la charité, pensant ainsi qu'un jour, Dieu lui en saurait gré. Partageait-il avec Lazare, loin de là, ces deux miettes tombant de ces énormes repas que le pauvre se rassasiait. Imaginez quel festin que ces déjeuners, ces dîners, ces soupers, pour qu'on ait pu se rassasier de leurs débris. Aussi est-ce de ces miettes qu'il donnait à Dieu en réalité, car, dit la Bible, donner aux pauvres, c'est donner à Dieu. Ces miettes ne lui coûtaient rien. Pourtant, par un certain côté, il valait mieux qu'Hérode, qui lui n'acceptait aucun pauvre à sa table. Il aurait pu en avoir un pourtant, et le jour de son anniversaire, en la personne de l'illustre prophète Jean-Baptiste, qu'il estimait, mais qu'il avait fait jeter en prison, tout près du palais. Il n'en fut rien, nous dirions, un point pour le mauvais riche. Dieu, hélas, n'en tint aucun compte le jour de sa mort. Et pourquoi? Vous l'avez deviné, Dieu n'a pas voulu de ses miettes. Nous n'avons pas, vous et moi, l'argent de cet homme, mais n'est-ce pas vrai que, comme il le fit, c'est de nos miettes que nous donnons à Dieu, les miettes de notre temps, les miettes de notre argent, les miettes de notre vie. Nous nous disons chrétiens, mais ne pensons à Dieu en vérité qu'un jour par semaine, s'il s'agissait encore de ce jour dans son entier. C'est une matinée dans ce jour, et souvent même une heure dans cette matinée. N'est-ce pas là une miette de notre temps? Dites-moi, si entre époux on ne se donnait que les miettes de son cœur, c'est ce qui arrive trop souvent malheureusement. Voilà pourquoi tant de séparations, tant de divorces. C'est aussi ce qui fait qu'il y a rupture entre Dieu et nous. Que dit le premier commandement? Tu aimeras le Seigneur ton Dieu de tout ton cœur, de toute ton âme, de toute ta pensée, de toute ta force, et ton prochain comme toi-même. Dieu ne se satisfait pas de miettes, de bribes, tombant de nos cœurs. C'est tout entier qu'il nous veut. Lui n'a pas lésiné quant à son amour pour nous. Il a tellement aimé le monde qu'il a donné son Fils unique, afin que quiconque croit en lui ne périsse point, mais qu'il ait la vie éternelle. Il veut que nous l'aimions d'un amour de premier plan. Il sait que cela nous est difficile, c'est alors qu'il nous vient en aide et verse son amour dans nos cœurs par le Saint-Esprit qu'il fait habiter en nous quand nous lui appartenons. Nos œuvres, nos actions pour Dieu ne sont-elles pas des miettes? Voilà pourquoi l'apôtre d'affirmer dans sa lettre aux Éphésiens, « C'est par la grâce que vous êtes sauvés, par le moyen de la foi. Ce n'est point par les œuvres. » Le riche faisait des œuvres parce que sa conscience le taquinait, le tourmentait. Ça n'est pas ainsi qu'on apaise une conscience. C'est en se confiant au Christ et dans son sacrifice sur la croix qu'on reçoit le pardon de ses péchés et la paix du cœur. Les œuvres ne sauvent jamais. Elles sont là pour traduire la foi. Seule l'œuvre du Christ sur la croix offre le salut qu'il faut prendre comme une grâce et non comme un dû résultant d'œuvres méritoires. Que de gens se disant chrétiens vivent à la façon de ce mauvais riche, se contentant de donner à Dieu les miettes de leur vie. Ils encourent le même risque que lui. Qu'ils fassent attention à cela et cessent de vivre d'illusions. C'est une fois entré dans une relation de foi et d'affection avec Dieu que les œuvres sont possibles. Elles traduiront vers le prochain l'amour vrai que nous portons à Dieu. Ces œuvres-là nous suivront jusqu'en éternité, seulement celles-là. Avez-vous saisi ce que Dieu veut de vous? Garde tes miettes, vous dit-il, et donne-moi ta vie, que je changerai et que je remplirai, pour l'orienter ensuite vers ceux qui en ont besoin. Cessons d'être mesquins avec Dieu. L'amour appelle l'amour, le sien appelle le nôtre. Il est temps de faire le point.

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0: C'est ici Parole de vie. Merci de reprendre l'écoute de notre émission. Vous vous en rappelez sans doute, nous nous sommes rendus au domicile d'Alain Burnand, un des aumôniers d'un hôpital de Lausanne en Suisse.
1: Et notre invité nous raconte comment il envisage ce ministère très particulier de témoignage chrétien auprès des malades et des souffrants, voire trop souvent des mourants. Le thème retenu pour aujourd'hui, il faut préparer la route au Seigneur.

0: Alain Burnand, la dernière fois que nous vous avons rencontré chez vous, vous nous avez parlé d'une plaquette qui est en train de sortir de presse et qui s'appelle le Heurtoir, une plaquette qui est destinée à vous servir dans votre ministère d'aumônier en milieu hospitalier. Le Heurtoir, l'avez-vous intitulé, et non pas l'Assommoir, vous l'avez fait remarquer, je crois que c'est une chose très importante, simplement parce que le Seigneur a une certaine délicatesse et une certaine discrétion, il est courtois vis-à-vis de nous.
1: Je crois, c'est d'ailleurs ce que ne comprennent pas toujours, c'est les disciples sont quelquefois moins courtois que leur maître. Lui, il a dit, je frappe, je me tiens à la porte et je frappe. Et quelquefois, on a été, nous, soit trop timides pour oser approcher de la porte, puis alors on a crié de loin comme un crieur public, soit on est arrivé avec ce qu'on pourrait appeler, il y a une certaine effraction qui est, je frémis d'appeler ça les pinces Monseigneur, mais enfin, il y a une façon de concevoir l'évangélisation qui travaille à la pince Monseigneur, c'est-à-dire qui cherche tous les leviers possibles et imaginables pour forcer les portes. Et ça a souvent déconsidéré. Et alors je me suis demandé, souvent, après 18 ans de ministère d'évangélisation, je me suis demandé dans quelle mesure, là, dans le tête-à-tête et dans l'approche individuelle, au fond, l'évangélisation dont on discute beaucoup et dont on ne sait pas toujours ce qu'elle est en réalité, ce n'est pas simplement la préparation à l'évangile. Et que c'est, en langage agricole, c'est tout ce qui concerne le labour, hercer, désherber, fumer, préparer une terre avant de l'ensemencer. Et il m'est apparu comme homme de Dieu, c'est-à-dire envoyé par le Seigneur, quel que soit son témoin, en fait, nous avons la responsabilité, qui est la responsabilité annoncée dans les textes qui préparent Noël, c'est Jean-Baptiste, voilà, si j'envoie devant moi mon messager, préparez le chemin du Seigneur. Ça ne veut pas dire, faites le cortège comme si vous étiez vous-même le Seigneur. Ça ne veut pas dire, allez faire la sieste aux ombrages les plus proches en attendant qu'il passe, et puis lui se débrouillera bien. C'est vraiment, nous sommes les cantonniers de Dieu. Les cantonniers de Dieu, ça veut dire qu'on va préparer le chemin, mais on ne va pas le préparer n'importe où. On ne va pas ratisser à la dynamite, si vous voulez. Mais on ne va pas non plus attendre que le chemin se fasse tout seul avec le courant d'air qui passe. Voilà pourquoi il est important, je crois, que nous fassions confiance à ce que notre interlocuteur peut faire comme chemin lui-même. Et voilà pourquoi il est important, je crois, d'avoir quelque chose à lui laisser. On voudrait toujours avoir fait tout le travail nous-mêmes et que lui n'en fasse aucun de travail. Alors, dans le simple fait de laisser une brochure à quelqu'un, mais peut-être à une personne sur les 8 que comporte une chambre, avec l'espoir que la semaine d'après, quelqu'un d'autre dans la chambre nous demandera, dis donc, la brochure que vous avez laissée à ce monsieur, voyez-vous, il me l'a prêtée, j'ai pu jeter un coup d'œil, vous n'en auriez peut-être pas une pour moi aussi. Il y a là quelque chose d'extraordinaire qui se passe. Ou, comme ça m'est arrivé souvent aussi, de ne rien laisser à quelqu'un que j'ai vu, de partir de la chambre sans lui avoir lu la Bible, sans lui avoir fait la prière, et de lui écrire dans la fin de la journée en lui disant, cher monsieur, je repense à vous, et puis au détour d'un escalier, tout à coup je me suis dit, voilà ce qu'il faut. Il y a un courrier interne à l'hôpital, si bien que ça, il n'en coûte rien à personne, ça prend simplement place, et cette brochure, par exemple, de l'envoyer. Il y a là quelque chose qui est une démarche qui sort simplement des chemins battus, qui fait que tout à coup, il y a une enveloppe avec le nom de ce monsieur dessus. Et il se dit, tiens, il y a quelque chose pour moi au courrier, c'est qui, c'est quoi, c'est ça.
0: Oui, parce que tout ce que vous faites est en quelque sorte personnalisé. Votre brochure, vous ne la répondez pas comme Larousse, sa bonne graine.
1: Non, c'est très individualisé. Pas tout ménage, si on veut dire, c'est vrai.
0: C'est très intimiste, un petit peu, comme genre de contact.
1: Oui, exactement. D'ailleurs, toute la vie hospitalière va dans ce sens, et c'est très heureux de savoir à qui on parle et de savoir comment on l'aborde. Je crois que c'est un des droits fondamentaux du malade de se dire, je suis une personne Et qui dit personne, dit je suis personne d'autre, je suis bien moi-même. Et pour l'aumônier aussi, on s'étonne quelquefois, les gens me disent, mais comment vous faites pas de culte dans les chambres? On fait un culte à l'hôpital très régulièrement, on chante dans les couloirs très régulièrement, mais je crois que dans une chambre de 8 personnes, c'est 8 personnes qui ont le droit d'être considérées comme d'abord mon cher frère ou ma chère sœur au singulier. Puis le pluriel est un privilège que Dieu nous donne quelquefois après. C'est une grâce qu'on trouve en cours de route. Mais je dirais, la moisson, c'est le résultat d'un champ où tous les grains ont poussé, ont été d'abord la verdure du blé, puis la plante grandissante, puis les épis. Mais ça a commencé par être une fois un grain, à un endroit précis du champ. Et voilà pourquoi on en revient à l'évangélisation en disant, mais l'état spirituel d'un malade, on ne nous le donne pas, on nous signale simplement, ça c'est intéressant à dire d'ailleurs, les gens se signalent comme protestants, comme catholiques à l'entrée à l'hôpital, ou ils se signalent comme indifférents et ne désirant pas recevoir la visite de l'aumônier. Eh bien, à partir de là, on s'aperçoit en discutant que très souvent les gens se sont simplement signalés protestants ou catholiques pour qu'on sache selon quel rite les ensevelir. C'est un peu triste.
2: C'est vraiment l'étiquette, tout ce qu'il y a de plus superficiel.
1: C'est l'étiquette terminale.
2: Or, la croyance des gens, leur philosophie, leur éthique varie autant qu'il y a de personnages.
1: Mais absolument, il y a des protestants sociologiques et des catholiques sociologiques. Et je crois que l'extraordinaire aventure qui nous est accordée de vivre avec eux, c'est de pouvoir justement considérer que la foi n'est pas toujours l'apport de réponse, mais quelquefois la remise en question.
2: Alors vous disiez tout à l'heure, vous voulez, disons, vivre une certaine remise en question, je pense, avec ces malades dont vous avez la charge spirituelle. Et pour ce faire, vous le disiez tout à l'heure, vous avez mission de préparer en leur faveur et pour eux la route du Seigneur, ce qui demande, j'imagine, de l'intelligence, de la patience, de la réflexion, du savoir-faire.
1: De l'imagination.
2: L'imagination.
1: Je vais vous raconter une histoire qui est une histoire qui m'a profondément impressionné. J'ai un secteur d'aumônerie qui est particulièrement éprouvant pour moi aussi, pour ceux qui travaillent, mais surtout pour ceux qui sont hospitalisés. C'est la partie des opérés de la gorge, de ceux qui ont un cancer du larynx, qui ont un cancer des cordes vocales, qui ont un cancer de la langue, qui ont une tumeur derrière le nez. Enfin, c'est des gens qui vivent des temps affreusement difficiles parce qu'ils sont atteints dans ce qui est leur expression la plus fondamentale d'être humain, leur parole. C'est les gens qui perdent la parole. Et l'autre jour, je suis arrivé dans une chambre de 8 et j'ai été très intrigué de voir, suspendu à la potence d'un des lits, un grand papier sur lequel était inscrit, correspondant à des numéros, un certain nombre de choses. 1. J'ai soif. 2. J'ai faim. 3. Ma sonde est bouchée. 4. J'aimerais du papier. 5. Je n'ai pas compris. 5. Je n'ai pas compris. 6. Expliquez-moi de nouveau. Vous voyez, je le récite par cœur, je vais vous dire pourquoi. Et le point 10 m'a paru plus extraordinaire que tous les autres. C'était des lettres d'un centimètre et demi de grandeur. J'en ai assez.
2: Donc toute sa vie résumée en quelques chiffres.
1: Et j'ai compris qu'il y avait là derrière une intelligence à laquelle je ne me suis plus à rendre hommage, c'est que cet homme ne pouvait plus parler, on lui avait ôté le larynx, il n'avait pas encore réappris à parler comme il parle, comme ça, les gens qui ont réappris à parler. Il était dans cette situation d'opérer, et je me suis dit, c'est un type génial. Avant d'être opéré, il a fait le recensement des besoins fondamentaux qui sont les siens, et plutôt que de se tuer d'énervement à essayer de faire comprendre à des infirmières ou à des médecins qui ne le comprendraient pas, il a fait la liste de ses 10 points. Et j'ai parlé à l'infirmière chef. J'ai dit, ce type est génial. Elle m'a dit, non, c'est pas lui. C'est son infirmière. C'est là qu'il m'est apparu qu'il y avait quelque chose d'encore beaucoup plus génial. Parce que l'infirmière, et moi je rends hommage à cette infirmière d'avoir prévu le point 5, le point 6 et le point 10. 5, vous vous rappelez, c'est je n'ai pas compris. 6, expliquez-moi de nouveau. Et 10, j'en ai assez. Qu'un homme se dise, probablement qu'il y aura des moments dans mon épreuve où il y en aura ras-le-bol. Je dis, c'est beau d'être intelligent et de le prévoir. Mais qu'une infirmière qui semble devoir être là pour nous dire « Allons, allons, monsieur, soyez, faites pas l'enfant », qu'une infirmière me reconnaisse le droit. Je me suis senti là-devant comme le lecteur de la Bible quand il découvre qu'il y a le livre de Job dans la Bible. Dieu reconnaît à Job le droit d'exister et de dire « Seigneur, il y en a marre. Je ne comprends pas ta justice. Elle ressemble trop à l'injustice. Mais qu'est-ce qui te prend, Seigneur? Qu'est-ce qui te prend de t'en prendre à moi ?» Enfin bref, c'est une situation formidable. Et j'ai trouvé qu'il y avait là un respect et une imagination au service de l'amour qui m'a laissé, moi, sans voix. Et j'ai dit, ben voilà, quand on se demande souvent comment on peut traduire « Tu aimeras le Seigneur ton Dieu de tout ton cœur, de toute ta force, de toute ta pensée, et non seulement de toute ton âme, et ton prochain comme toi-même, c'est-à-dire ton prochain aussi tu l'aimeras de tout ton cœur, de toute ta force et de toute ta pensée », je me suis dit, il y a là une réponse. Et c'est pour ça que je crois que quand on essaye d'aimer son prochain, qu'il soit malade ou bien portant, ça vaut la peine d'essayer de l'aimer de toute son imagination. Je crois que cœur plus pensée plus force plus âme, ça fait imagination. Et c'est ce qu'on a essayé de vivre avec l'aventure de cette brochure, en se disant, si nous aussi, on essayait, et peut-être que la prochaine fois, on pourra raconter comment le Seigneur nous a donné des subventions pour l'imagination.
2: Merci, on parlera de ça la prochaine fois. Pour aujourd'hui, on retiendra peut-être cette pensée, cette illustration de Job et de son livre, qui est un cri lancé à Dieu, un cri de désespoir et d'incompréhension. C'est donc prévu par Dieu, lui aussi, que nous pouvons avoir des moments vraiment très creux, mais dans ces moments-là, on peut parler à Dieu un petit peu selon ce langage chiffré que vous avez mentionné. Il y a aussi un code pour s'adresser à Dieu, il n'y a pas besoin de longues phrases, un cri, un mot, suffit, il entend.
3: Béni sois-tu, Seigneur, pour ta tendresse, pour ta délicatesse. Tu viens à ma porte et tu frappes, courtoisement. Tu attends mon signal, que je dise « Je ne veux rien savoir de toi » et alors tu continues ton chemin, l'âme triste toutefois, car tu sais toi ce qui m'attend si je n'apprends pas à compter sur toi. Que je dise « Oui », alors Seigneur, tu entres et tu me bénis, tu l'as bien dit, celui qui entend ma voix et qui ouvre la porte, j'entrerai chez lui, je souperai avec lui et lui avec moi. Le heurtoir, c'est le titre de la brochure dont il est question ici, brochure que nous vous offrons d'ailleurs à titre gratuit. 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Au plaisir de vous retrouver à l'écoute très bientôt. Au revoir.

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1: Sur Radio Bonne Nouvelle, bienvenue à une conférence avec Monsieur Christian Klopfenstein qui va nous parler de comment être délivré de l'angoisse. Un sujet très important de nos jours et sûrement de tout temps, mais enfin, que nous ressentons bien présent aujourd'hui. Nous allons écouter tout d'abord la famille Arbour qui nous vient du Québec. C'est toi le seul.

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1: Je propose d'ouvrir vos Bibles dans le psaume numéro 107. J'avais pensé continuer un peu le développement de cet après-midi, mais je pense que ce soir nous allons centrer nos pensées sur ce psaume, parce que c'est un psaume merveilleux qui m'a déjà beaucoup aidé. C'est un psaume qui, par quatre fois, nous parle. Un verset dit « Dans leur détresse, ils crièrent à l'Éternel et il les délivra de leurs angoisses. » Et quatre fois, vous avez des causes différentes d'angoisse qui recoupent un peu tous nos problèmes. Et nous allons lire pas à pas ce psaume en nous laissant arrêter parce que Dieu veut nous montrer. Ce psaume commence ainsi, « Louez l'Éternel, car il est bon. » Avant même de nous parler des angoisses, de ces choses-là, Dieu nous donne déjà le remède, qui est la louange. Comme on en a déjà parlé, le Seigneur veut que nous soyons remplis de l'Esprit. Entretenez-vous dans cette plénitude par des cantiques, par des psaumes. Rendez grâce à Dieu continuellement pour toutes choses. Voilà le secret de Dieu, la louange. La louange, c'est la forme la plus grande de la foi. L'homme est tombé. Et c'était une chute dramatique. Vous savez, si nous pouvions voir avec les yeux de Dieu toute la souffrance qu'il y a sur la terre, si seulement je voyais même seulement la souffrance qu'il y a dans cette salle avec les yeux de Dieu, à cause de l'incrédulité, parce que l'homme a écouté une autre voix, une voix de mensonge, une voix qui lui disait « Est-ce que Dieu a vraiment dit cela ?» Est-ce que Dieu est fidèle à sa parole, alors que les bases même du trône de Dieu sont la fidélité et la justice? L'homme a écouté une autre voix. Et la louange, c'est croire, c'est la forme la plus grande de la foi. C'est être d'accord avec Dieu, comme j'en parlais déjà un peu cet après-midi, comme Joseph, par exemple, qui croyait en Dieu, qui était en communion avec Dieu, et son chemin a été douloureux. Il a passé par l'esclavage, par les conflits avec sa famille. Il a passé par des années de prison, et malgré cela, il restait confiant en Dieu. Et Dieu l'a élevé. Dieu s'est servi de lui pour délivrer tout un peuple, et même les peuples avoisinants à l'Égypte. Vous voyez l'importance d'être d'accord avec Dieu, de rendre grâce à Dieu pour toute chose. Louez l'Éternel, car l'Éternel est bon. Ce que Satan essaie de nous faire croire, c'est que Dieu est injuste. Et les gens autour de nous disent, mais s'il y avait un bon Dieu, il n'y aurait pas ces choses, il n'y aurait pas toutes ces souffrances. Mais Dieu est bon. Si ce soir nous pouvions avoir cette révélation de la croix de Jésus, nous pourrions voir aussi l'amour de Dieu qui s'est fait homme, qui a pris notre condition d'homme, qui a connu toutes nos limitations et puis qui a souffert jusqu'à la croix pour prendre notre place. Louez l'Éternel car il est bon. Louez-le même si vous passez par des chemins douloureux, par des chemins d'épreuves, par des ruptures dans votre famille, par des sentiers où nous ne comprenons plus ce qui se passe autour de nous. Job ne comprenait plus. Et je pense qu'aujourd'hui, il y a beaucoup d'amis de Job qui viendront vous dire « Mais tu as peut-être fait ça, tu as peut-être péché, tu n'as peut-être pas pardonné à telle personne. » Il y a toutes sortes de bons conseils autour de nous. Mais je vous encourage à louer l'Éternel, à dire comme Job, même si tu me tuais, je ne cesserai pas d'avoir confiance, de croire à l'amour. Jésus a dit, si vous ne devenez pas comme des petits-enfants, alors vous ne pourrez pas entrer dans le royaume de Dieu. Le royaume de Dieu, c'est la paix, la justice, c'est l'amour. Vous ne pourrez pas entrer dans le royaume si vous n'êtes pas comme des petits-enfants. Et les petits-enfants, je crois que ce qui les caractérise, c'est qu'ils croient à l'amour de Dieu. Alors Dieu nous dit ce soir, louez l'Éternel, car il est bon. Et je peux vous dire que Dieu est bon, même quand on doit passer par la maladie. Nous avons connu aussi la maladie dans ma famille. Ma femme avait été gravement malade en rentrant d'Afrique. D'après mes livres de médecine, ses jours étaient comptés. Les livres qui décrivaient sa maladie disaient que les gens vivent en général un an ou deux au maximum. Et nous avons expérimenté l'amour de Dieu à travers cette épreuve. Nous avons expérimenté que Dieu nous aime, que Dieu peut nous donner la paix qui surpasse toute intelligence. Nous avons vu la grâce de Dieu jour après jour et aussi l'intervention de Dieu. Et Dieu a agi pour elle puisqu'elle est toujours là et qu'elle est en bonne forme, qu'elle peut faire son travail. J'ai vu aussi des gens mourir. Et je peux vous dire que Dieu est bon aussi lorsqu'il reprend quelqu'un. J'ai vu des gens partir dans la joie du Seigneur. C'est aussi quelque chose. Louez l'Éternel, car il est bon. C'est très important. Parce que le plan de Satan, avant même de vous rendre esclave, avant même de créer le trouble et l'angoisse dans votre vie, c'est de briser la foi. C'est ce que Satan voudrait. Il voudrait que nous ne croyions plus à l'amour de Dieu comme des petits-enfants. Et nous avons besoin de nous rappeler cela. Dieu est bon. L'Écriture le confirme. Le Saint-Esprit dans nos vies confirme cela. Et il est dit ici, car sa miséricorde durera toujours. La miséricorde de Dieu est toujours là. Tant qu'il y a de la vie, il y a de l'espoir, c'est ce qu'on dit. Mais on peut dire cela aux malades aussi. On peut dire ça à ceux qui sont mourants. La miséricorde de Dieu dure à toujours. Nous avons un message à annoncer aux plus bas tombés, à ceux qui sont dans la drogue, dans l'alcool, dans les déviations sexuelles, dans la misère la plus noire. Nous pouvons leur dire, la miséricorde de Dieu est là. Dieu est prêt à te tendre une corde dans ta misère. Il est prêt à venir te pardonner. Il est prêt à venir te libérer. Voilà ce que Dieu est. Nous en avons déjà parlé aujourd'hui. Et le verset 2 continue ainsi. Qu'ainsi disent les rachetés de l'Éternel, ceux qu'il a délivrés de la main de l'ennemi. Nous pouvons être dans la louange parce que nous avons été rachetés, non pas par nos efforts. Nous n'avons pas été rachetés parce que nous aurions fait le bien ou parce que nous serions capables de faire des prières ou des actes religieux ou de gagner la faveur de Dieu. Mais Jésus est venu, il a connu nos douleurs, il nous a rachetés de la main de l'ennemi. Quiconque croit reçoit le pardon, il reçoit le salut, il reçoit la délivrance de l'esclavage de l'ennemi. Quiconque veut se soumettre et entrer dans cette alliance que Dieu a fait, il a autorité sur Satan. Il passe d'un règne à un autre, du règne de la chair, du règne de Satan au règne de Dieu. Il passe d'une loi à une autre, la loi du péché et de la mort à la loi de la vie en Jésus-Christ. Nous avons reçu une loi nouvelle en nous qui nous délivre de la main de l'ennemi. Nous avons été rachetés comme des esclaves auraient pu être rachetés. Et souvent, nous vivons comme si nous étions encore esclaves, avec des réflexes d'esclaves. Nous sommes encore liés par notre passé. Nous avons des réflexes de notre passé au lieu de voir ce que nous sommes. J'ai parlé de ce que Dieu est. d'avoir une vision juste de ce que Dieu est, et aussi une vision juste de ce que nous sommes. Nous sommes rachetés par le sang de l'agneau. Et vous voyez, le verset 3 dit, « Et ceux qui ont été rachetés, il les a rassemblés de tous les pays. » Le plan de Dieu, c'est de nous rassembler dès la première réunion. Je crois que nous avons été conduits à parler sur l'importance du corps de Christ, de l'unité, c'est quelque chose de fondamental. Une cellule hors du corps, c'est une cellule qui ne sert à rien. Nous avons été créés pour être intégrés dans un corps, pour avoir une fonction. Et si nous vivons en dehors du corps, sans relation avec les autres, alors nous perdons notre identité. Nous pouvons trouver notre identité dans le corps de Christ. Parce que chacun a reçu un don de foi particulier. Chacun a reçu des dons qui complètent les dons des autres. Nous formons un corps. Et ce soir, nous avons tous besoin les uns des autres. Nous avons besoin des prières les uns des autres. Nous avons besoin de l'amour les uns des autres, de nous soutenir les uns les autres. Nous sommes des soldats, mais si un soldat est tout seul en face des armées ennemies, qu'est-ce qu'il va faire? Il ne peut rien faire, mais nous sommes une armée. Nous avons besoin de nous protéger par le bouclier de la foi les uns les autres. C'est très important. Si quelqu'un cherche le Seigneur au milieu de nous, il a besoin de la prière de ceux qui l'ont trouvé. Si quelqu'un cherche une délivrance, il a besoin de l'amour, de la prière de tout le corps de Christ. Et le plan de Dieu, c'est que les enfants de Dieu soient rassemblés, soient unis. Et c'est là que l'ennemi aussi cherche à agir et à diviser. Le plan de Satan, c'est de diviser pour régner. Il nous divise en nous-mêmes. Comme on parlait hier de ce verset de Jésus dit, ce que le Père recherche, ce sont des adorateurs, qu'il adore en esprit et en vérité. Et notre bouche dit quelque chose, et notre cœur dit autre chose. Satan voudrait nous diviser, mais Dieu nous dit, je veux tout ton cœur. L'Éternel regarde au cœur, et il nous veut entièrement, 100% pour lui. Satan cherche à diviser nos personnalités. Il cherche à nous ébranler. Il cherche vraiment à briser notre vie. Satan a un plan pour notre vie et Dieu a aussi un plan. Dieu a un plan d'unité. Dieu ne voudrait pas que le dimanche ce soit pour lui et puis la semaine pour nous. Dieu veut que nous soyons tout entiers à lui, dans tout ce que nous faisons, que nous fassions les petites choses ou les grandes choses. On a besoin d'être remplis du Saint-Esprit. On donnait un exemple hier soir pour expliquer qu'on avait besoin du Saint-Esprit même pour faire nos commissions, même pour faire la cuisine. On a besoin du Saint-Esprit, d'être rempli de l'Esprit, non seulement pour venir à la réunion de prière. On en a besoin tous les jours, à chaque instant, parce que nos enfants ont besoin d'être élevés dans un climat d'amour, dans un climat de paix, dans un climat de joie, dans un climat où ils se sentent une personne et où ils sentent qu'ils ont du prix, qu'ils ont de la valeur. Satan veut diviser. Il veut diviser les familles. Et on voit de plus en plus des divorces. C'est le plan de Satan. On voit de plus en plus des familles déchirées, des conflits entre les générations. Dans Joël, il est dit, « Je répandrai mon esprit sur toute chair. Vos fils et vos filles prophétiseront. » Il n'y a pas de distinction entre hommes et femmes en Jésus-Christ. Vos vieillards et vos jeunes gens, vos serviteurs et vos servantes, je répandrai mon esprit sur toute chair. Dieu voudrait que nous formions vraiment un corps, que les chrétiens ne soient pas là pour pour voir qui a raison et faire des combats théologiques, entrer dans un esprit de dispute théologique. Le temps n'en est pas là. Vous savez, il y a tellement de détresse autour de nous. Vous en avez peut-être un aperçu dans votre cadre de vie, mais si vous pouviez voir toute la détresse qu'il y a sur la terre, je crois que nous serions des intercesseurs, que nous prendrions du temps pour intercéder pour le monde, pour travailler pour l'Évangile. Dans le psaume 79, nous lisons « Ô Dieu, les nations où l'ennemi a envahi ton héritage, elles ont profané ton Saint-Temple, elles ont fait de Jérusalem un monceau de pierre. » Il y a des personnalités qui sont détruites comme un monceau de pierre, alors que Dieu veut que nous soyons un temple. Elles ont livré les cadavres de tes serviteurs en pâture aux oiseaux du ciel, la chair de tes fidèles aux bêtes de la terre. Elles ont versé leur sang comme de l'eau tout autour de Jérusalem, et il n'y a eu personne pour les enterrer. Nous sommes devenus un objet d'opprobre pour nos voisins, de moquerie, de risée, pour ceux qui nous entourent. Et plus loin, Asaph continue, « Ne te souviens plus de nos iniquités passées. Que tes compassions viennent en hâte au-devant de nous, car nous sommes bien malheureux. Secours-nous, Dieu de notre salut, pour la gloire de ton nom. Délivre-nous et pardonne nos péchés à cause de ton nom. » Et un peu plus loin, au psaume 80, « Prête l'oreille, berger d'Israël. Parais dans ta splendeur, réveille ta force. Viens à notre secours, ô Dieu, relève-nous, fais briller ta face. Et nous serons sauvés. Tu les nourris d'un pain de larmes. Tu les abreuves de larmes à pleine mesure. Tu fais de nous un objet de discorde pour nos voisins. Et nos ennemis se raillent de nous. Dieu des armées, relève-nous. Fais briller ta face sur nous et nous serons sauvés. » C'est une prière de l'Église aussi cela. Et il continue, il disait, « Tu avais arraché de l'Égypte une vigne, c'est le peuple de Dieu. Tu as chassé des nations et tu l'as plantée. Tu as fait place devant elle. Elle a jeté des racines et rempli la terre. Les montagnes étaient couvertes de son ombre et ses rameaux étaient comme des cèdres de Dieu. Elle étendait ses branches jusqu'à la mer et ses rejetons jusqu'au fleuve. Pourquoi as-tu rompu ses clôtures? Le monde est entré dans l'église en sorte que tous les passants la dépouillent. Le sanglier de la forêt la ronge, et les bêtes des champs en font leur pâture. Dieu des armées, reviens donc, regarde du haut des cieux et vois, considère cette vigne, protège ce que ta droite a planté. Fais-nous revivre et nous invoquerons ton nom. Éternel Dieu des armées, relève-nous, fais briller ta face et nous serons sauvés. Que de divisions dans les familles, dans l'Église, que de luttes, et c'est le plan de Satan. Nous devrions voir cela. Et je continue au verset 4, il est dit, « Ils erraient dans le désert, ils marchaient dans la solitude. » Voilà le résultat de l'œuvre de Satan. C'est de mettre les gens dans la solitude. Et plus nous sommes dans l'angoisse, plus nous recherchons la solitude, et plus nous sommes seuls, plus nous sommes dans l'angoisse. L'homme n'a pas été créé pour être seul. Il a besoin d'un vis-à-vis dans le mariage ou dans l'église. Il a besoin de communion. Il a besoin de relations véritables, une relation d'amour. Voilà une cause principale d'angoisse chez les personnes âgées, par exemple, qui sont seules. Vous voyez tant de gens qui sont seuls dans les grandes villes, au milieu de la foule. Il y a beaucoup de gens qui sont seuls et qui attendent un contact. Ils erraient dans le désert, ils marchaient dans la solitude. Parfois, nous sommes aussi dans la solitude à cause de notre orgueil, parce que nous ne voulons pas entrer en relation avec l'autre, parce que nous ne voulons pas être connus des autres. C'est notre, derrière notre timidité, parfois il y a de l'orgueil. Nous avons peur des autres. La solitude, c'est quelque chose qui détruit notre vie. Sans trouver une ville où ils puissent habiter, il y a tellement de chrétiens qui sont tellement spirituels, qui ne trouvent pas d'assemblée où ils peuvent habiter. Pas vrai? Parce que aucune assemblée est assez parfaite. Hein, et ils sont dans la solitude. Et ils souffraient de la faim et de la soif. Leur âme était languissante. Dans leur détresse, ils crièrent à l'Éternel. Vous voyez encore ici le sens de la souffrance. La souffrance est là pour nous faire prendre conscience de nos besoins, qu'il nous manque quelque chose, que quelque chose ne va pas dans notre vie, que nous faisons quelque chose de faux dans notre vie, et pour que nous puissions crier à Dieu. Dieu nous amène à être languissants, à être fatigués, pour que nous puissions crier à lui. Et c'est extraordinaire ce qu'il est dit au verset 6. Ils crièrent à l'Éternel, et quand un malheureux crie, l'Éternel entend. Vous savez, j'ai vu des gens qui ont crié à Dieu, qui se sont repentis, qui ont cherché Dieu et qui ont trouvé la paix, le repos. Mais souvent, notre dignité nous empêche de crier à Dieu, de venir nous humilier pour chercher l'Éternel. Non, si vous êtes dans la détresse, il faut que vous puissiez crier à Dieu ce soir. Et Dieu délivre de l'angoisse. Dieu nous remplit de sa paix, de sa joie, de son amour. Et il les conduisit par le droit chemin pour qu'ils arrivassent dans une ville habitable. Et à la fin de ce premier paragraphe, il reprend ce thème du début qu'il loue l'Éternel pour sa bonté. Louez l'Éternel même lorsqu'il vous fait passer par la détresse. Parce qu'à travers cela, Dieu veut vous apprendre quelque chose. Vous pouvez louer Dieu pour la bonté de Dieu, parce qu'il vaut mieux souffrir sur la terre et puis de trouver Dieu que de passer toute sa vie, comme dit le psaume 73, avec rempli d'embonpoint, sans problème, sans malheur, et puis d'être perdu pour l'éternité. C'est une petite adaptation du psaume 73. Louez l'Éternel pour sa bonté, pour ses merveilles en faveur des fils de l'homme. Dieu fait des merveilles lorsque l'homme commence à être d'accord avec Dieu. Le brigand à côté de Jésus était d'accord avec Dieu. Il a dit, c'est justice. Ce qui m'arrive, c'est justice. Il a arrêté de se révolter et il a dit, c'est justice. Il a cru que Dieu avait un plan pour sa vie, que Jésus était le roi, et il a reçu la vie éternelle. Et il a dit encore, car il a satisfait l'âme altérée, il a comblé de bien l'âme affamée. Nous sommes souvent, nous n'avons pas soif, nous n'avons pas faim, nous ne pouvons pas recevoir grand-chose. Jésus est venu chercher ce qui était perdu. Il était l'ami des publicains, des gens de mauvaise vie, des pécheurs, parce que celui à qui il a été beaucoup pardonné aime beaucoup. C'est souvent difficile. Lorsque tout va bien dans nos vies, qu'on a une maison, une famille, pas de gros problèmes, c'est difficile d'avoir l'âme altérée, l'âme affamée de la parole de Dieu. C'est difficile, mais je crois que c'est un danger. Jésus a dit que la parole de Dieu, elle était aussi étouffée par les soucis de la vie, par les richesses de la vie. Tout cela étouffe la parole de Dieu. Nous avons une âme vide, une âme qui n'a pas de goût à rien. Et nous sommes aussi dans l'angoisse parce que nous n'avons pas de relation avec Dieu. Nous sommes un peu comme le fils aîné dans la parabole du fils prodigue. Il avait tout ce qu'il aurait voulu, il aurait pu avoir chez son père, mais il ne jouissait de rien parce que il n'avait pas compris que tous les biens du père étaient pour lui. Nous devons avoir soif de toutes les richesses que Dieu voudrait nous communiquer, de tous les dons que Dieu voudrait nous communiquer. Nous devrions chercher le Saint-Esprit, non pas pour être, pour jouir d'un instant de détente, mais parce qu'il y a autour de nous, comme dit la parabole de Luc, il y a autour de nous des gens qui viennent frapper à notre porte, qui ont faim. Nous n'avons rien à leur donner. Nous n'avons pas de réponse à donner à certains malades. Nous n'avons pas la puissance de l'apôtre Pierre, des apôtres de Jésus-Christ. Nous avons de l'argent et de l'or, mais nous ne pouvons pas dire « lève-toi et marche ». Il faut que nous soyons affamés de Dieu. Heureux les pauvres, heureux ceux qui pleurent, heureux ceux qui ont faim, ceux qui ont soif. Vous savez, nous ne devons pas être trop vite satisfaits de ce que Dieu nous a donné. Je crois que Dieu pourrait faire de beaucoup plus grandes choses dans nos pays. Il y a des besoins énormes. Il y a des besoins énormes même dans l'Église. Et nous n'avons pas à donner à manger. Il faut que nous soyons affamés de Dieu, que nous allions frapper à la porte du ciel, que nous cherchions l'Éternel. Si le peuple de Dieu, qui est appelé du nom de Dieu, qui a tout ce qui est à Dieu, est au peuple de Dieu en France, en Suisse, alors si ce peuple savait s'humilier, chercher la face de Dieu, s'il savait se détourner du péché et chercher Dieu, la Bible dit « je guérirai encore beaucoup de gens » dans votre pays.
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Nous avons vraiment besoin d'un réveil. Nous avons besoin de nous rassembler dans l'unité des enfants de Dieu. Pas l'unité des institutions humaines, mais l'unité de ceux qui sont sauvés. Se rassembler, combattre dans la prière, combattre dans l'évangélisation, persévérer dans la communion fraternelle. C'est pas toujours facile. Nous avons besoin de persévérer dans toutes ces choses. Voilà la solitude comme première cause de l'angoisse dans les familles, dans l'Église. Une deuxième cause, c'est le verset 10 à 16. Ceux qui avaient pour demeure les ténèbres et l'ombre de la mort vivaient captifs dans la misère et dans les chaînes parce qu'ils s'étaient révoltés contre les paroles de Dieu, parce qu'ils avaient méprisé le conseil du Très-Haut. Il humilia leur cœur par la souffrance. Il humilie nos cœurs par la souffrance, parce que nous nous sommes révoltés contre Dieu. Au lieu de louer Dieu sans cesse, les chrétiens se révoltent. Et moi, ça m'arrive. On se révolte, on murmure, on se plaint. Et on ne peut pas entrer dans la bénédiction, dans le pays de la promesse. Je pense aux enfants d'Israël dont il est parlé dans le psaume 78. On pourrait lire quelques versets à partir du verset 17. Ils continuèrent à pécher contre lui et à se révolter contre le Très-Haut dans le désert. Ils tentèrent Dieu dans leur cœur en demandant de la nourriture selon leurs désirs. Ils parlèrent contre Dieu, ils dirent, Dieu pourrait-il dresser une table dans le désert? Et pourra-t-il aussi donner du pain ou fournir de la viande à son peuple? L'Éternel entendit et il fut irrité. Parce que la foi des Israélites, elle était tournée pour servir leur estomac. La foi n'est pas au service du moi. La foi, elle vient de Dieu. Elle est au service de Dieu. Verset 22, ils ne crurent pas en Dieu parce qu'ils n'eurent pas confiance dans son secours. On pourrait dire, ils avaient toutes les raisons de se plaindre, de se révolter dans le désert lorsqu'on a soif, qu'on a faim. Ils avaient peut-être toutes les raisons, mais à cause de leur révolte, ils ont tourné en rond dans leurs problèmes, sans connaître le pays de Canaan. Verset 25, ils mangèrent tous le pain des grands, il leur envoya de la nourriture à satiété, il fit souffler dans les cieux le vent d'Orient, et il amena par sa puissance le vent du midi. Les gens se plaignent du temps aussi, hein. Vous voyez autour de vous, moi, quand il faisait beau, là, au mois de septembre, octobre, je voyais tous les jours des gens qui me disaient, oh, quel temps, hein. C'est une habitude, on se plaint du temps. Parce qu'il fait froid le matin, il fait trop chaud à midi. On se plaint, c'est une habitude de se plaindre. Il faudrait prendre l'habitude de louer Dieu parce qu'il nous donne le soleil. Il donne son soleil. Il donne du pain pour les méchants et pour les bons. Verset 28, il les fit tomber au milieu de leur camp, tout autour de leur demeure. Ils mangèrent et se rassasièrent abondamment. Dieu leur donna ce qu'ils avaient désiré. Ils n'avaient pas satisfait leurs désirs. Ils avaient encore leur nourriture dans la bouche lorsque la colère de Dieu s'éleva contre eux. Il frappa de mort les plus vigoureux. Il abattit les jeunes hommes d'Israël. Malgré tout cela, ils continuèrent à pécher. Et ils ne crurent point à ses prodiges. Il consomma leurs jours par la vanité, leurs années par une fin soudaine. Quand il les frappait de mort, ils le cherchaient. Ils revenaient, se tournaient vers Dieu. Vous savez, c'est souvent dans les enterrements que les gens viennent écouter l'Évangile. Ils se souvenaient que Dieu était leur rocher, que le Dieu Très-Haut était leur libérateur. Mais ils,
Ils le trompaient de la bouche et ils lui mentaient de la langue. Leur cœur n'était pas ferme envers lui et il n'était pas fidèle à son alliance. Toutefois, dans sa miséricorde, il pardonne l'iniquité, ne détruit pas. Il retient souvent sa colère et ne se livre pas à toute sa fureur. Il se souvint qu'il n'était que chair, un souffle qui s'en va et ne revient pas. Que de fois ils se révoltèrent contre lui dans le désert, que de fois ils l'irritèrent dans la solitude. Ils ne cessèrent de tenter Dieu et de provoquer le Saint d'Israël. Ils ne se souvinrent pas de sa puissance, du jour où il les délivra de l'ennemi, des miracles qu'il accomplit en Égypte et des prodiges dans les campagnes de Tsoan. Seigneur, humilie les cœurs par la souffrance. Ils succombèrent et personne ne les secourut. Et dans la souffrance, Dieu nous dit, nous pouvons crier à l'Éternel. La révolte, c'est une arme humaine. On a un peu parlé des armes. Il y a toutes sortes d'armes où on peut s'agresser soi-même, où on peut agresser les autres. Après l'arme de la solitude, de l'isolement, il y a l'arme de la révolte qui est l'agression des autres. Et lorsque la souffrance est trop grande dans la solitude, alors l'homme agresse les autres, fait partager sa souffrance aux autres. Il y a la souffrance, les hommes succombent. Parfois, les hommes ne trouvent pas de solution. Je me souviens d'une femme qui était comme ça dans la détresse. Et en psychiatrie, on ne la voulait pas. Et puis à la police, on ne la voulait pas. Cette femme avait fait tous les 400 coups qu'on pouvait imaginer. Personne n'en voulait. Vous savez, il y a Je me souviens d'une femme qui était comme ça dans la détresse. Et en psychiatrie, on ne la voulait pas. Et puis à la police, on ne la voulait pas. Cette femme avait fait tous les 400 coups qu'on pouvait imaginer.

pourriez crier à Jésus, vous pourriez prier et cette femme a appelé l'aide de Jésus. Dans la détresse, l'Éternel entend et il délivre de l'angoisse, il les fit sortir des ténèbres et de l'ombre de la mort et il rompit leurs liens. Et on peut être ligoté par ses propres armes, par ses propres forteresses, par ses propres murailles, par ses propres moyens de protection. On est ligoté. Mais Dieu nous dit, je suis celui qui vient te délivrer, celui qui habite au milieu des louanges d'Israël. Et il termine encore ce paragraphe en disant, qu'il loue l'Éternel pour sa bonté et pour ses merveilles, en faveur des fils de l'homme, car il a brisé les portes des reins, il a rompu les verrous de fer. Vous voyez la puissance de Dieu pour nous délivrer de la colère, de la révolte, des murmures, de l'incrédulité, de tout ce qui nous ligote et qui nous empêche d'être heureux, de louer Dieu, d'être dans la paix, d'être dans la joie. Je passe à un troisième paragraphe du verset 17 à 21. Nous avons une troisième cause qui est le péché, la culpabilité. Les insensés, par leur conduite coupable et par leurs iniquités, s'étaient rendus malheureux. Leur âme avait en horreur toute nourriture. Parfois le corps aussi en horreur toute nourriture lorsqu'on est tellement malade, déprimé. Il touchait aux portes de la mort. Je me souviens un soir, un jeune homme est venu me voir et il voulait se suicider. Et c'était un garçon qui avait déjà entendu l'évangile, qui était croyant, mais il voulait se suicider. Il était dans la détresse, une détresse terrible. Il avait déjà été à l'hôpital psychiatrique pendant des mois et il est venu me voir et puis on avait une réunion chez nous, une réunion de prière et je lui ai dit bah, tu vas rester avec moi, j'ai un peu parlé avec lui et puis on peut s'approcher de Dieu, Dieu peut agir aussi pour toi. Et ce garçon est resté, nous avons lu le texte de Jacques 5 qui parle de l'onction d'huile et de la confession des péchés. Et ce garçon a dit, ben, je voudrais qu'on fasse ça pour moi. Et on a prié et on a dit, alors on va déjà faire ce que Dieu dit, confessez vos péchés les uns aux autres. Et c'est pas lui qui a premier confessé son péché, mais tous dans l'assemblée, on n'était pas nombreux à l'époque, et tous nous avions quelque chose à dire à Dieu. D'abord, notre incrédulité. Est-ce que je crois vraiment que Dieu peut agir ce soir dans cette vie? Mon cœur est plein d'incrédulité, Seigneur. Je te demande pardon. Et puis tout le monde a prié de tout son cœur et puis ce garçon a aussi ouvert son cœur à Dieu. Il vivait dans le péché, il a mis sa vie en règle devant Dieu. Et puis nous avons pratiqué l'onction d'huile. C'est la première fois que je faisais une onction d'huile, je ne savais pas trop quelle huile il fallait prendre, comment il fallait faire. Je n'avais jamais vu faire ça. Et puis j'ai été chercher de l'huile à la cuisine et puis on a versé un peu d'huile sur sa tête et instantanément ce garçon était rempli de l'Esprit Saint. Il était rayonnant de joie, de louange et il était vraiment dans la joie. Et pendant plusieurs jours, il était dans la joie. Je l'avais revu et un jour il est retombé dans son péché et sa joie est reparti, il est retourné encore en psychiatrie. C'est pour vous dire, c'est pas une expérience qui compte dans votre vie. Dieu nous dit aussi, il faut persévérer tous les jours, chaque jour. Il faut revenir à Dieu. Il faut pas vivre sur les acquis de hier. Il faut

0: accepter chaque jour prendre la croix, chaque jour être prêt à renoncer à sa vie propre, à ses choix, et puis faire les bons choix, les choix de Jésus. J'ai cité cette expérience pour vous montrer que Dieu peut agir, mais que l'homme doit aussi être sérieux. Les chrétiens doivent être sérieux. Dans la détresse, vous pouvez crier à l'Éternel. Là encore, il est dit, dans leur détresse, ils crièrent à l'Éternel et il les délivra de leurs angoisses. Il envoya sa parole et sa parole les guérit. La foi, c'est croire à la parole de Dieu, plus qu'à nos sentiments, plus qu'à nos émotions, plus qu'à nos pensées, plus qu'à nos expériences. La foi, l'amour, espère tout, croit tout. La parole de Dieu est la vérité affranchit les gens. Dieu parle au cœur par sa parole et la vérité affranchit et apporte la libération, la guérison. Lorsque les hommes confessent la parole de Dieu, lorsqu'au lieu de confesser leur misère, toute la journée ils commencent à dire « Mais j'ai été sauvé par le sang de l'agneau, je suis gracié », lorsqu'ils commencent à cultiver des pensées positives, à cultiver ce qui est pur, ce qui est beau, ce qui est honorable, comme dit l'épître de Paul, alors les choses commencent à changer. Dieu envoie sa parole et il veut que nous confessions la parole à nous-mêmes, que nous la confessions devant Dieu, devant Satan. Et en confessant la parole, il y a la guérison. Et il les fit échapper de la fosse, il les fit échapper de la mort. Qu'il loue l'Éternel, toujours ce refrain revient, qu'il loue l'Éternel pour sa bonté, pour ses merveilles en faveur des fils de l'homme, qu'ils offrent des sacrifices d'action de grâce. Apprenez à rendre grâce sans cesse pour toute chose à Dieu et vous verrez que vos angoisses vont disparaître. Qu'il publie ses œuvres avec des cris de joie. Je passe un dernier paragraphe qui nous parle des tempêtes de la vie, parce que nous sommes tous, un jour ou l'autre, dans des tempêtes. Il est dit au verset 23, « Ceux qui étaient descendus sur la mer, dans des navires et qui travaillaient sur les grandes eaux, ceux-là virent les œuvres de l'Éternel et ses merveilles. Au milieu de l'abîme, il dit, il fit souffler la tempête, il souleva les flots de la mer. Il montait vers les cieux, il descendait dans l'abîme. Leur âme était éperdue en face du danger. » Nous avons peut-être tous un jour ou l'autre, où nous connaîtrons un jour des tempêtes, des moments où notre âme est éperdue en face du danger, saisi de vertige. Ils chancelaient comme un homme ivre et toute leur habileté était anéantie. Nous pouvons savoir que nous avons un refuge dans la tempête. Jonas était dans la tempête à cause de son péché, de sa désobéissance, mais les disciples de Jésus, ils étaient dans la tempête à cause de leur obéissance. En tant que serviteur de Dieu, vous pouvez recevoir bien des coups, vous pouvez essuyer bien des tempêtes. Et parfois, nous pouvons être éperdus, saisis de vertige, on ne sait plus ce qu'il faut faire. Mais nous avons un refuge. Dans la détresse, tout le monde peut crier à l'Éternel parce qu'il délivre de l'angoisse, il ramène le calme, il peut dire « Silence, tais-toi » à la tempête. Et les ondes se turent. Ils se réjouirent de ce qu'elles s'étaient apaisées et l'Éternel les conduisit au port désiré. Si nous voulons être conduits par Dieu, il ne faut pas prendre nos décisions dans la tempête. Il faut prendre nos décisions lorsque le Seigneur est là. Qu'il garde nos cœurs dans la paix. Et là encore, ce même refrain de la louange, qu'il loue l'Éternel pour sa bonté. Dieu est bon. À travers les tempêtes de la vie, il fortifie notre caractère. Il nous apprend à combattre. Dieu ne nous dit pas que nous aurons jamais de tempête. Lisez la vie de l'apôtre Paul. Combien de fois il a fait naufrage. Il a été battu. Il a été lapidé. Il a connu des tempêtes. Mais il était plus que vainqueur. En Jésus, nous pouvons louer Dieu pour sa bonté, pour ses merveilles. Qu'il l'exalte dans l'assemblée du peuple et qu'il le célèbre dans la réunion des anciens. Et la fin du psaume, c'est une alternance entre les jugements de Dieu et la bénédiction de Dieu. Par exemple, il change les fleuves en déserts, les sources d'eau en terre desséchée, le jugement et la grâce, il change le désert en étang. Dieu peut changer toutes les situations. Il y établit ceux qui sont affamés, il fonde une ville pour l'habiter. On revient à ce qu'on a vu au début. Ils ensemencent des champs, plantent des vignes et ils en recueillent les produits. Il les bénit et ils deviennent très nombreux. Ils ne diminuent point leur bétail. Sont-ils amoindris, humiliés par l'oppression, le malheur et la souffrance? Verse-t-il le mépris sur les grands? Les fait-il errer dans des déserts sans chemin? Il relève l'indigent et le délivre de la misère. Voilà encore la bénédiction de Dieu. Il relève les pauvres, ceux qui ont conscience de leur misère. Il multiplie les familles. Le plan de Dieu, c'est de multiplier les familles comme des troupeaux. Les hommes droits le voient et se réjouissent. Mais toute iniquité ferme la bouche. Que celui qui est sage prenne garde à ces choses. Soyez attentifs. Qu'il soit attentif aux bontés de l'Éternel. C'est ce que nous disions, cette expression revient souvent dans la Bible. N'aie pas d'idées préconçues, mais sois attentif à la bonté de Dieu, à travers les déserts, à travers les souffrances, à travers les luttes, à travers les tempêtes. Sois attentif au plan de Dieu, à la bonté de Dieu. Je vais terminer par un texte qui nous parle aussi de cette alternance entre la bénédiction et la malédiction, c'est dans Deutéronome 30. Verset 15. Voici, je mets aujourd'hui devant toi la vie et le bien, la mort et le mal. Je mets devant toi la solitude et l'orgueil, ou alors l'unité, l'amour des autres, la relation avec les autres. Je mets devant toi la révolte, les murmures, ou la louange, l'acceptation. Je mets devant toi la culpabilité, la fausse culpabilité, ou alors le pardon. Je mets devant toi les tempêtes de la vie, les blessures et la guérison. Et je te prescris aujourd'hui d'aimer l'Éternel, ton Dieu, de marcher dans ses voies et d'observer ses commandements. Verset 19, j'en prends aujourd'hui à témoin contre vous le ciel et la terre. J'ai mis devant toi la vie et la mort, la bénédiction et la malédiction. Choisis la vie. Dieu nous place devant un choix. Choisis de vivre selon la chair ou de vivre selon l'esprit. Fais des bons choix toute la journée. Choisis de louer Dieu plutôt que de te plaindre. Choisis la vie afin que tu vives, toi et ta postérité, pour aimer l'Éternel ton Dieu, pour obéir à sa voix et pour t'attacher à lui, car de cela dépendra ta vie et la prolongation de tes jours. Et c'est ainsi que tu pourras demeurer dans le pays que l'Éternel a juré de donner à tes pères Abraham, Isaac et Jacob.
1: C'était donc notre conférence biblique sur Radio Bonne Nouvelle avec Christian Klopfenstein qui nous parlait de comment être délivré de l'angoisse. 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
1: La première fois que je me suis engagé vis-à-vis de Dieu, j'avais 8 ans. Et je savais vraiment pas que c'était ma première fois. Je m'en suis pas rendu compte. Mais Dieu, lui, il a entendu mon choix. Bonjour, je m'appelle Emmanuel, je suis marié, père de 2 garçons. Je suis professeur des écoles et le reste du temps, j'essaie d'être engagé dans mon église locale. Je dis souvent que je suis né entre 2 pages de Bible et que je n'ai pas eu de première fois. J'ai grandi dans l'église et quand à 8 ans, dans une école du dimanche, on m'a demandé si je voulais suivre Dieu et l'accepter dans mon cœur, eh bien, j'ai levé la main parce que ça me semblait être la bonne chose à faire. Ce déclic n'a pas eu beaucoup de valeur pour moi et n'a produit que très peu d'effets, voire aucun, mais je sais que Dieu avait déjà entendu le désir de mon cœur. À 16 ans, j'ai participé à un camp où un prédicateur a lancé cette invitation aux jeunes: arrêtez d'être assis entre 2 chaises et choisissez de suivre Dieu avec toute votre vie. Ce soir-là, je me suis rendu compte que entre 2 pages de Bible ne sauvait pas, qu'avoir été à l'église ne sauvait pas, mais que j'avais besoin de prendre une décision radicale pour le Seigneur. Et c'est ce que j'ai fait. Et puis, dès le lendemain, une chose extraordinaire s'est passée. Alors, je me suis mis à prier et je me suis réveillé et j'ai lu la Bible. Cette action toute simple de me réveiller et de me placer devant Dieu était vraiment pour moi la marque de ce nouvel engagement que j'avais pris. Mais ça a aussi permis que je grandisse avec Dieu chaque jour. Et c'est vraiment dans la lecture de sa parole que j'ai appris à le connaître, que j'ai appris à grandir et que ma foi, eh bien, est devenue plus forte. Et aujourd'hui, c'est encore cette décision, cet engagement que j'ai pris il y a plus de 25 ans qui me dirige, qui me pousse à chercher la volonté de Dieu, à le connaître au travers de la parole de Dieu. Et j'apprends à être fidèle comme lui a été fidèle envers moi. Et c'est une chose extraordinaire qu'en fait, Dieu nous attend, Dieu est tellement plein d'amour, mais qu'à un moment, nous devons nous engager aussi devant lui pour pouvoir profiter pleinement de tout l'amour qu'il a à nous donner.
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tout pour que il règne. Bonjour, c'est Moïse et je vous souhaite la bienvenue dans cette méditation d'Oswald Chambers. Savez-vous que l'obéissance nous éclaire? Je te bénis, ô Père, toi qui as caché tout cela aux sages et aux intelligents, et tu l'as révélé aux petits enfants. Voici ce que s'exclame Jésus avec plein d'émotion dans l'évangile de Matthieu, chapitre 11, verset 25. Quand il s'agit de communion spirituelle, il n'y a pas des degrés successifs. On l'a ou on ne l'a pas. Dieu ne nous purifie pas peu à peu du péché, mais quand nous sommes dans la lumière et que nous marchons dans la lumière, nous sommes purs de tout péché. C'est une question d'obéissance. Si nous obéissons complètement, nous devenons complètement enfants de Dieu. Si pour une seconde nous cessons d'obéir, les ténèbres et la mort reprennent leur empire. Toutes les révélations de Dieu sont pour nous lettres mortes tant que nous ne sommes pas éclairés par l'obéissance. Ce n'est pas la réflexion philosophique ni l'intelligence qui peut nous ouvrir les yeux à la vérité divine. Mais dès que nous obéissons, la lumière éclate. Il faut que notre âme soit baignée par la vérité de Dieu. Le seul moyen pour arriver à la connaître, c'est de cesser tous nos efforts et de naître de nouveau. Obéissez à Dieu sur le point qu'il vous indique. Et sur un autre point, la lumière se fera instantanément. Nous lisons des volumes sur l'action du Saint-Esprit, alors que 5 minutes d'obéissance radicale nous éclaire merveilleusement. J'espère, dites-vous, pouvoir saisir cela un jour. Vous le pouvez, dès aujourd'hui. Ce n'est pas l'étude qui vous éclairera, c'est l'obéissance. La plus petite obéissance peut vous ouvrir le ciel et vous révéler les vérités les plus profondes. Dieu attend pour vous éclairer davantage que vous ayez obéi à ce que vous savez déjà. Ne cherchez pas à être parmi les sages et les intelligents. Soyez un petit enfant. C'était votre méditation d'Oswald Chambers. C'est Moïse, bonne écoute sur votre radio préférée.

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1: Bienvenue dans cette émission quotidienne Graines de Vie. Chaque jour, Edith partage une réflexion dans les proverbes de la Bible. Mon désir aujourd'hui, c'est que ce soit le ciel sur la terre pour vous aujourd'hui.
2: Bonjour à toutes et à tous. Puisque nous sommes le 27 juin, c'est le chapitre 27 des Proverbes qui va retenir notre attention aujourd'hui. Et c'est Virginie qui nous en fait la lecture.
3: Proverbes chapitre 27. Ne te vante pas de ce que tu feras demain, car tu ne sais même pas ce qui arrivera aujourd'hui. Que ta bouche ne chante pas tes louanges, laisse aux autres le soin de le faire. Oui, que ce ne soit pas toi, mais quelqu'un d'autre qui fasse ton éloge. La pierre est lourde et le sable pesant, mais l'irritation causée par l'insensé est plus lourde que ces deux ensemble. Cruelle est la colère et impétueuse la fureur, mais qui tiendra devant la jalousie? Mieux vaut reprendre ouvertement quelqu'un que se taire par amitié. Un ami qui vous blesse vous prouve par là sa fidélité, mais un ennemi multiplie les embrassades. Celui qui est rassasié dédaigne le miel, mais pour l'affamé, même ce qui est amer paraît doux. L'homme qui erre loin de son pays est comme un oiseau errant loin de son nid. L'huile odorante et les parfums mettent le cœur en joie, mais la douceur de l'amitié réconforte le cœur. Ne délaisse pas ton ami ni l'ami de ton père, et quand le malheur t'atteint, ne t'adresse pas même à ta parenté. Un voisin près de toi vaut mieux qu'un parent qui se trouve loin. Acquiers la sagesse, mon fils, et mon cœur se réjouira. Je pourrai répondre à ceux qui me critiquent. L'homme avisé voit venir le malheur et se met à l'abri. Le stupide poursuit son chemin et en subira les conséquences. Si quelqu'un s'est porté garant des dettes d'autrui, prends-lui son vêtement. Et s'il a cautionné des inconnus, exige qu'il te donne des gages. Si de grand matin, quelqu'un vient bénir son ami à voix forte, ce sera pris comme une malédiction. Une femme querelleuse est pareille à une gouttière percée qui ne cesse de couler un jour de pluie. Arrêtez ses récriminations, autant vouloir arrêter le vent ou retenir de l'huile dans sa main. L'homme s'affine au contact de son prochain, tout comme le fer se polit par le fer. Qui soigne son figuier jouira de ses fruits, et qui prend soin de son maître sera honoré. Regardez dans l'eau, vous verrez votre propre visage s'y réfléchir. Sondez le cœur d'un homme, vous verrez s'y réfléchir votre propre cœur. Le séjour des morts et l'abîme sont insatiables, de même les yeux de l'homme ne sont jamais rassasiés. Le creuset épure l'argent et le four l'or, mais on juge l'homme d'après sa réputation. Même si tu broyais l'insensé dans un mortier avec un pilon comme on pile le grain, tu ne parviendrais pas à en détacher sa sottise. Tâche de bien connaître l'état de chacune de tes brebis, sois attentif à tes troupeaux, car la richesse n'est pas éternelle et une couronne ne subsiste pas à toujours. Quand tu auras récolté le foin, pendant que pousse le regain et que l'herbe des montagnes est recueillie, des moutons te fourniront de quoi te vêtir et des boucs serviront à te payer un champ. Le lait des chèvres suffira à ta nourriture, à celle de ta famille et à l'entretien de tes servantes. »

verset 12, nous avons lu « L'homme avisé voit venir le malheur et se met à l'abri. Le stupide poursuit son chemin et en subira les conséquences. » Autrefois, à cause de la désobéissance à Dieu, de la violence et du péché, il y a eu le déluge. Sur la parole de Dieu, par la foi, Noé a construit un grand bateau, une arche, pour se mettre à l'abri du malheur qui arrivait, même si autour de lui, les gens n'y croyaient pas. Noé a cru. Il a été sauvé, lui, sa famille et les animaux qui étaient entrés avec lui dans l'arche. Notre monde d'aujourd'hui a rejeté Dieu. La société ne veut plus de lui. Les écoles ne veulent plus de lui. Les gouvernements ne veulent plus de lui. Le monde du travail, des loisirs, tous l'ont rejeté. Des lois iniques sont votées un peu partout dans le monde pour autoriser ce que Dieu interdit. Le mal est appelé bien et le bien est appelé mal. C'est triste. Et chacun peut constater que les choses ne vont pas en s'arrangeant. La Bible nous avertit qu'à cause de la désobéissance au Créateur, la destruction vient sur ce monde. La colère de Dieu vient sur ce monde qu'il a rejeté, lui, son Créateur. La Bible dit que les derniers temps seront difficiles. Mais Dieu a envoyé Jésus pour nous mettre à l'abri du terrible jugement qui vient. Et ceux qui placent leur confiance en Jésus pour le pardon de leurs péchés, qui se repentent de leur mauvaise façon d'agir et qui décident de mettre leur vie en règle avec Dieu en acceptant de vivre conformément à sa parole, c'est-à-dire la Bible, sont mis à l'abri pour le jour du malheur. Dans l'évangile de Jean, chapitre 3, verset 18, il est écrit que celui qui met sa confiance en lui, c'est-à-dire en Jésus, n'est pas condamné. Mais celui qui n'a pas foi en lui est déjà condamné, car il n'a pas mis sa confiance en la personne du Fils unique de Dieu. Êtes-vous quelqu'un d'avisé, comme le dit le proverbe d'aujourd'hui? L'homme avisé voit venir le malheur et se met à l'abri. Beaucoup aujourd'hui voient venir le malheur et ne savent pas que faire. Jésus est un abri sûr. Placez votre confiance en lui, vous serez ainsi à l'abri. Ne soyez pas comme le stupide qui poursuit son chemin et qui en subira les conséquences. L'amour et le pardon de Dieu sont pour vous aujourd'hui. Un seul chemin conduit à lui, Jésus. Voulez-vous l'accepter maintenant comme votre sauveur personnel? Je vous invite à lui dire simplement « Seigneur, j'ai entendu cette bonne nouvelle et je la crois. Je te demande pardon pour toutes mes fautes et je reçois ton salut. Je te confie ma vie. Merci Seigneur, tu me mets à l'abri du malheur qui arrive sur ce monde. Amen. » Faites-lui confiance et restez fidèles à l'émission Graines de Vie. Au revoir et à demain.

Déjà la fin de cette émission avec Edith. Alors bien sûr, vous pouvez la contacter, demander la prière. Dites-nous ce que cette émission vous a apporté. Vous lui écrivez à Tremplin. Edith Pet. Boîte postale 21. 30310. Vergès, ça s'écrit V-E-R-G-E-Z-E, Vergès, France. Par courriel, edith.tremplin@gmail.com. Je répète, edith.tremplin@gmail.com. Faites connaître cette émission autour de vous et rendez-vous demain. Au revoir.

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suis Isabelle, j'ai 20 ans. Et à un moment donné, j'avais 6 ans quand ma petite sœur est arrivée. Et la petite sœur, elle a commencé à prendre toute l'attention de mes parents parce qu'elle pleurait tout le temps et c'était la petite dernière. Et bon, alors au début, j'aidais mes parents, j'étais gentille, mais au bout d'un moment, elle commençait quand même à m'énerver. Je m'enfermais dans ma chambre, ma petite sœur, je lui parlais plus. Mes parents, je commençais à faire de moins en moins confiance parce que je voyais qu'ils ne s'occupaient pas trop de moi. Mais bon, je faisais un petit peu mon caliméro dans ma chambre. Il y avait beaucoup de cris à la maison et ça allait pas trop bien. Et à l'adolescence, là, ça commençait à coincer parce que mes parents, ils étaient en instance de divorce. Et mes parents divorçaient. Et là, ça a été le clash, quoi. Là, j'ai vraiment tout jeté en l'air. Et au fur et à mesure, je perdais toute l'estime que je pouvais avoir de moi-même ou de l'image de la femme. Il y a tout qui partait, quoi. Donc j'ai commencé à rencontrer des garçons, à flirter, à sortir. J'écoutais jamais mes parents, donc je faisais ce que je voulais. Donc voilà, j'ai perdu complètement ma dignité, ma pureté. Et j'ai continué comme ça. Avant de m'installer à Strasbourg, donc je venais d'avoir le bac, j'allais m'installer avec une copine à Strasbourg, franchement, c'était la fête, quoi. Je me suis dit, ça y est, je vais faire ma vie, les parents sont derrière. On est parti travailler dans les Alpes pendant 2 mois. On s'est dit, ça y est, on a des ailes, on va s'envoler. Et en fait, on s'est écrasé, quoi. Pendant ces jours, j'ai rencontré un jeune homme. Donc tout de suite, je suis tombée amoureuse. Mais en fait, ce jeune homme, il se disait thérapeute. Il me parlait de Dieu, donc je trouvais ça super, quoi. Dieu, c'est vague, c'était bien. Il me disait qu'il y avait des guérisons, des énergies, que Dieu, finalement, il est en chacun de nous. Et je suis rentrée là-dedans, quoi. Donc. Et j'ai été complètement envoûtée par ce garçon. Et donc, j'ai marché là-dedans. Donc, ça m'a complètement bousillée, quoi. Là, j'avais une notion du monde spirituel, mais vraiment de l'autre côté du miroir, quoi. Là, c'était... Donc, je me suis installée à Strasbourg. Ce garçon m'a laissé tomber. Mon ami, ma meilleure amie à l'époque, on s'entendait plus trop bien. Donc, habiter avec quelqu'un sur qui on n'est plus sur la même longueur d'onde, c'est difficile. Mes études, c'était la cata. Et j'avais rencontré un couple de chrétiens quand j'étais adolescente, vers 16-17 ans, qui m'avait beaucoup aidée. Pour moi, ça a toujours été des parents spirituels. Ils étaient québécois en plus, et j'adore le Québec. Et à cette période de ma vie, j'ai compris que pour avancer, il fallait que je lâche mes bagages, en fait. Je pense qu'on est tous nés avec des gros sacs que nos ancêtres nous donnent, que nos parents nous donnent, et qui, au bout d'un moment, commençaient à être lourds. J'ai commencé à réaliser que pour avancer dans la vie, pour vraiment vivre ma vie, il fallait que je pardonne à mes parents. Et j'ai écrit une grande lettre à mon père un jour pour lui expliquer que j'en avais marre. Enfin, ça faisait au moins 3 ou 4 ans que je lui parlais pas, quoi. Et donc, j'ai lui écrit une lettre pour lui dire que je voulais pardonner, que j'en avais marre, que je voyais que tout ce que j'avais semé tout au long de ma vie, je le récoltais. Et j'ai repris contact avec les Québécois aussi. Je leur ai écrit une grande lettre. Je sais pas, ils ont dû avoir les cheveux qui s'hérissaient quand je leur ai raconté tout ce que j'avais vécu les mois d'avant. Mais ils ont prié pour moi. Et là, j'ai commencé à avoir une soif de Dieu, mais waouh, quoi. Je voulais connaître des choses, quoi. Donc, je commençais à prier. Et donc, 3 mois plus tard, je suis allée à un camp que mon ami québécois organisait. Je me suis fait baptiser, j'ai donné ma vie totalement à Dieu. Il a changé ma vie, quoi.

L'amour de l'argent est une racine de tous les maux. Bienvenue dans votre goûter philosophique. C'est Moïse et je vous invite avec moi à passer courts instants à restaurer vos âmes autour de citations pleines de sens qui nous aident à aimer la sagesse. C'est exactement ce que veut dire le mot philosophie, amour de la sagesse. Dans ce monde de surcommunication, je vous invite à une petite pause et réfléchir ensemble sur quelques mots. Voici les premiers. L'amour de l'argent est une racine de tous les maux. Cette citation me fait penser à une histoire que j'ai entendue il n'y a pas longtemps. La voici. Un prince puissant et riche avait de nombreux débiteurs. Un jour, il décida de faire les comptes avec chacun d'entre eux. Il vint un homme nommé Adam. Il lui devait 800 ans de salaire. Mais il avait investi tout cet argent dans des projets divers et variés qui n'avaient hélas pas fonctionné. Tout s'était envolé petit à petit. Il vint devant le prince et commença à argumenter qu'avec un peu de temps et éventuellement un peu plus de dettes accordées, il devrait commencer à pouvoir payer les intérêts sous peu. Le prince l'écouta, mais fort habitué au discours, il condamna néanmoins Adam aux travaux forcés pour lui, sa femme et ses enfants, ainsi que la confiscation de tous ses biens. À l'écoute du verdict, Adam tomba par terre. Le poids était trop lourd, il se mit à sangloter d'un désarroi sans fin. Le prince, bien que peu enclin à se faire berner, fut touché par la détresse de l'homme. Il rappela ses clercs et déclara une amnistie. Il fit grâce de toute la dette. Adam sortit le cœur si léger qu'il se sentait légèrement enivré de bonheur. À peine remis de ses émotions, il croisa Prochain, un ami qui lui devait un mois de salaire. Bien que la somme fût peu, il lui demanda de lui rendre l'argent expressement. Prochain lui expliqua qu'il ne pouvait pas pour l'instant lui rembourser toute cette dette, mais que sûrement le mois prochain, cela se ferait. Sans plus attendre, Adam alla chez l'huissier et fit arrêter Prochain. Des collègues de la cour lurent le procès dans les journaux officiels et furent scandalisés de la nouvelle. Elle finit par arriver à l'oreille du prince, qui mit Adam aux travaux forcés et confisqua tous ses biens, libérant Prochain. Cette histoire montre bien que ce n'est pas l'argent qui est mauvais, puisque le prince fut très généreux avec son argent, et même bon envers Adam, mais de son côté, Adam aima son argent, et il perdit son ami, puis sa liberté. C'est d'ailleurs ce que dit la suite de cette citation. Elle commence par « L'amour de l'argent est une source de tous les maux », mais elle finit par « Quelques-uns, l'ayant possédé, se sont égarés de la foi et se sont jetés eux-mêmes dans bien des tourments ». L'amour de l'argent a ce pouvoir fou d'aveugler notre propre raisonnement au point de se jeter nous-mêmes dans des tourments. C'est fou, mais c'est vrai. Combien de familles, de relations amicales, de choses d'une valeur non mesurable ont été détruites et rongées par des choix pour un gain totalement fini et que trop mesurable. La question que je me pose, est-ce que j'aime l'argent ? Certains disent qu'il est nécessaire, mais il ne devrait jamais diriger nos choix. L'argent est fait pour réaliser nos choix. Non, nos choix pour l'argent. Je vous dis donc à la prochaine et je finis par cette remarque. Cette citation dit bien l'amour de l'argent est une source de tous les maux. Une et non la. Je me demande quelles sont les autres. Bonne réflexion. Amis de la sagesse, c'était Moïse. Et je vous dis à une prochaine pour un nouveau goûter philosophique. Bon appétit et à bientôt.

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1: Je m'appelle François Garagnon. Me présenter, ça signifie que il faudrait que je me connaisse un peu mieux moi-même. Mais plus concrètement, je suis écrivain et éditeur. Je préciserai chrétien parce que la source vraiment de mon inspiration d'écrivain, c'est vraiment cette source infinie qui est au-delà de nous-mêmes et qui est précisément la source de mon inspiration.
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2: François Garagnon, vous êtes, si je puis dire, à l'origine, entre guillemets, diplômé en études politiques, devenu écrivain et éditeur, donc fondateur des éditions Monte Cristo. Entre la politique et l'écriture, je me demande quel a été le fil pour vous.
1: Alors, c'est l'Institut d'études politiques de Grenoble, donc il y a un certain nombre de matières qui sont abordées, c'est surtout une formation de l'esprit, je dirais. C'est vrai que j'aurais pu faire des études de philosophie ou de théologie, ça aurait été peut-être plus approprié, mais il y avait peut-être moins de débouchés. J'ai toujours entretenu avec l'écriture une relation très affective et très particulière, puisque c'est vers l'âge de 11 ans que j'ai pris conscience de ces affinités avec ce moyen d'élucider finalement le monde qui nous entoure, parce que quand on est enfant et adolescent, bien sûr, il est parfois très difficile de s'adapter à une réalité qui est contraignante, qui nous dérange, qui parfois nous rend perplexes. Et j'ai eu recours à l'écriture, non pas comme une thérapie, mais comme un dialogue essentiel. Alors, un dialogue avec qui? Parce qu'on dialogue pas tout seul. Ben, un petit peu si. Et puis, petit à petit, je me suis aperçu, justement, que cette source, c'était Dieu. Et que, finalement, il y avait au fond de nous, et c'est vraiment ma perception de l'inspiration, il y avait au fond de nous quelque chose de plus grand que nous. Et donc, petit à petit, je me suis rendu compte que la volonté s'arrêtait à un moment, et il fallait la laisser relayer par la grâce. C'est-à-dire quelque chose qui nous dépasse complètement, qui nous traverse, qui vient d'on ne sait où exactement, qui nous mène on ne sait où non plus exactement, mais on ressent par cette lumière qui nous traverse que quelque chose de bel et bon nous arrive et est fait pour être transmise, avec si possible une prodigalité du cœur. Parce que paradoxalement, les idées qui nous viennent n'ont de valeur qu'à partir du moment où elles sont transmises, avec joie si possible.
2: François Garagnon, dans l'écriture, à travers vos livres, est-ce qu'il y a une dimension artistique et si oui, laquelle ?
1: Pour moi, l'inspiration artistique, d'une manière générale, c'est exactement la même chose que l'inspiration spirituelle. À savoir qu'on est obligé à un moment d'expérimenter la force de l'abandon. Nous ne sommes plus dans la volonté, dans une forme d'intentionnalité. Nos projets sont en fait un peu pulvérisés par une force qui nous dépasse. Et donc là, je crois que à la fois, on est auteur d'un livre, on est auteur d'une création musicale, on est auteur d'un tableau, enfin, j'essaye d'explorer un petit peu toute la diversité artistique qui peut naître de cette inspiration, mais à un moment, on doit consentir à l'idée que on est un passeur et que ce qui nous vient, on le reçoit. On le reçoit comme un don. Et derrière ce mot don, ce qui est intéressant, c'est que le don, on le reçoit, mais il est fait pour être transmis, d'où le verbe donner. Nous sommes là pour donner ce qu'on a reçu. Le don ne correspond pas à un mérite, ne correspond pas à un travail, c'est quelque chose qui fait partie d'une singularité légitime que chacun a au fond de soi et qu'il s'agit de découvrir chemin faisant par le jeu des rencontres, par divers éblouissements aussi, ça peut arriver de cette manière, ou par des appels. Donc se sentir appelé à quelque chose. Et dans le domaine artistique, c'est très mystérieux parce que justement ça ne correspond pas à un choix, mais c'est plutôt le sentiment d'obéir à des appels intérieurs. Et c'est là qu'on se rend compte que cet appel intérieur devient une nécessité intérieure et qu'on ne peut pas s'y dérober. Sauf à considérer qu'on est un petit peu à côté de sa vie ou qu'on fait semblant de ne pas avoir entendu l'appel en question.
2: Je relève qu'à travers vos livres, il y a par exemple Jade et les sacrés mystères de la vie ou aussi les pensées revigorantes et encore Éclat de vivre. Eh bien, la vie, vous venez de la mentionner, elle est très très présente. La vie avec un grand V, comme si c'était une préoccupation permanente, une recherche de sens constante.
1: Absolument. Le principe de la dynamique de vie, c'est quelque chose qui me paraît très important de promouvoir sous l'angle du réenchantement, sous l'angle de la redécouverte de la beauté, sous l'angle du rafraîchissement de notre regard sur les choses essentielles de la vie. Surtout aujourd'hui où on est dans une période d'enténébreur finalement, où l'idéal est très obturé par énormément de menaces, par absolument un manque de sens, Et il nous faut justement libérer la source, c'est-à-dire que cette source est toujours là, mais il y a les grosses pierres du désenchantement, de l'indifférence, du matérialisme qui nous empêchent de laisser couler cette source finalement.
2: Alors nous allons partager ensemble quelques notes de musique grâce à vous, François Garagnon. Vous avez fait un choix, pourquoi l'avez-vous fait ?
1: Alors c'est très curieux parce que là également, je disais tout à l'heure, l'idée m'est venue pour parler un petit peu de l'inspiration. Et cette musique m'est venue, j'ai pas recherché, elle est tombée sur mon ordinateur pendant que je travaillais. Et j'ai été très attentif à cette musique qui est très prenante parce qu'elle nous semble venir de la nuit des temps. Elle nous relie vraiment à nos fondamentaux et peut-être à l'histoire du monde dans un caractère un peu universel, je dirais.
2: Alors moi j'ai vu le titre, hein, qui nous invite à aller dans le désert au coucher du soleil.
1: Exactement.
2: Partons-y.

0: Après ce morceau méditatif, je vous propose un texte tiré de la toute fin de la grande bibliothèque qui est la Bible, François Garagnon. Et vous avez parlé de sources tout à l'heure, le lien est direct. C'est un texte issu donc du livre de l'Apocalypse au chapitre 22, la deuxième partie du verset 17. « Que celui qui a soif vienne, que celui qui le veut reçoive de l'eau vive gratuitement. » Qu'est-ce qu'évoque pour vous ce texte, François ?
1: Beaucoup de choses. Je pense moins à Saint-Augustin qu'à Saint-Exupéry, qui est un de mes auteurs favoris. Et Saint-Exupéry disait « Je t'enverrai mourir de soif dans les déserts, afin que les fontaines puissent t'enchanter. » Et je pense que dans ce trop-plein matériel, je dirais, qui correspond au temps que nous vivons actuellement, il y a un grand vide spirituel. Et je crois que cette source vive qui est évoquée dans ce texte de l'Apocalypse évoque pour moi justement cette plénitude à laquelle Dieu nous appelle, et c'est plus qu'un appel, c'est une promesse. La notion de source me parle particulièrement parce que il y a une image que j'ai déjà explorée à plusieurs reprises, c'est celle de la cascade. Et pour moi, le Christ est quelqu'un qui est dans un don, une prodigalité telle que c'est vraiment l'image de la cascade qui me paraît la plus proche. C'est à la fois cette espèce de saut dans l'inconnu, cette surabondance d'amour, et puis également ce côté inépuisable. C'est-à-dire quand on regarde une cascade, il y a tellement d'eau qui surabonde qu'on se dit, mais à un moment, ça va être à sec. Eh bien non, ça continue. Et là, il y a quelque chose de proprement fascinant. C'est très compliqué pour nous de comprendre que l'amour de Dieu est infini. Et cette notion de source évoque pour moi également la soif que nous ressentons tous aujourd'hui en particulier, la soif de nos contemporains qui sont éloignés justement de ces choses premières, essentielles, fondamentales, qui donnent du sens à la vie. Et je crois qu'il nous faut vraiment nous plonger dans cette source d'amour sans laquelle nous allons nous dessécher complètement.
0: Et là, la bonne nouvelle, me semble-t-il, hein, quand je reprends ce texte, c'est qu'on peut y venir et que c'est gratuit, ça coule totalement,
1: de source,
0: gratuitement.
1: Exactement,
0: de source.
1: Ça coule de source.
0: Nous arrivons au terme de notre échange, François Garagnon. Est-ce que vous avez des projets actuellement? Je sais que vous en avez en permanence, en fait, en matière d'écriture, bien sûr, et peut-être au-delà de l'écriture.
1: Oui, j'ai toujours des chantiers littéraires, ça c'est un peu ma vie, et je me flétris si j'ai rien en cours. Bon, c'est un projet qui ressemble à une quête initiatique, plutôt autour de jeunes hommes cette fois, parce que j'ai beaucoup d'héroïnes, comme Jade, Joy, Zélia, enfin un certain nombre d'héroïnes qui parcourent mes livres, et là c'est vraiment un jeune homme en quête. Donc c'est plus lié à l'identité masculine et aux problématiques de l'affirmation de soi dans le monde d'aujourd'hui, parce que finalement il y a beaucoup de choses qui ont été édulcorées pour manifester son identité masculine, et donc ça me paraît très intéressant de l'aborder sous cet angle-là aussi. Et puis par ailleurs, j'ai l'idée d'un certain nombre de podcasts, parce que je m'aperçois que ça correspond, et c'est une nouvelle heureuse et une quête d'intériorité, c'est-à-dire que on peut écouter un podcast les yeux fermés, c'est donc une manière de rejoindre des thématiques qui abordent des sujets souvent graves ou légers, mais en tout cas, ça a un rapport à notre existence, ça nous permet de remettre l'église au milieu du village, pour reprendre une expression, peut-être de retrouver un sens aux choses, en tout cas de se laisser guider dans une perspective de la vie qui nous est pas forcément familière, compte tenu de tous les parasites qui encombrent notre vie ordinaire et quotidienne.
0: Alors ce seront des éléments que l'on pourra retrouver en particulier sur le site de votre maison d'édition, Monte Cristo. Vous pouvez nous en rappeler l'adresse exacte si
1: Alors c'est www.montecristo, montecristo-edition.com.
0: Merci beaucoup François Garagnon pour cet échange,
1: merci
0: pour la profondeur de ce que vous avez partagé avec nous aujourd'hui.
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0: Commençons tout de suite cette émission Vivant et Vrai avec un chant de Cédric Fruinschoels de son album Émerveillé. Saint-Esprit, descend.

0: Pourquoi ?
1: Une telle insistance à ce que l'Esprit de Dieu descende, à ce qu'il vienne dans nos vies ? Quelle est son importance ? On peut se le demander. Au studio de Radio Bonne Nouvelle, nous avons eu la chance d'accueillir un couple, Pierre et Sandra. Dans leur vie, ils ont compris profondément l'importance de cet esprit dans la vie, pour la vie. Et c'est ce qu'ils vont vous raconter aujourd'hui. Nous écouterons d'abord Pierre, puis sa femme, Sandra, et les différentes questions qui ont été soulevées suite à leur témoignage.
2: On va vous dire un petit peu quel est notre témoignage. Alors, pour ma part et pour nous présenter, on est bientôt mariés depuis 10 ans avec Sandra. On vit dans la région de Pau. On a deux enfants, pour le moment, que le Seigneur nous a donnés. J'ai été baptisé le 28 janvier 2001. Et mon pédigré, c'est un père qui est très croyant, je peux dire, rempli de foi en Jésus-Christ. Donc toujours enseigné et amené à l'église régulièrement. Et puis une mère qui, par contre, elle, est complètement athée, jusqu'à ce que le Seigneur change ça. C'est pas de moi que je veux parler, mais c'est vraiment de l'action de Jésus-Christ. Ma conversion, il s'est passé peut-être un certain nombre d'années où j'avais pas saisi réellement toute la portée et l'héritage et l'espérance qui s'attache à l'appel et à la vie qu'on a quand on est en Jésus-Christ. Et donc, comme pas mal de personnes, j'ai vécu de manière charnelle, tout en allant tous les dimanches à l'église, mais en tombant dans certains travers, dans certains pièges que ma propre chair me poussait à faire, ou bien même des pièges de l'ennemi dans lequel je tombais. Et vous avez certainement connu ça, ou peut-être vous le connaissez en ce moment, et c'est pour ça que je veux en parler. C'est, vous savez, cette spirale où on lit sa Bible, on prie, et puis quelques minutes ou quelques heures après, on se prend les pieds dans le tapis parce qu'on tombe dans un péché, on redemande pardon au Seigneur, et comme il est bon, il nous pardonne, mais on se remet à de nouveau à pécher, et on est comme ça dans une spirale où on pêche, on demande pardon, on est pardonné, mais il y a un cycle mauvais qui est là, et on est comme prisonnier de quelque chose. Et pourtant on aime le Seigneur, et pourtant on lit la Bible, et pourtant on prie, et pourtant peut-être même on donne à l'église, à l'offrande, tout un tas de choses, voilà. Donc il y a une partie de nous qui est comme tenue et liée par quelque chose. Et c'est ce que moi personnellement j'ai vécu jusqu'il y a à peu près 2 ans en arrière. Déjà le Seigneur m'a révélé quelque chose. Quand je dis révélé, c'est qu'il me l'a montré dans sa parole, dans un passage qui est dans 1 Thessaloniciens, pardon. C'est 1 Thessaloniciens chapitre 5, verset 23. Et donc il est écrit « Que le Dieu de paix vous sanctifie lui-même tout entier, que tout votre être, l'esprit, l'âme et le corps, soit conservé sans reproche à l'avènement de notre Seigneur Jésus-Christ. » Celui qui vous a appelé est fidèle et c'est lui qui le fera. Et ça a été le point de départ de quelque chose de complètement nouveau. C'est que le Seigneur m'a révélé que, en fait, j'étais et nous sommes constitués de trois aspects bien distincts qui sont notre corps, notre âme, avec laquelle on a une volonté, des émotions, des sentiments, et puis un esprit. Et à la conversion, j'ai cru en ce que la Bible disait, c'est-à-dire que j'étais pécheur, que j'avais un problème, et je l'avais bien constaté. Et donc Jésus, il y a presque 2000 ans, est venu sur cette terre et il a accepté de mourir à ma place. À chaque fois que je me tournais vers Dieu et que je lui demandais pardon, ben grâce à son sang qui a coulé à la croix il y a 2000 ans, il me pardonnait mes péchés. Donc j'avais de nouveau la paix avec Dieu, mais que pour un moment. Et le sang de Christ, on sait qu'il est puissant pour 3 choses. Pour nous donner le pardon des péchés, pour purifier notre conscience et pour fermer la bouche de l'ennemi. Par contre, j'ai dû découvrir une deuxième chose, qui est que dans la Bible, il y a cette distinction qui est faite entre l'âme et l'esprit. Et moi, j'étais un chrétien qui vivait beaucoup dans l'âme. C'est-à-dire que je ne recherchais pas assez la direction et la vie que Dieu donne par son esprit à notre esprit. Et plus on marche avec Dieu, et plus l'esprit de Dieu il vient se mélanger à notre esprit pour ne former plus qu'un. Et ainsi, on peut comprendre des choses qui sont spirituelles, on peut prendre des positions par la foi, on peut s'attacher à lui en esprit et en vérité, et il peut agir dans notre vie. Parce que même si on est chrétien et qu'on essaye de changer des choses pour plaire à Dieu, ça ne marche pas. Ou alors ça marche qu'un temps qui est très court. C'est-à-dire que Dieu, il ne cherche pas à nous rendre meilleurs. Dieu, il ne cherche pas à nous aider pour avoir la victoire sur tel ou tel péché qui nous fait retomber inexorablement dans le piège ou dans l'ornière. Dieu, il nous a mis en Jésus-Christ. Et lorsque Jésus-Christ a été crucifié, eh bien, la Bible dit que nous étions en Christ. Et qu'aujourd'hui, on est appelé, est une position qui consiste à être et à demeurer en Christ. En Christ et en Christ seul. Et ça, c'est quelque chose qui est très pratique, qui est très concret, que j'ai entendu pendant, je vais dire des dizaines d'années, même si je ne suis pas très vieux, mais que je n'avais jamais connu et expérimenté auparavant, et que je connais, que j'expérimente, et qui est vraiment efficace, je peux le dire, à la gloire du Seigneur. Voilà. Ça, c'est le témoignage que je voulais apporter pour ma part. C'est la libération que le Seigneur peut nous apporter de l'esclavage dans lequel on peut se trouver si on compte que sur soi-même, et même si parfois on demande à Dieu de l'aide. Dieu a plus à nous apporter que de l'aide. Dieu veut nous donner sa vie. Et Dieu veut faire toute chose nouvelle. Et ça, je veux lui rendre gloire, parce que c'est quelque chose qu'il est, et c'est quelque chose qui transforme véritablement la vie, et qui est une chose qui est à la fois valable une fois pour toutes, parce que Dieu l'a accompli en Jésus-Christ à la croix il y a 2000 ans, mais qui est à la fois quelque chose qui doit se renouveler tous les matins, parce que c'est une position qu'il faut prendre et qu'il faut garder à chaque instant.

Nous sommes toujours avec Pierre et Sandra, qui sont venus au studio de Radio Bonne Nouvelle et qui ont pu témoigner de l'action de Dieu dans leur vie. Comme moi, et sûrement vous, ils ont pu constater que par leur propre force, malgré toutes leurs bonnes intentions, ce qui ressortait, au lieu d'accomplir le bien qu'ils voulaient faire, ils avaient souvent tendance à retomber dans leurs petits défauts, leurs petites failles, même s'ils étaient convaincus que ces choses ne leur apportaient ni bonheur, ni satisfaction. Lassés d'une telle vie, comme nous l'a témoigné Pierre, ils ont demandé à Dieu s'il pouvait, lui, changer quelque chose à cela. Dieu a répondu à Pierre par sa parole et il a pu saisir cette promesse que Dieu nous a faite de nous envoyer son esprit qui nous guidera dans toute la vérité et nous soutiendra dans les différentes épreuves de notre vie. Avez-vous fait cette expérience de demander à Dieu, le Saint-Esprit? Jésus nous a promis que, de la même manière qu'un père donne de bonnes choses à ses enfants, notre Père, qui est dans le ciel, veut donner le Saint-Esprit à tous ceux qui lui demandent. L'avez-vous demandé? En attendant, écoutons ce morceau de Cédric Frühinschol qui s'intitule « Répand ton esprit ». Oui, c'est notre prière que Dieu répande son esprit sur vous, sur ce pays, sur chacun d'entre nous.

0: C'est son esprit que Dieu a répandu sur Pierre et Sandra. Non pas d'une manière à frapper les regards, mais dans leur vie de tous les jours, et qui a pu changer leur vie qui tournait en rond, en une marche, en avant, vers Dieu et son royaume. Écoutons maintenant le témoignage de Sandra, qui va nous donner son point de vue sur ce qu'ils ont vécu ensemble.
1: Le Seigneur nous a donné la chance de vivre ces choses-là en même temps, et donc on peut les partager. Je le remercie beaucoup pour ça. J'ai toujours cru en Dieu, j'ai toujours eu la certitude qu'il existait et que c'était vraiment bon pour moi de le suivre. Je me suis fait baptiser à 16 ans, et c'est aussi l'âge où, avec Pierre, on a commencé à voir que le Seigneur nous voulait ensemble. Et quand on s'est mariés, j'avais 19 ans. Et il nous a conduits tous les deux, il nous a gardés, et je pense que je me suis convertie vraiment toute jeune et j'ai renouvelé mon engagement auprès du Seigneur. Mais ça a toujours été, le Seigneur il a fait ça sur la croix pour moi, et maintenant je dois faire tout mon possible pour avoir la meilleure marche possible sur la terre, sachant qu'il y a des récompenses dans le ciel. Et puis en fait je lis ma Bible et je prie pour que le Seigneur y m'aide à être meilleur, à mieux faire. Mais ça a été un parcours avec beaucoup de déceptions, parce que quand on pense comme ça, on est très déçu de soi-même, parce qu'on n'y arrive pas en fait. J'en parlais avec mon père, j'étais vraiment triste en fait. Je disais je me trouve nulle quoi. Je passe des fois des jours sans lire la Bible, et j'en ai même pas l'envie, j'en ressens même pas le besoin quoi. Je dis comment c'est possible alors que je sais que je suis chrétienne, que je suis née de nouveau, et ça me rendait vraiment triste. Et il me disait mais c'est normal, c'est normal que tu te sentes comme ça. Et mon père, il m'a guidée pour me montrer que c'est pas par mes propres forces que j'allais y arriver. C'est vraiment le Seigneur là qui l'a utilisé pour me parler, et aussi en me conseillant certains ouvrages. Et il y a le premier livre que j'ai lu, c'est un livre qui disait que le pardon de Dieu, il est acquis par la mort de Jésus sur la croix. Et en fait, j'ai compris déjà en lisant ce premier livre, ça c'était il y a 10 ans, que j'avais pas sans arrêt, déjà quand j'allais me mettre au pied du Seigneur, à être dans un état pardon, pardon pour ça et pardon pour ça, à me sentir tout le temps coupable et dire voilà, j'ai pas assez prié, j'ai pas assez lu, et je me sentais tout le temps un peu jugée, vous savez, pas aimé en fait, alors qu'on sait très bien que Dieu est l'amour et tout ça, mais je sais pas, dans notre esprit humain on se sent toujours accablé, pas à notre place. Et j'ai compris déjà que le pardon il était acquis, et qu'on pouvait aller on pouvait se mettre au pied du Seigneur et juste être accepté quoi. Et ça m'a ça n'empêche pas que quand on a quelque chose, quand le Saint-Esprit nous révèle quelque chose, qu'on doit le demander pardon au Seigneur, mais c'est pardonné quoi. Et on est devenu juste en Jésus-Christ. Bon, et ça, c'était la toute première étape. Et puis, mon papa, il essayait de me guider en me disant, il faut demeurer en Christ, demeurer en Christ. Et je ne comprenais pas ce que ça voulait dire, c'est assez flou. Ça a été très long, le cheminement, pour comprendre, en fait, comme disait Pierre, le vrai pouvoir de la croix. En fait, c'est pas juste je suis sauvée, je vais au ciel. C'est dans ma vie de tous les jours, il y a une puissance qui est en moi, et qui va influencer ma manière de vivre, de penser, d'être avec les autres. Et c'est le Saint-Esprit de Dieu en moi. Et je n'avais pas réalisé la puissance que c'était, quoi. C'est lui qui a préparé des œuvres pour que je les pratique. C'est plus moi par mes propres efforts. J'ai réalisé la force du message que voilà, la Bible c'est une épée à double tranchant, ça c'est par l'âme et l'esprit. C'est pour ça que la lire c'est si important, c'est parce que ça va mettre au clair mes pensées, ça va dire si ce que je pense là ça vient de Dieu ou de moi. Depuis que j'ai vraiment réalisé ça, et comme disait Pierre, qu'on a une âme et un esprit, et que le but du Seigneur c'est d'influencer notre âme, de nous remplir, et que nous notre âme, notre personnalité, elle, petit à petit, elle s'abaisse, quoi. Et c'est la Bible qui va faire ça, en fait. C'est ce qu'on va lire qui va nous convaincre, qui va être révélé à nous. Ça, je l'ai compris. C'est ce qui me donne maintenant l'envie de... C'est plus une obligation, c'est plus un devoir. C'est juste quelque chose que... C'est une nourriture, quoi. On en a besoin pour avoir les idées claires. C'est vraiment ce que le Seigneur m'a montré. Et aussi, Satan, il nous accuse tout le temps. Et il nous dit tout le temps à quel point on n'est pas digne d'appartenir au Seigneur. Et cette victoire qu'on a, en fait, qu'on est mort au péché, on est vivant en Jésus-Christ, on est assis avec lui dans les lieux célestes, en fait. C'est un truc incroyable. Et c'est juste à prendre par la foi. Moi, de ma propre intelligence, j'arrive pas à le comprendre, en fait. Mais en fait, juste de le dire dans ces moments où on se sent juste pas digne, en fait, et ça ferme la bouche à Satan. Juste de dire ça, c'est on a la victoire, hein, et en fait, on a envie d'avancer quand on sait ça. Le Seigneur, il nous tient, on est sous son aile, on est sous sa protection, et maintenant, sur terre, c'est un combat, pas avec la chair et le sang, mais avec. Toutes les choses, ce qui sont spirituelles, c'est une autre dimension, quoi. C'est très concret et c'est une marche, c'est une course, hein. On est dedans, on tombe, mais on veut se raccrocher toujours à Dieu parce que, enfin, c'est évident que c'est la seule voie à suivre, c'est là qu'est le bonheur, voilà, tout simplement.

vient juste de le témoigner, Sandra. Recevoir l'Esprit de Dieu nous amène à la liberté, la vraie liberté que cherchent tant de gens autour de nous et que peut-être vous cherchez aussi. Cette liberté du regard des autres, liberté de dépendance que nous pouvons avoir, cette liberté en Dieu, magnifique et qui est réservée aux enfants de Dieu. Écoutons ce chant, Esprit de Dieu, qui en parle avec beaucoup de joie et d'entrain.

0: Merci à Akero pour ce chant plein de vie, Esprit de Dieu. Oui, il vient de cet album Entre dans le feu. C'est ce que Dieu nous donne quand nous allons à lui, quand nous lui demandons son esprit. Il nous donne de rentrer dans le feu, non pas un feu qui brûle, mais un feu qui donne de la joie, qui donne de la chaleur et qui nous donne d'aller de l'avant. Écoutons maintenant les discussions qu'il y a eu suite à ce témoignage de Pierre et Sandra qui ont témoigné comment le don que Dieu donne de son esprit était essentiel pour leur vie.
1: Moi, je voudrais vous demander comment vous avez surmonté peut-être les moments où il y en a un qui avançait un peu plus et puis l'autre moins, ou enfin, comment vous marchez ensemble peut-être aujourd'hui. En fait, c'est pour mon chéri, il n'est pas là, mais nous, c'est ça en fait. Et c'est vrai qu'on est arrivé à ce moment où du coup, moi, je voyais ce décalage et je crois que Chris, il m'a vraiment équipé selon son cœur.
2: Tu veux répondre ?
3: En fait, depuis 2 ans, ce qui est assez stupéfiant, c'est que quasi simultanément, le Seigneur nous fait progresser ensemble à la même, de la même manière, à la même vitesse. Et je crois que le plan de Dieu pour ceux qui sont en couple, et parce que tout le monde n'est pas nécessairement en couple, mais c'est que la femme soit une aide semblable pour l'homme et vice versa. Et vraiment, ça, sur ce point-là, on peut constater la grâce du Seigneur. Les années où on a été tiède, parce que c'est comme ça qu'on a été, il faut le dire, on a avancé dans notre tiédeur ensemble. Voilà. Et il ne se passait rien. Mais maintenant, là, ça fait 2 ans que le Seigneur il nous a pris par la main. Il nous a montré des choses. Et vraiment, c'est quasi simultanément. Et en même temps que je dis ça, c'est au point où on est en train aussi de commencer à découvrir une vie de prière ensemble. Et voilà, donc on est vraiment en marche. Hein. On court vers un but qu'on veut saisir. Mais il n'y a pas eu de décalage et de déphasage de moment sur la partie où le Seigneur nous a dit, il nous a dit, où on est passé dans une étape différente. Voilà.
4: Si je comprends bien, il n'y a pas un qui tient
3: tout ça. Non, absolument.
1: Et puis ça atteste que c'est l'esprit qui fait.
5: Mais c'est quelque chose qui suscite en nous une action de grâce, même à votre égard, parce que on voit qu'au travers de ce témoignage, le Seigneur vous a fait une grâce immense. Il vous a fait saisir quelque chose qui est fondamental et que beaucoup de chrétiens mettent des années pour saisir. C'est une grâce énorme, voilà. Ce que Dieu vous a fait saisir. C'est vraiment merveilleux, quoi, le Seigneur.
3: C'est énorme.
5: Et d'autre part que le Seigneur, il a pour vous un projet, il y a pour vous un appel concernant son œuvre, en doute pas. C'est une évidence.
6: Je voulais ça vous demander, en fait pendant 8 ans, vous n'avez pas prié ensemble ou... Du tout, ou comment ça se passe
2: On l'a beaucoup fait quand on était fiancés, en fait. On a passé beaucoup de temps à lire et à prier ensemble. Et forcément, quand on s'est mis à habiter ensemble, les soucis ont commencé. Mais en fait, je trouve que c'est assez difficile quand on commence à vivre ensemble. Il y a des attaques qui sont énormes. Il suffit qu'il y ait un conflit et c'est de suite difficile de se mettre à prier ensemble, à lire la Bible ensemble, tant que c'est pas réglé. En fait, il y a eu de ça.
3: Et peut-être... Oui, moi, je répondrai à ta question, oui. On n'a pas prié pendant 8 ans.
2: C'est l'homme qui parle, moi je fais dans les détails.
3: Non, mais c'est faut pas, bien sûr. Moi je le diamante, hein, mais on n'a pas prié.
2: Mais c'est arrivé, c'est très rare.
3: Non, mais c'est très rare, mais c'est pas.
6: D'accord. Bon.
3: Et quand on commence à prier, par contre, là, il y a tout qui change.
4: C'est-à-dire qu'ils étaient mariés, tout était gagné.
2: Bah, on avait une vie, personnellement, un temps avec Dieu, mais du coup, c'est vrai que c'est différent hein, quand on prie ensemble. Hein, c'est...
4: De toute façon, je pense que ça, c'est la paix à main. Tu sais, ce témoignage que j'ai oublié parce qu'il est très édifiant. C'est arrivé à plein de gens. Qui arrive à certaines personnes, des gens qui ne peuvent plus, ou rarement, ou comme ça, mais pas quelque chose de vraiment fort. C'est comme on disait ce matin, attention d'avoir une récompense. Dieu, c'est comme si on achetait, Dieu a lâché plein de gens. Et je pense que tout ça, votre témoignage est très édifiant. Je pense que Dieu a permis ça. L'a permis pour qu'on puisse aider beaucoup d'autres couples. Rien n'arrive comme ça. Mmh.
3: Mais ce que tu dis, c'est vrai parce que moi, j'ai voulu avoir plein de choses. Et quasiment tout ce que j'ai voulu avoir, je les ai eues. Mmh. Et le Seigneur m'a montré que c'était pas ça qui me remplissait ou qui me donnait satisfaction. Mmh. Donc effectivement, ce temps de tiédeur, comme je l'appelle, il sert en ceci, c'est qu'il a démontré qu'il n'y a rien d'autre que Christ dans notre vie qui peut combler tous nos besoins. Et ça, le dire sans l'avoir vécu, c'est pas la même chose que témoigner parce qu'on l'a expérimenté dans sa vie. Et en même temps que je dis ça, tous au point où on est dans notre vie, on doit se remettre en question parce que à combien de problèmes on essaye de donner une réponse ou une solution qui ne vient pas de Dieu. Qui est basé sur notre expérience, sur notre intelligence, sur notre propre sagesse, alors qu'il n'y a que Christ. Et ça, c'est la démonstration de ce temps qu'on a passé de tiédeur, qui nous ont rendu mûrs. On était une terre aride et qui avait besoin d'être désaltéré par la parole de Dieu, et dès que le Seigneur a ouvert la vanne, et bien on était prêt pour ça. Et le Seigneur s'est pris comme ça pour nous.
6: C'est arrivé, ça vous est tombé dessus comme ça, non?
3: Mais je pense que je suis certain que c'est la réponse à la prière
7: d'autres.
3: Ouais.
7: Ouais. De vos parents.
3: On verra ce Seigneur qui sont les coupables.
7: Vous n'avez pas fait le calcul.
3: Non. Mais ça, c'est certain.
7: Ouais, c'est sûr. Et est-ce qu'il y a aussi peut-être eu de votre part à un moment donné où il y avait une telle lassitude de tout, quelque part, vous avez eu soif de dire, Seigneur, de le chercher, quoi, une soif de.
2: La lassitude, c'est de retomber dans nos. Dans nos travers, c'est d'être triste, comme je disais, quoi, de se sentir accablé alors qu'on n'a pas à l'être. On se dit, mince, on est chrétien, on a tout, on a le Seigneur et tout ça, mais on est triste, quoi. Enfin, on s'en sort pas. Voilà.
6: Tout s'est pas sauvé.
2: Pourtant, on savait, mais ouais, c'est une nouvelle naissance de capter vraiment le pouvoir de la croix.
5: Est-ce que vous avez. Vous êtes arrivé à un moment donné où vous avez eu vraiment le sentiment que vous étiez au bout du rouleau ou que Dieu vous amenait à une impasse pour justement vous faire réagir? Est-ce que vous avez eu ce sentiment du froid?
3: Non, mais je vois tout à fait ce que tu veux dire. Pour ma part, personnellement, ça a été ça parce que c'était un moment où aussi, dans mon travail, j'avais beaucoup de pression et où pour plein de raisons, si la vie chrétienne c'était autre chose que ce qu'on connaissait, il fallait qu'on le vive. Mais je veux rien exagérer dans ce que je dis, mais parce qu'on sait pas, on n'a pas fait une réunion pour dire ça. Mais c'est juste un constat qu'on fait après coup. Mais c'est sûr que, enfin, moi je me disais c'est pas possible, on passe à côté de quelque chose. C'est la vie chrétienne, c'est pas juste un ticket pour le ciel quand je serai mort. Voilà. Et ça, c'est vraiment le point de départ.
2: Il y a un livre qui nous a beaucoup touché aussi, qui c'est La vie chrétienne normale, de Watchman Nee. Et ça a été un grand.
3: Et ça, c'est vraiment le point de départ.
2: Il y a un livre qui nous a beaucoup touché aussi, qui c'est La vie chrétienne normale.

sweet, sweet, sweet presence of Jesus. Set me free, take me to a higher place. Douce présence de Jésus. Que tu puisses me libérer, m'amener à un endroit plus élevé, au large, comme on dirait. C'est ce que Dieu a pu faire avec Pierre et Sandra, c'est ce qu'il veut faire avec vous. Continuons à écouter ce qui a changé dans la pratique

0: dans leur vie de couple et de famille.
1: Et ma question serait de les premiers témoins de votre vie, ce sont vos enfants. Est-ce que vos enfants ont pu témoigner du changement? Ou est-ce que vous avez vu un fruit de changement de votre propre vie dans vos enfants? Mais sinon, ils sont très petits, peut-être que ça n'a pas eu d'effet.
2: Petit détail. Après, c'est très personnel. Mais c'est pas ma réponse. Mais parce que ce que je vais dire, c'est, je dis pas que ça doit, que tout le monde doit faire ce qu'on a fait, mais enfin, de toute manière, on demande au Seigneur sa sagesse et sa pour les élever et tout ça. Mais et c'est là où je disais que c'était personnel, c'est pas que je voulais pas te répondre, c'est que nous, il nous a montré quelque chose, le Seigneur, c'est qu'il fallait qu'on on arrête une chose chez nous, ce qui s'appelle la télévision. Mmh. Et donc, on a arrêté la télévision depuis le mois de janvier.
1: De cette année?
2: De cette année-là.
3: Oui, avant même, non?
2: Ben déjà, depuis cet été, depuis septembre, on est rentré, on ne la regardait pas, donc là on a dit on arrête. Et du coup, on passe beaucoup plus de temps avec eux.
1: Ouais,
2: et on joue, on lit, on prie.
3: C'est le Seigneur qui nous l'a. Voilà.
2: Mais je ne dirais pas dans un message que les chrétiens ne doivent pas avoir de télé chez eux. Ouais. C'est juste, même si je le pense.
1: Garçon a commencé comme ça quand il a arrêté de regarder la télé.
2: Ah.
1: Parce qu'il a pris un journal, il a eu le journal.
2: Ah bon, ça c'est pas une réponse hyper complète, mais.
1: Mais c'est un fruit.
2: Mais c'est un fruit, on a vu de suite.
4: Ouais.
2: Ouais.
4: C'est quoi, j'aime bien. Il y a quelque chose, ça, c'est très important. Très, très important. Nous vivons aujourd'hui l'ère de l'électronique, télévision, tablette, portable, et on voit plein d'enfants qui passent leur temps à ça. Les enfants de chrétiennes, de familles chrétiennes, et qui ne communiquent pas avec leurs enfants. Mm-hmm. Les enfants mangent avec un truc à côté, mais les enfants, ça commence tout petit. Comme ça. Un truc à côté à manger. Hein. Il n'y a pas de conversation. Alors, je me rappelle quand j'étais jeune, lorsque là où j'habitais avec mes parents, la télévision, je dis ça va dans ce sens-là aussi. Et les premières télévisions sont apparues, c'était une courte télévision, noir et blanc, il y avait l'émission, ça commençait de 7h de 19h à 22h. C'est là, je me suis aperçu de ça, que les familles se rassemblaient, ce que j'ai montré à ma femme, tu vois, en France, c'était comme ça, mais ça a changé, je vois encore du changement. La table, c'est quoi j'aime bien, où il y a papa, maman, les grands-parents, j'ai eu mes grands-parents, et toute la famille rassemblée, on mangeait, on conversait. C'était le moment où le père et la mère sortaient du travail, les enfants de l'école, etc., où la famille se retrouvait pour partager. Lorsque la télévision est apparue, tu comprends ça, on ne parlait plus. Les gens ne parlaient plus, on regardait la télévision. Aujourd'hui, c'est plus la télévision, c'est Internet sur le portable, et les enfants, de tout petits, ont déjà Internet là, et personne. Donc, en quelque sorte, le monde, si on peut dire que c'est de l'éducation, je ne dis pas que c'est de l'éducation, leur donne un chemin à suivre. Ce ne sont pas les parents. Le monde donne un chemin à suivre qui n'est pas le chemin peut-être que les parents souhaiteraient, mais les parents sont aveugles et ne le voient pas. Je pense que c'est une bonne chose. Je pense que c'est Dieu qui a agi, l'Esprit Saint du Seigneur qui a agi. Alors c'est ils vont grandir, parce que j'ai vu qu'ils sont tout petits, bon, à vous, mais enfin, je pense que tout ce monde-là qui rentre et qui coupe les liens de famille, c'est important dans les familles chrétiennes qui normalement doivent donner et enseigner ce que le monde n'enseigne plus.
3: C'est un exemple d'une action de Dieu dans notre vie, parce que c'est pas venu de nous. Et on se disait, si on avait eu cette idée 6 mois avant, mais par nos propres forces, on l'aurait remis, on aurait tenu 2 semaines, quoi. Et en fait, on a vu la manière dont le Seigneur y était, c'est-à-dire que c'était une conviction profonde de tous les deux, et ça n'a pas été dur du tout, quoi. Mmh. En fait, mmh. Voilà.
1: Vous n'avez pas eu besoin d'un patch télé.
3: C'est merveilleux. Et donc on s'est dit, ça vient vraiment de Dieu, quoi. C'est pas par nos propres forces. Et on s'est dit, en fait, ça doit fonctionner comme ça.
2: Et aussi, ce que je veux dire pour compléter ma réponse par rapport aux bénéfices aux enfants, en fait, c'est en deux temps. Plus on s'approche du Seigneur, et plus on a de l'amour pour ceux qui sont autour de nous. Et moi j'ai toujours beaucoup aimé ma femme, mais plus je m'approche du Seigneur, et plus le Seigneur il me donne de l'aimer. et de connaître la bénédiction que j'ai en elle, au travers elle et tout ça. Et je pense que pour des enfants, de voir un papa et maman qui s'aiment, c'est très beau. C'est mieux que l'absence de télé, même encore, ou de quoi que ce soit.
1: Excellent.
2: Ça, c'est. Mais c'est vraiment. On s'était fait la réflexion au début avec Sandra, mais dès le début, dans les 6 premiers mois, on trouvait qu'on. Hein, tu te souviens, on se l'était dit même. Que notre amour l'un pour l'autre, il était revitalisé, quoi. Enfin, je ne sais pas si vous...
5: Moi, je voudrais juste ajouter un petit témoignage qui m'est personnel au niveau de la télé. Avec Janine, à une époque, on était très, très télé. On ne regardait pas les choses mauvaises, hein, mais on passait pas mal de temps devant la télé à une époque.
6: Un jour, le Seigneur nous a fait la grâce, bien sûr, de nous faire comprendre que la télé, c'était une voleuse de temps, surtout pour... Par rapport à Dieu, on ne donnait pas le temps qu'il fallait. Bon, alors d'accord. Et progressivement, pas Janine, mais moi, sans m'en rendre compte, hein. Ah, je regardais plus la télé, c'était fini la télé, c'était... Progressivement, le diable, il m'a mis d'une manière détournée. C'est-à-dire, oui, je regardais plus la télé, mais progressivement, je donnais de moins en moins de temps à Dieu et je faisais autre chose qui à mes yeux était moins coupable que de regarder la télé. Mais le résultat était le même parce que le temps que je devais donner à Dieu, je le donnais. Voilà mon témoignage. On peut se faire plaisir aussi.
1: Oui, parce qu'avant la télé, l'humanité a existé longtemps avant la télé.
3: Mais après, on a d'autres combats parce qu'on a encore un ordinateur à la maison et des tablettes. Et donc, en fait, on se rend compte que si on commence à aller là-dessus, c'est un puissant fond, quoi. On y passe un temps pas possible.
5: Ce qui montre qu'on peut toujours se faire piéger par n'importe quoi. L'essentiel, c'est de trouver du temps suffisant pour Dieu. Et pas se le faire voler, que ce soit par des choses qui est tout à fait correct. Hein.
3: Puis on s'est rendu compte que la chair, elle s'affectionne de la chair et l'esprit des choses de l'esprit. Et quand on s'habitue à passer du temps, même sur Internet, enfin, pas des choses mal en soi, mais en fait, on y passe beaucoup de temps, on prend des habitudes, on va y retourner. Et au contraire, si on laisse et qu'on passe plus de temps à lire et tout ça, tout le reste, ça nous semble complètement dérisoire. Et, mais c'est, ce verset, il est, c'est vraiment... C'est vrai, quoi. C'est piégeant.
5: Oui, c'est piégeant, d'autant plus qu'on se rend compte que des fois, justement, c'est pas parce qu'une chose paraît positive qu'elle est bonne. Et c'est là qu'on se fait piéger, quoi. Parce que même des choses qui sont positives, au fur et à mesure de notre marche, au fur et à mesure de notre... vision des choses qui devient plus juste, qui s'ajuste à la parole, et au fur et à mesure aussi où le Seigneur exige davantage de nous parce qu'on peut, il considère qu'on est à un point où on peut faire plus, on se rend compte qu'on doit veiller, même sur les choses qui nous paraissent positives, savoir lâcher, même sur ces choses-là, sinon on ne peut pas aller plus loin dans l'esprit et suivre l'esprit.
2: Alors maintenant que vous nous connaissez, vous pouvez prier pour nous. Nous, on priera pour vous aussi. Que le Seigneur continue cette bonne œuvre qu'il a commencée. On habite à côté de Pau.

Après ces intenses discussions, je vous laisse tout simplement avec cette musique tirée de Amazing Grace de Greg Schumach au piano.

0: Merci à Greg Schumach. Nous terminons ainsi cette émission Vivant et Vrai. Oui, Dieu est vivant, il est le véritable. Comme Pierre et Sandra, ce que je vous souhaite, c'est que vous puissiez vraiment saisir les vérités de la parole de manière vivante, avec le cœur, pour les mettre en pratique. Alors, elles sont des perles de grand prix. Des perles que vous pouvez, chacun de vous, saisir. Que vous soyez religieux ou pas, cela n'a pas d'importance. Dieu cherche des hommes et des femmes qui veulent avoir une relation avec lui. Il nous a donné pour cela sa parole. Aussi, je vous encourage de vous procurer une Bible et de la lire pour connaître qui est ce Dieu qui a tant aimé le monde, qu'il a donné son Fils unique pour vous, qui a créé un monde si magnifique, pour vous dire qu'il vous aimait. Il a encore d'autres choses en réserve si seulement vous lui demandiez. Bonne journée sur Radio Bonne Nouvelle, que Dieu vous bénisse.
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Une très bonne question, n'est-ce pas? Chantée par le trio Richard Toupin, qui vient toujours du Québec. Nous allons prêter l'antenne à Monsieur le pasteur Kayayan pour son émission Perspective réformée, Perspective toujours biblique.

Chers amis, vous êtes à l'écoute de Perspectives réformées. Nous sommes heureux de passer ces quelques instants en votre compagnie. Aujourd'hui, le pasteur Kayayan vous présentera un message intitulé « La résurrection du Christ ».

Dans l'évangile selon Luc au chapitre 24, je lis ce récit de la résurrection de Jésus-Christ. Tandis qu'il parlait de la sorte, lui-même se présenta au milieu d'eux et leur dit « La paix soit avec vous ». Saisis de frayeur et d'épouvante, ils croyaient voir un esprit. Il leur dit « Pourquoi êtes-vous troublés et pourquoi pareille pensée s'élève-t-elle dans vos cœurs ? Voyez mes mains et mes pieds. C'est bien moi. Touchez-moi et voyez. » Un esprit n'a ni chair ni os, comme vous voyez que j'ai. En disant cela, il leur montra ses mains et ses pieds. Comme, dans leur joie, ils ne croyaient point encore, et qu'ils étaient dans l'étonnement, il leur dit, « Avez-vous ici quelque chose à manger ?» Ils lui présentèrent du poisson rôti à un rayon de miel. Il en prit, il le mangea devant eux, puis il leur dit, « C'est là ce que je vous disais lorsque j'étais encore avec vous, qu'il fallait que s'accomplît tout ce qui était écrit de moi dans la loi de Moïse, dans les prophètes et dans les psaumes. » Alors il leur ouvrit l'esprit afin qu'ils comprissent les Écritures. Et il leur dit, « Ainsi il est écrit que le Christ souffrirait et qu'il ressusciterait des morts le troisième jour, et que la repentance et le pardon des péchés seraient prêchés en son nom à toutes les nations, à commencer par Jérusalem. Vous êtes témoins de ces choses. » Et voici, j'enverrai sur vous ce que mon Père a promis, mais vous restez dans la ville jusqu'à ce que vous soyez revêtus de la puissance d'en haut. De cela que nous vivons, nous autres chrétiens, nous vivons de ces histoires qui se passèrent autrefois. Ôtez de votre vie cette petite scène, sans grandeur, sans apparat, ni éclat, qui s'est déroulé il y a 2000 ans dans une maison inconnue de Jérusalem, devant quelques hommes sans importance, enlevez de votre vie et il ne reste plus rien de significatif. De ces airs est sorti alors un mouvement qui ne peut être pareil à aucun autre, une révolution à côté de laquelle toutes les autres ne sont que jeux d'enfants, un mouvement qui a pénétré plus profondément qu'aucun autre dans l'histoire de l'humanité et sans laquelle personne ne peut vraiment former une pensée sur la vie, sur l'homme, sur le monde, sur Dieu. Un mouvement dont personne ne peut se rendre indépendant, sans lequel il est impossible de comprendre son existence et l'histoire. Toute autre chose pourrait être plus facilement effacée de l'histoire des hommes que ce seul récit. Comme cela envahit, comme cela exige aussi une prise de position intime et profonde, comme cela apporte surtout une espérance là où il n'y a que désespoir. Et cela vient uniquement du fait que ces gens sont devenus ce que Jésus voulait qu'ils fussent. Vous êtes, dit-il, témoins de ces choses-là. Cela signifie que depuis ce moment, ils ont considéré comme tâche essentielle de leur vie de parcourir le monde et de raconter toujours à nouveau à ce qu'ils avaient vu. Comme si, dans leur Judée natale, en Asie voisine, en Macédoine païenne ou dans la Rome impériale, il n'y avait rien de plus important à entendre que cette histoire-là. Cette histoire transformait les vies. Elle est aussi, et encore, parole de conversion, de repentance, de pardon. C'est ainsi que cette histoire a continué à être racontée. Il n'était pas possible donc de ranger cet événement singulier, la résurrection d'un mort, parmi les autres curiosités de l'histoire. Il a commencé alors petitement et sans éclat. Mais il est stupéfiant qu'une chose aussi faible qu'une histoire, aussi contestable, je dirais, qu'un témoignage, ait pu avoir des effets aussi inouïs. Le témoignage de cette histoire est l'arme dernière, mais combien forte, de l'Église qui croit. Il y a eu des époques, voyez-vous, où les autres moyens d'existence lui étaient enlevés. Et si cependant il a continué à vivre, c'est parce que quelques hommes ont continué à raconter cette histoire de la résurrection de Jésus-Christ. Lorsque les chrétiens et l'Église est réduite à cette dernière arme, alors ils connaissent les plus grandes époques. Alors l'on prouve son invincibilité. Alors on exerce son action la plus profonde. Tout le reste est possible d'imiter, mais la résurrection du Christ, impensable. Nous tous qui, peut-être, souhaitons parfois que Christ manifeste davantage sa force ou sa résurrection,
soyons heureux qu'il ne le fasse pas et qu'il ait tout remis à notre témoignage. C'est pourquoi Christ ne fait pas usage de sa puissance, mais il fait répandre dans le monde son témoignage, la nouvelle de sa résurrection, afin que nous ayons encore le temps d'entendre, d'agir, de nous préparer en vue du jour où il viendra dans sa puissance et dans sa gloire. Le récit de l'évangile que je viens de lire contient tous les éléments importants pour le témoignage, pour le nôtre. La puissance d'en haut, le fait qu'ils aient vu quelque chose ou quelqu'un, enfin, l'explication des Écritures. C'est là une leçon valable pour tous les temps, pour toute Église. Et tout d'abord, pour que ce témoignage porte des fruits, des conséquences, il faut que quelque chose vienne d'en haut, une puissance céleste. Si la puissance d'en haut nous faisait défaut, l'histoire demeure un simple procès-verbal, un compte-rendu sans force, intéressant peut-être pour amateurs du passé, mais inefficace pour la vie actuelle. Et c'est pourquoi quiconque annonce cette histoire de la résurrection de Jésus-Christ, et nous sommes appelés tous à le faire, doit rester à la fois confiant et modeste. Il doit songer d'abord à la puissance d'en haut, sans laquelle il ne pourrait rien. Alors il sera plein de confiance. Il sait que grâce à cette puissance de Dieu, son témoignage peut produire des effets ou trouver un message semblable à celui-ci. Message qui triomphe de la mort, qui arrache les hommes aux ténèbres de la conscience, du péché et qui les amène à une grande joie, à la conversion, au salut. Qui peut guérir le cœur blessé, consoler véritablement l'homme dans le deuil, donner au mourant la certitude de la vie nouvelle? Mais simultanément, celui qui l'annonce restera modeste. Il sait qu'il ne peut acquérir cette puissance par ses propres forces. Pour son humilité, elle fera précisément défaut quand il sera trop sûr de lui-même. Pour sa consolation, il remarquera peut-être plus tard que cette puissance a été présente et qu'elle a agi alors qu'il pensait être tout à fait pauvre et démuni. Le second point présent dans ce récit est que le témoignage des apôtres et de tous leurs successeurs repose sur un témoignage oculaire. C'est pourquoi nous ouvrons le Nouveau Testament encore maintenant et nous sommes étroitement liés à ces hommes que l'on appelle apôtres ou disciples parce qu'ils ont vu quelque chose, parce qu'ils ont vu l'apparition de Jésus-Christ leur Seigneur, parce qu'ils ont été les témoins d'un événement historique. Jésus-Christ s'est montré à eux. Il s'est montré pour qu'ils le voient, l'on touche, afin que personne ne s'imagine être victime d'une illusion, afin que personne ne taxe la résurrection d'une chose symbolique, céleste, idéale ou mythique. Si les apôtres donnent connaissance de la chose fondamentale, « Touchez-moi, voyez », leur dit Jésus. C'est cela leur témoignage. C'est en cela leur témoignage. C'est en cela qu'il faut les croire. C'est en cela qu'on peut croire à la parole continue dans le Nouveau Testament. Les apôtres sont donc le fondement de notre foi et la pierre angulaire de l'Église. Enfin, mentionnons ce troisième élément présent dans notre récit. La Bible, voyez-vous, est un livre dans lequel on rencontre sans cesse des faits, des attitudes les plus étranges. L'histoire que nous venons de lire est l'une des plus inattendues. Qu'aurions-nous fait, en effet, si nous avions vu mourir quelqu'un aussi misérablement, et que soudain celui-ci venait se planter au milieu de nous? Nous l'aurions accablé de questions. Nous aurions demandé d'où il venait, de ce qui se passe de l'autre côté. Mais rien de cela ne se produit dans cette scène. Les questions nombreuses, intéressantes, véritablement graves, restent sans réponse. Que fait le Seigneur ressuscité lorsque du pays de la mort il revient vers les siens? Il leur fait une étude biblique, tout simplement cela. Il semble considérer la chose comme la chose la plus urgente à faire. Il leur ouvrit l'esprit afin qu'ils comprissent les Écritures. Ce qu'ils ont vu, l'homme de Nazareth, son action au nom de Dieu, son passage à travers la profonde souffrance jusqu'à la gloire de la résurrection, c'est là une clé, un événement qui nous ouvre les pages de l'Écriture et grâce auxquelles les paroles que Dieu a prononcées jusqu'ici deviennent claires. Il nous faut avoir une clé pour ouvrir et pour lire toute la Bible, très spécialement l'Ancien Testament.
Celui-ci témoigne du Christ, prépare sa venue. Il faut continuer à le lire avec cette clé, c'est-à-dire avec les lunettes de la résurrection de Jésus-Christ. Il faut donc nous réjouir de ce que nous n'avons pas dans la Bible, un livre incompréhensible, ou bien l'histoire insignifiante d'un peuple du passé, mais un témoignage véridique porté à la personne de Jésus-Christ, notre Seigneur. Étude biblique, donc prédication biblique. Jusqu'à la fin des siècles, il nous restera que cela à faire, pour annoncer en Christ le ressuscité, pour expliquer le sens de sa vie, de sa mort, pour comprendre enfin celui de notre vie et acquérir en même temps que la liberté glorieuse, une espérance joyeuse. Amis auditeurs, Christ est ressuscité. Il est vraiment ressuscité.

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Dans l'attente de notre prochaine émission, nous vous disons au revoir et à Dieu seul la gloire.

0: Merci à Manic et le groupe de Joa Capsimas pour ces deux chants évangéliques. Même si nous ne sommes pas dans la période de Pâques, cette musique de Pâques nous réjouit toujours le cœur tout au long de l'année, n'est-ce pas?
1: C'est La Voix de l'Évangile, une émission réalisée par Ray Cornbeau et Frédéric Baudin. Nous retrouvons pour une deuxième émission Jacques Guggenheim. Jacques Guggenheim, bonjour. Vous êtes rédacteur du Berger d'Israël, un mensuel juif messianique. Et pour ceux qui veulent des précisions, je crois que nous pouvons leur proposer simplement de nous écrire et je donnerai l'adresse tout à l'heure pour recevoir un exemplaire de votre journal. Vous allez continuer aujourd'hui de nous parler de la prière, et en particulier du Notre Père, de cette deuxième partie, disons, du Notre Père, du Père qui est dans les cieux et qui nous dépasse infiniment. Je vous laisserai en tout cas le soin de nous en parler plus en détail dans quelques instants. Nous allons tout de suite écouter une prière aussi, dans un certain sens, prière chantée par le groupe de jeunesse en mission, donc des jeunes qui se proposent d'aller de par le monde annoncer cette bonne nouvelle et de le manifester concrètement par des bateaux qui distribuent la nourriture et une sorte de choses. Ils prient donc « Prosternons-nous devant le roi ».

Nous allons relire le texte que nous avons lu précédemment et qui se trouve dans l'évangile de Matthieu, au chapitre 6, à partir du verset 7. Jésus enseigne les disciples en disant, en priant, « Ne multipliez pas de vaines paroles comme le font les païens, qui s'imaginent qu'à force de paroles, ils seront exaucés. Ne leur ressemblez pas, car votre Père sait de quoi vous avez besoin avant que vous le lui demandiez. » Voici donc comment vous devez prier. Notre Père, qui es dans les cieux, que ton nom soit sanctifié, que ton règne vienne, que ta volonté soit faite sur la terre comme au ciel. Donne-nous aujourd'hui notre pain quotidien, pardonne-nous nos offenses, comme nous aussi nous pardonnons à ceux qui nous ont offensés. Ne nous conduis pas dans la tentation, mais délivre-nous du malin, car c'est à toi qu'appartiennent dans tous les siècles le règne, la puissance et la gloire. Et Jésus conclut en disant, « Si vous pardonnez aux hommes leurs offenses, votre Père céleste vous pardonnera aussi, mais si vous ne pardonnez pas aux hommes, votre Père ne vous pardonnera pas non plus vos offenses. » Nous avons vu la dernière fois que Dieu sait d'avance ce dont nous avons besoin. Il nous faut donc comprendre que Dieu connaît nos besoins et que c'est la façon de nous approcher de lui qui compte. Alors Jésus nous dit de prier le Père en l'honorant. Et en lui disant, « Notre Père qui est dans les cieux, que ton nom soit sanctifié. » Ce Père, c'est le Créateur des cieux et de la terre. Et nous avons vu que l'homme ou la femme peut appeler Dieu le Tout-Puissant, le Créateur, mon Père, à condition d'avoir franchi la porte que Dieu a ouverte. Jésus est le chemin, la vérité, la vie, et nul ne va au Père que par lui. On peut se tromper en croyant appeler Dieu Père, si l'on ne passe pas par cette porte. C'est donc en Jésus que nous avons reçu la réconciliation et la possibilité de dire au Tout-Puissant, mon Père. Il y a même dans la lettre de Paul aux Romains une phrase émouvante qui dit que en Jésus-Christ, nous pouvons appeler Dieu Abba, Père. Or, Abba est un mot araméen qui signifie papa. Le terme qu'un enfant dit lorsqu'il s'adresse à son père parce qu'il a besoin de tendresse et de réconfort. Ce Père est dans les cieux. Il n'est pas sur la terre. Il n'habite pas dans un palais ou un temple, ni à Jérusalem, ni à Rome, ni à Genève. Il est dans les cieux. Il règne. Il est Dieu, le Tout-Puissant, et nous entend. Nous lui disons que ton nom soit sanctifié. Lorsque nous prononçons son nom, lorsque nous pensons à lui, ayons du respect et de l'adoration. Il est celui qui a créé les cieux et la terre. C'est par sa parole, par son intelligence, par sa volonté que tout ce qu'on voit existe. Aussi bien les galaxies lointaines que le brin d'ille devant nous, que la fleur, que les briques de la maison. Il est le Créateur et nous sommes formés de la poussière de la terre. Créé par Dieu. Nous avons un nom, un visage, une hérédité, un passé, et c'est parfois lourd à supporter. Je n'ai pas choisi mes parents, je n'ai pas choisi mes grands-parents, je n'ai pas choisi le lieu où je suis né, ni l'époque. Mais ce texte m'enseigne à bénir mon Père qui est dans les cieux parce qu'il m'a créé et qu'il m'aime pour venir me chercher dans l'état où je suis maintenant. Alors, quel que soit votre passé, quel que soit mon passé, quelle que soit mon hérédité, je bénis le Seigneur parce que il veut faire de moi son enfant et me donner ce qu'il y a de plus précieux, cette relation avec lui, et je peux lui dire mon Père.

0: Remarquez que le texte nous dit « notre Père ». Notre, ce sont les autres. En réalité, c'est le corps de Christ, l'Église, qui ne se limite pas à une dénomination. Tous les hommes, toutes les femmes, qui dans le monde entier, ou ceux qui sont tout près de moi, dans ma ville ou dans mon village, et qui confessent Jésus comme Seigneur, comme Sauveur, peuvent dire à Dieu « Père », font partie de ce nôtre. C'est le peuple de Dieu. À nous de réfléchir et de demander à Dieu les dimensions de ce nôtre. C'est le corps de Christ, ni plus, ni moins. C'est Sartre qui a dit un jour une phrase terrible. Jean-Paul Sartre, le philosophe, a dit « L'enfer, c'est les autres ». C'est hélas souvent vrai que les autres sont difficiles à supporter. Et nous ne sommes pas toujours faciles pour les autres à être supportés. Le Seigneur veut, si c'est notre Père, que ses enfants se supportent les uns les autres, en admettant leur diversité, leur identité, et que nous puissions ensemble dire notre Père comme des frères et sœurs d'une même famille, avec des tempéraments différents, avec des dons différents, mais complémentaires. Nous n'avons pas le temps de rajouter grand-chose sur ces mots si précieux, mais je vous recommande de réfléchir de votre côté à la valeur du mot « notre », « notre Père » qui est dans les cieux. Que ton nom soit respecté, sanctifié. Le texte nous dit ensuite de dire « que ton règne vienne et que ta volonté soit faite sur la terre comme au ciel ». Lorsque nous prions, nous avons d'abord l'idée qu'il faut venir à Dieu avec une liste de besoins, comme une liste de commissions. Nous avons des besoins pour la santé, pour le travail, pour nos problèmes avec notre voisin, notre voisine, avec nos enfants, avec notre conjoint. Ces besoins, Dieu les connaît et nous les lui présenterons dans un moment. Mais pour le moment, c'est lui qui passe en premier. Nous devons l'adorer, lui dire « que ton nom soit sanctifié, que ton règne vienne ». Qu'est-ce que le règne de Dieu ? Ce sera un règne parfait. Il sera le roi. Il sera le maître du royaume. Il n'y aura pas de guerre, ni de bruit de guerre. Il n'y aura pas de maladie, de souffrance, de cris, de douleur, de larmes. Même la mort aura disparu. C'est difficile d'imaginer ce que sera le règne de Dieu. Mais il arrive, il vient. Chaque heure, chaque minute, chaque seconde nous rapproche de ce temps. Serons-nous prêts d'entrer dans ce royaume dont Dieu sera le roi? Nous avons bien des choses à dire encore, que ton règne vienne, mais j'aimerais terminer sur cette phrase, que ta volonté soit faite sur la terre comme au ciel. La volonté de Dieu, dans ma vie, dans celle de ma famille, dans mes amis, dans mes ennemis aussi. La volonté de Dieu n'est pas toujours simple à comprendre, parce que nous sommes humains et que le chemin que le Seigneur ouvre devant nous ne nous plaît pas. Et pourtant, c'est ce qu'il y a de meilleur pour nous et pour les autres. Rappelons-nous que Jésus lui-même, lorsqu'il a vécu au milieu des hommes, comme un homme, a dit « Père, s'il est possible que cette coupe de souffrance qui se présente à moi s'éloigne, mais que ta volonté soit faite et non la mienne. » Sur le chemin que le Seigneur nous demande de suivre, il y aura des souffrances, des difficultés, mais nous aurons la force de surmonter ces souffrances, ces difficultés, si nous savons dire que ta volonté soit faite dans ma vie.
1: Merci Jacques Guggenheim. Effectivement, c'est la prière qu'il faut prier par excellence. Nous courber devant Dieu qui est le Seigneur, le Créateur, celui de qui et par qui sont toutes choses, et nous courber devant lui bien pour lui demander effectivement que sa volonté soit faite et non la nôtre. Comment connaître sa volonté? Eh bien, je crois que le meilleur ou l'un des meilleurs moyens qui soit, c'est de relire sa parole. Dieu nous parle. Il nous parle par la Bible qui a été écrite certes par de nombreux auteurs que Dieu a inspirés, nous le croyons. Et Dieu veut parler, s'adresser à chacun en particulier au travers de sa parole. Si vous ne la possédez pas, cette parole, eh bien nous pouvons vous envoyer une modeste partie, peut-être une toute petite portion des Écritures, l'Évangile de Jean. Mais si vous le désirez, donc nous pouvons vous l'envoyer sur votre simple demande, adressée à l'adresse suivante, la voie de l'Évangile. Cette partie, peut-être une toute petite portion des Écritures, l'Évangile de Jean. Mais si vous le désirez, donc nous pouvons vous l'envoyer sur votre simple demande adressée à l'adresse

Merci beaucoup aux amis de la Voix de l'Évangile. Nous allons maintenant vous proposer une plage de musique messianique présentée par le groupe américain qui nous vient de San Francisco, The Liberated Wailing Wall. Si vous ne connaissez pas encore The Liberated Wailing Wall, c'est en français le mur des lamentations libérées, un groupe de juifs messianiques qui veut dire tout simplement que ce sont des juifs qui acceptent que Yeshua de Nazareth ou Jésus est le Messie véritable. Ils chantent leur foi et leur joie. Maintenant, c'est deux morceaux à partir d'un disque messianique. Le premier morceau, c'est Blessed Be the Lord, béni soit le Seigneur. Et le deuxième chant, c'est The Vineyard Song, ou la chanson du vignoble.

0: dans la série de causeries radiophoniques sur le problème de la solitude et de la dépression, c'est Alain Choiquier qui nous donne un autre volet dans cette série qui intéresse beaucoup de nos auditeurs et auditrices. Monsieur Choiquier.
1: Dans le livre du prophète Ésaïe, au chapitre 41 et au verset 10, nous lisons ces précieux textes. « Ne crains rien, car je suis avec toi. » Ne promène pas des regards inquiets, car je suis ton Dieu. Je te fortifie, je viens à ton secours. Je te soutiens de ma droite triomphante. C'est ici un verset que nous aimons à lire, à relire, à mémoriser, tellement il fait du bien. Il offre une promesse de Dieu à quiconque s'attend à lui. Oui, Dieu nous dit aujourd'hui, « Ne crains point, car je suis avec toi. » En d'autres termes, la présence de Dieu avec nous chasse la crainte, l'angoisse et le découragement. Mais encore faut-il accepter dans la confiance que Dieu soit avec nous, qu'il nous assiste, nous aide, nous fortifie, nous encourage. Pour bien des gens, Dieu ne se résume qu'à une religion faite de rites, de traditions, pour laquelle ils n'ont de goût que le dimanche matin ou une fois la semaine. Peuvent-ils dire vraiment qu'ils s'attendent à Dieu quand le reste du temps, ils n'y pensent pas? Cette promesse est pour eux, cependant, s'ils le voulaient, mais à condition que Dieu devienne leur compagnon de route, leur ami de tous les jours, leur plaisir et leur joie. Au fait, nous parlons des autres, mais qu'en est-il de nous? Dieu est-il dans notre quotidien, avec nous en famille, en voiture, en train, lorsque nous nous déplaçons pour nos affaires, au travail? Bref, avec nous en tout temps et en tout lieu. C'est gênant, dites-vous peut-être, que de vivre un tel christianisme. Dieu avec nous en tout temps et en tout lieu, sans plus de vie privée aucune. Ne nous faisons pas d'illusions, amis auditeurs. Et qu'il soit avec nous ou pas, chaque jour, il n'y a point de vie privée ou cachée qui vaille devant Dieu, puisqu'il voit tout, sait tout, entend tout et connaît tout. Insupportable, dites-vous. Pourtant vrai. Il est Dieu. Mais Dieu dont nous parlons est très délicat, très respectueux de nos choix et de nos libertés. Néanmoins, il sait que nous ne pouvons nous passer de lui sans risquer de tout perdre. Il désire que nous prenions conscience qu'il nous est nécessaire, indispensable. De notre côté, nous disons et affirmons que nous n'avons pas besoin de lui. Et pour le prouver, nous jouons et vivons la comédie. Nous nous cachons derrière un masque, un vernis qui peut être même religieux. Mais que de soucis, que de souffrances, que de luttes, que de tracas, que de fatigues. Nous sommes à bout de souffle, mais ne voulons pas démordre. Ce faisant, que d'existences finissent lamentablement en épaves, démontées qu'elles sont littéralement par les tempêtes de la vie. Le masque et le vernis tiennent encore, mais derrière ces façades, c'est la ruine et la mort. Pourtant, Dieu dit, « Ne crains point, car je suis avec toi. » Ne promène pas des regards inquiets, car je suis ton Dieu. Je viens à ton secours. En voulez-vous de votre Dieu, ami, pour souffler enfin un peu et donner de solides fondements à votre vie? Ceci, bien sûr, ne signifie nullement que lorsqu'on est à Dieu, on ne connaît plus l'épreuve, l'adversité, loin de là. Mais la foi en Dieu nous garde ferme et confiant, jusque dans les grandes difficultés. Au fond, nous ne regardons pas aux obstacles et aux montagnes qui nous barrent la route et dont la seule vue décourage, mais nous fixons Dieu qui a toute puissance pour les renverser. Si nous voulions de Dieu dans notre vie, tout changerait et nous retrouverions l'espoir et le goût de vivre. Le courage d'exister, de lutter nous reviendrait. Quand tout espoir humain s'évanouirait, nous trouverions encore la force d'aller de l'avant. Ce siècle est des plus décourageants. La vie y est de plus en plus pénible et dure. On ne cesse de nous promettre des temps meilleurs. Hélas, ils déchantent, et ces temps nous sont amers et aigres. Nous voilà devenus grondants et grognons, ne cessant de grincer des dents contre tout. Nous avons besoin d'un nouveau souffle, d'un nouveau départ. Au fond, n'aurions-nous pas envie de tout raser et de tout recommencer? Mais recommencer sans Dieu conduirait au même résultat. Dieu, lui, nous donnerait un élan nouveau pour vivre autrement. Il importe que Dieu devienne notre sécurité. Non, je ne divague point en affirmant cela. La seule sécurité qui vaille aujourd'hui pour ces hommes que nous sommes, c'est Dieu, c'est Christ, Jésus dit dans l'Évangile, « Ne vous inquiétez pas pour votre vie de ce que vous mangerez, ni pour votre corps de ce que vous serez vêtu. Qui de vous, par ses inquiétudes, peut ajouter une coudée à la durée de sa vie ? Votre Père Céleste sait ce dont vous avez besoin. Ne vous inquiétez donc pas du lendemain, car le lendemain aura soin de lui-même. À chaque jour suffit sa peine. Voulez-vous, ami, faire du Dieu vivant votre sécurité, puisqu'il est votre Père et qu'il sait ce qu'il vous faut ? Mais on ne connaissait pas le chômage du temps du Christ. Aujourd'hui, il sévit, et le coût de la vie augmente, les conditions sont tout autres, dites-vous peut-être. Serait-ce, cher auditeur, que nous devrions ôter quelques pages des évangiles ? Ces pages qui paraissent s'adresser à des temps révolus ? Certains le pensent. Mais alors, que faire de cette déclaration du Christ ? Le ciel et la terre passeront, mais mes paroles ne passeront point. Jésus, en effet, avait conscience de s'adresser à toutes les générations dans tous les siècles. Ce qu'il a enseigné il y a 2000 ans, environ, il l'enseignerait de nouveau parmi nous, de sorte qu'aujourd'hui, comme il le fit dans le passé, Jésus nous dit « Ne vous inquiétez pas pour votre vie ». Pour y arriver, il doit devenir notre paix, lui que la Bible appelle le prince de la paix. L'homme a peur dès qu'il vit coupé de Dieu, car il n'a pas été créé dans ce but. L'inquiétude l'envahit, il cherche désespérément une voie, un chemin, une issue qui vaille. En vain, l'agitation, la fièvre, l'instabilité, l'insécurité caractérisent son existence. Il est menacé de tous côtés. Il en devient irrité, méchant, quand il ne sombre pas dans la dépression. Mais dès qu'il se situe en Dieu, il peut faire sienne les paroles du psalmiste. « L'Éternel est mon berger, je ne manquerai de rien. Il me fait reposer dans de verts pâturages. Il me dirige près des eaux paisibles. Il restaure mon âme. Il me conduit dans les sentiers de la justice à cause de son nom. Quand je marche dans la vallée de l'ombre de la mort, je ne crains aucun mal car tu es avec moi. Ta houlette et ton bâton me rassurent. Tu dresses devant moi une table en face de mes adversaires. Tu oins d'huile ma tête. » Et ma coupe déborde. Oui, le bonheur et la grâce m'accompagneront tous les jours de ma vie, et j'habiterai dans la maison de l'Éternel jusqu'à la fin de mes jours. Puisse, amis auditeurs, ces paroles devenir les vôtres. Dès maintenant, c'est le vœu que je forme de tout cœur pour chacun de vous.

0: C'était le groupe musical de Jean-Jacques Delorme, qui nous vient de l'est de la France. Si vous étiez à l'écoute l'autre jour pour une page dans le sujet de l'infidélité et la fidélité conjugale avec le pasteur Louzé, vous avez trouvé son allocution intéressante. Voici le prochain volet dans cette série qui traite ce problème douloureux et d'actualité.
1: Jacques Louzé, nous nous retrouvons là autour de cette émission pour quelques minutes et on aimerait bien savoir, moi le premier et certainement nos auditeurs, auditrices également, savoir comment vous en êtes venu, comme je le disais il y a un instant, à être pasteur. Mais avant d'être pasteur, il y a sûrement eu quelques étapes. Est-ce que vous pourriez nous restituer l'essentiel de votre parcours ?
2: Je pense qu'on peut en effet redonner l'image de ce parcours. Je le situerai de la façon suivante, ce parcours. Je ne suis pasteur que depuis 1971. Et j'avais à ce moment-là 45 ans. Comme vous êtes bon en arithmétique, vous ferez facilement les déductions et les opérations nécessaires. Mais je crois qu'il faut commencer par le commencement, c'est-à-dire commencer par l'enfance ou plutôt l'adolescence. J'ai été comme tous les adolescents, ni meilleur ni pire que les autres. Et j'ai eu, je dois dire, le privilège d'avoir des parents qui ont compris que leur fils pouvait partir dans des colonies ou dans des camps. Ce sont les camps de la Ligue pour la lecture de la Bible, que j'ai fréquenté pendant 2 ans. J'étais à ce moment-là un adolescent, 14, 15, 16 ans. Et au cours de ces camps, j'ai entendu que deux fois des appels à la conversion. Et je dois dire que quand j'entendais ça, je me sentais assez gêné. Et il y a un moment que je redoutais par-dessus tout, c'était la fin des camps. Parce qu'en général, vous savez, c'est dans la dernière semaine que les moniteurs sont plus attentifs, essayent de poser quelques questions. Et moi, cette question-là me préoccupait, ou plutôt elle ne me préoccupait pas assez, mais ce que je voulais, c'était l'éviter, cette question. Ouais, ouais. Donc j'ai entendu à cet âge-là l'appel à la conversion et je suis parti.
1: Et vous voulez l'éviter parce que ça vous gênait qu'on vous appelle comme ça à plusieurs reprises?
2: Je vais vous faire sourire de ma naïveté. J'entendais des jeunes autour de moi qui disaient « Ah, j'ai fait ceci, j'ai fait ceci. » Et moi, dans ma naïveté, je pourrais même dire dans ma bêtise, je disais « Qu'est-ce qu'ils ont dû faire comme galipette ?» Et pour moi, j'estimais que ça n'était pas mon cas et que je n'avais pas besoin de cette refonte, de cette conversion. Et j'ai entendu encore, et dans les mêmes périodes, j'ai entendu dans des conventions, parce que j'allais aussi dans des conventions. Pourquoi, je n'en sais rien, ou je le sais maintenant. J'ai entendu dans des conventions des appels. Et je me souviens très bien d'une convention où j'ai entendu un appel à la repentance. Et mentalement, psychiquement, je suis parti. Pourquoi ? Parce que le prédicateur, qui par ailleurs avait dû tout dire et délivrer tout le message, le prédicateur avait parlé d'amputation. Et la conversion, l'amputation, la rupture, ça n'était pas pour moi, c'était une perspective trop dure, trop sanglante. Vous voyez comme j'étais très loin de la réalité des choses. Donc je suis parti. Puis je suis parti dans la vie, et puis comme beaucoup, j'ai eu le privilège de pouvoir faire quelques études, et je m'étais lancé dans une certaine voie. Et voilà qu'à 21 ans, j'ai été bloqué dans cette voie, j'étais obligé de changer d'orientation. Et j'ai ressenti une très violente peine. Je dois dire que, j'ose le dire, j'ai pleuré des larmes vraies, parce que je ne pouvais pas atteindre l'objectif que je m'étais fixé. Et il m'a fallu attendre des années et des années pour savoir que cette interruption, ce changement d'orientation, ça n'est pas moi qui l'avais cherché, mais que quelqu'un, et je peux dire que c'est Dieu, Dieu m'avait arrêté sur une voie. Pourquoi ? Parce que sur cette voie, j'aurais été le pire des orgueilleux. J'aurais trouvé ma justification dans ce que j'accomplissais, dans ce que je faisais, parce que j'étais très orgueilleux.
1: Et que faisiez-vous à cette époque-là, donc à partir de l'âge de 21 ans?
2: Alors, à partir de l'âge de 20 ans, je continuais à aller à la faculté. J'étais à la faculté des sciences, un peu à Montpellier. Mm-hmm. Puis après, je suis rentré dans le monde professionnel. Mm-hmm. Et ne pouvant pas faire ce que je voulais faire, je suis rentré dans le monde professionnel, où je suis resté dans une société où je travaillais pour être jusqu'à chef de laboratoire, mm-hmm. dans une société où j'ai vécu des années professionnellement intéressantes, mm-hmm. je dirais même sur gratifiantes, mm-hmm. au plan intellectuel, mais aussi au plan financier. Mm-hmm. Et malgré ce, je traînais avec moi une insatisfaction.
1: J'étais sur le plan religieux, alors.
2: Et c'est ce que j'allais vous dire. J'étais marié, ouais. j'avais des enfants, oui. j'étais comblé. Mmh. Vis-à-vis de mon épouse, vis-à-vis de mes enfants, mmh. vis-à-vis de ma profession. Mmh. Et malgré ce, il me manquait quelque chose. Mmh. Il me manquait l'essentiel. Et ce n'est que beaucoup plus tard, qu'un jour, accomplissant d'ailleurs un ministère déjà dans une église, il s'agissait mmh. de l'église réformée de France, mmh. dans un quelconque lieu de France, j'étais engagé dans cette église, et je réalisais, et là j'approfondissais les choses, mmh. et là je commençais à lire ma Bible, à l'étudier à fond, et je me disais toujours qu'il manque quelque chose. Et un jour, j'ai pu me rendre en Suisse, mmh. mais ça aurait pu être ailleurs. Et là, mmh. au cours de réunions, encore et toujours des réunions, que je ne fuyais pas, mmh. un jour, j'ai compris que Dieu m'appelait véritablement. Et mmh. c'est pour cela que, à partir de ce jour-là, j'ai donné mon cœur à Jésus-Christ. J'ai compris que j'étais un homme transformé, que mon attente était vraiment une attente qui avait trouvé son terme. Mmh. Et que tout ce qui s'était passé antérieurement marquait le sceau et le doigt de Dieu, qui m'avait conduit et qui m'avait préservé.
1: Donc vous aviez conscience à ce moment-là qu'un certain nombre d'étapes avaient été franchies.
2: A posteriori.
1: Dans votre recherche, bien sûr.
2: A posteriori.
1: Et je crois que c'est bon d'insister, je le disais déjà il y a un instant, sur la progression de votre démarche. Les choses ne se seront pas faites en un jour, mais Dieu a attendu, on peut dire patiemment, peut-être agencé chaque détail.
2: Vous avez prononcé le mot.
1: Vous arriviez à cette conclusion.
2: Vous avez prononcé le mot. Dieu a été très patient. Aussi, quand je regarde autour de moi, je considère que, quelquefois, moi-même maintenant en tant que pasteur, je voudrais voir des gens qui se convertissent. Et je suis obligé de faire un effort sur moi-même pour considérer combien Dieu a usé de patience envers moi pendant des dizaines et des dizaines d'années.
1: Oui, Dieu nous aime et on pourrait presque dire qu'il nous attend au tournant pour nous faire du bien.

0: C'est maintenant à partir de son album qui s'intitule « Dieu ma joie » que nous allons écouter un autre poème du père Stan Rougier.
1: Les femmes venues pour embaumer le mort en ont laissé tomber leur jarre de parfum. Les abeilles bourdonnent alentour, on se croirait dans un champ de lavande. Oh, ce bourdonnement délicieux de la vie. La mort n'a pas eu le mot de la fin. Il n'est pas de tombeau si solidement muré qui ne cède sous la poussée de l'espérance. Comment avons-nous pu te croire mort à jamais, toi l'inventeur de la vie? Toi qui résides en toute chose pour la rendre désirable, tu n'as pas pu trouver résidence en la tombe. Comme tu nous as fait peur avec ton cri. Mon Dieu, pourquoi m'as-tu abandonné? Nous avions bien pensé mourir pour de bon, nous aussi. Cela semblait si vrai, ce front humide et froid, et cette pupille du regard qui ne regarde plus, et les membres raidis de ce corps, devenu soudain si lourd et si dérisoire. Cela semblait si vrai, la vieillesse et le cancer, la pneumonie et l'arrêt du cœur, et ces humiliations qui découragent de vivre. L'homme, par-dessus l'homme, pour le piétiner, le tenir à sa merci, le repu qui accapare tous les biens de la terre, tandis que Lazare agonise lentement, seul et décharné. Mais voilà que tu es passé au travers du soupirail, comme une graine qui a cru au printemps, comme une semence d'arbre que la terre ne peut garder prisonnière et qui fait craquer les portes de la nuit. Là où la tête est passée, ton corps, le voilà qui passe tout entier à son tour, non pas hier ni demain, mais maintenant. Ton épouse humaine, si sombre et si belle, si souillée et si resplendissante, tu peux enfin l'épouser dans la lumière. Viens, ma bien-aimée, ma belle, viens, car voilà l'hiver passé. Sur la terre, des fleurs jaillissent. Tu me fais perdre le sens, ma sœur, ma fiancée par un seul de tes regards. Le crime de David avec Bethsabée engendre un rejeton sur la souche de Jessé. Tout sert au bien de ceux que Dieu aime, même la chiennerie du péché. Oh, pauvre haine laborieuse, déchaînée pied à pied contre nous et qui ne peut rien sinon nous faire mourir de la première mort pour nous rendre enfin à ces cieux nouveaux et à cette terre nouvelle où les hommes vivront grandeur nature. La colombe de la paix a fait son nid dans le trou d'un canon. Le loup habite avec l'agneau, la panthère se couche près du chevreau, le nourrisson s'amuse sur le trou du cobra. Voici que je fais l'univers nouveau. Je suis l'alpha et l'oméga, la semence et l'accomplissement. Celui qui a soif, je lui donne à profusion de la source de vie. Réveillez-vous, exultez tous les gisants dans la poussière. Le pays des ombres enfantera. Sortant des charniers de l'histoire, des crématoires et des camps de la mort, s'avancent des cortèges de princes, superbes comme l'homme et la femme au premier matin. Le Seigneur a essuyé les larmes de tous les visages. Il a arraché l'humiliation de toute la terre. Les yeux des aveugles se peuplent de collines et de ruisseaux. Les oreilles des sourds vibrent au murmure du vent dans les peupliers. Les boiteux bondissent comme des cabris. Les prisonniers brisent leurs chaînes. La bouche des muets se remplit de rires et leurs lèvres de chansons. Le pays de la soif s'est pour toujours changé en source. Tu suffoquais, tu étais. Tout fait dans cet envers du monde, l'angoisse serrait ta gorge et tes poumons étaient comme un soufflet crevé. La longue litanie des douleurs à chaque page du quotidien. Oradour, Varsovie, Beyrouth, la mort toujours recommencée. La peur d'être de trop, la solitude d'être inutile. La haine, la torture, le massacre, sacrement de Satan. Homme vivant, chef-d'œuvre de la création, regarde-le, ton libérateur. Il remonte des enfers en vêtements écarlates. Il t'a gravé sur les paumes de ses mains, homme vivant. Ton Dieu fera de toi un objet d'éternelle fierté. On n'entendra plus jamais parler de violence ni de ravage. Ton Dieu sera ta lumière éternelle. Ton Dieu sera ta beauté. Il t'apporte un diadème au lieu de cendres, des parfums de joie à la place de la honte, des chansons au lieu du désespoir.

0: terminons cette émission de vérité évangélique, votre émission interconfessionnelle avec Dwayne Gandon, pianiste chrétien au clavier, qui interprète quelques chants évangéliques et cantiques.
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0: Que le nom du Seigneur soit béni, le nom du guerrier qui s'avance dans les cieux, son nom c'est le Seigneur des armées.
1: Je suis né dans une famille chrétienne, je m'appelle Jean Berthaud. Chrétienne de type pentecôtiste, mais pas dénomination pentecôtiste, hein, de vie pentecôtisante. Mon père était responsable dans l'église et j'ai grandi là-dedans, dans l'éducation chrétienne, dans l'école du dimanche. J'ai fait tout ce qu'il faut, tout ce qu'il faut. Puis arrivé à l'âge adolescent ou préadolescent, l'entourage chrétien m'a dit « Tu comprends, ton père est ancien, parce que c'était un ancien, tu dois pas ci, tu dois pas cela, tu dois pas ceci, tu dois pas cela. » Quand on est préadolescent ou adolescent, c'est un peu la contradiction. Vous voulez pas que je fasse ça? Je le fais. Tu dois avoir les cheveux courts. Les cheveux longs. Tu dois pas fumer. Si quelqu'un a fumé autant que moi, ben, j'ai fait toutes les pires bêtises. Et puis je me suis endurci, parce que j'ai dit, si c'est ça votre Dieu, pouvez-vous le garder? J'en veux pas. J'ai dit, si c'est un Dieu père fouettard, merci, j'ai un père qui est autoritaire, ça me suffit. Vous rigolez, mais c'était pas facile. D'avoir un père chrétien, d'avoir une assemblée tout autour qui vous presse comme un citron, c'est vraiment pas du tout. C'est pas facile du tout. Parce qu'on a fait de Dieu, il y a un chanteur qui dit ça. Ce n'est pas à Dieu que j'en veux, c'est aux hommes. On m'a mis un Dieu, un père fouettard sur les épaules. Et j'ai dit, ça j'en veux pas. En plus, quand on voyait que des querelles et tout ça, j'ai dit, j'en veux pas. Et je me suis enfermé dans les joies de la vie. Et puis vraiment, je me suis effondré dans le plus profond péché. Jusqu'au jour où, un jeudi soir, et ça je m'en souviendrai toute ma vie, c'était dans une toute petite église. Et j'avais pas l'habitude d'aller en réunion de prière parce que j'avais pas des songes, mais je dormais. Et ce Dieu, ce père fouettard, celui qui me « t'as pas le droit de ceci, pas le droit de ça » est devenu mon Dieu. J'ai compris que c'était pas le Dieu de mon père, c'était devenu mon Dieu. Quelque chose de personnel était établi entre eux. Et puis, oh, c'était fantastique, merveilleux, merci Seigneur. Puis, au fil des années, je suis devenu un chrétien conventionnel. Bon chrétien. Oh, irréprochable. Pas une absence. Réunion. Vous pouvez pointer, hein. Pécable. Je faisais même des choses. Ah, je vais vous dire, j'ai même été 3 ans à l'école biblique. Mais j'étais Lazare. Quand Jésus a dit à Lazare, sors. Ma conversion, c'était la pierre qu'on a roulée du tombeau. Et je suis sorti. Mais je suis sorti comme ça. J'ai été nouvellement né, je suis sûr que j'étais sauvé. Mais je m'étais arrêté là. J'avais fait des choses. J'avais la nouvelle naissance en moi. Je suis sûr que j'étais sauvé. Mais la troisième étape, c'est pas si vous avez eu les deux premières. Là, la troisième étape. Jésus a dit, déliez-le. Et je m'étais fait un Dieu. Oui, j'avais accepté. Oui, je m'étais converti. Et je m'étais fait baptiser. Mais j'avais pas obéi à la parole de Dieu qui dit, convertissez-vous. Baptisez-vous, c'est ça? Non. Convertissez-vous, repentez-vous. Et ça, j'avais oublié un stade de ma vie. Un stade dans ma vie avec le Seigneur. Je n'avais pas demandé pardon pour mes péchés. Il y avait quelque chose qui manquait dans ma vie. On m'avait laissé piégé et poing lié comme ça avec les bandelettes. Et j'avais une vie misérable. J'aime bien parler par image. La Bible parle par image, hein. Un ballon, oui, c'est ça, avec une ficelle autour, puis quand vous le gonflez, il est complètement difforme. Le Seigneur veut pas qu'on soit comme ça. C'est exactement ça, ma vie chrétienne. Pourtant, je m'étais tapé 3 ans d'école biblique. Ça valait rien du tout. Vous rigolez, mais il y en a sûrement parmi nous qui vivent des choses comme ça. On n'a pas cette plénitude. Et jusqu'au jour où j'ai vraiment senti cette repentance qui me posait dessus, j'ai pleuré sur mes péchés. J'avais eu du regret. Mais c'est pas du regret qu'il faut. Mais j'ai pleuré, j'ai demandé pardon pour mes péchés. Et à partir de ce moment-là, mes amis, je vais vous dire quelque chose. Toutes les choses anciennes, j'étais désaxé sexuel, toutes ces choses, j'étais délié au nom de Jésus. Et c'est maintenant que j'ai une vie épanouie. Et si vous êtes des Lazares qui sortent du tombeau avec des bandelettes, je vous en supplie, je vous en prie, au nom de Jésus, vraiment, n'attendez plus, que vraiment le Seigneur puisse couper ses bandelettes, afin que vous puissiez aller Et je peux vous dire que depuis qu'il y a eu cette repentance profonde, que les frères ont prié pour moi, je dois confesser vraiment pour le Seigneur, pour la gloire de Dieu, que maintenant le Seigneur m'envoie pour les témoigner. Parce que vraiment, il veut faire une œuvre au travers de nous, mais qu'à condition que cette œuvre se soit faite en nous.

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Chacun connaît ou devrait connaître par cœur l'admirable prière que Jésus nous enseigna et qui commence par ces mots « Notre Père qui es aux cieux ». Toute notre sécurité, toute notre espérance est contenue dans ces deux mots « Notre Père ». Jésus-Christ est venu sur la terre, il a souffert, il est mort afin de pouvoir établir entre Dieu et nous des relations filiales. Parce que le sacrifice du Christ a eu lieu. Dieu n'est plus un juge, mais un père qui aime ses enfants et qui veut leur bonheur. Pensons-y. L'être suprême, la toute-puissante sagesse, est un père aimant pour chacun, pour chacune de ses créatures. Pensons-y. L'être suprême, la toute-puissante sagesse, est un Père aimant pour chacune de ses créatures. Nous pouvons tout lui dire, il nous comprendra. Nous pouvons tout lui demander, si nos demandes contribuent à notre bien, il nous le donnera. Nous pouvons tout lui remettre, il fera en toutes choses, au-delà de tout ce que nous espérons et pensons. Si seulement notre pensée s'imprégnait de cette réalité, nous avons par Jésus-Christ un Père, et ce Père, c'est Dieu. Tout le négatif de notre vie se dissiperait. Mais n'oublions pas que Jésus a dit un jour à ses interlocuteurs, « Si Dieu était votre Père, vous m'aimeriez. » C'est dans la mesure où nous aimons Jésus que nous prenons conscience de la paternité de Dieu.

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1: J'ai toujours été une fille qui a voulu plaire à mes parents. Une fille qui a aimé plaire à Dieu. Puis, une fille, c'est sûr, qui aimait plaire à ses amis aussi. Alors moi, dans ma vie, dans le fond, ce que je voulais, c'était plaire à tout le monde. C'est pas compliqué, c'était juste ça. J'ai été élevée dans une famille où ce que l'existence de Dieu était prêchée, c'était clair que Dieu existait, que Dieu était là, que Dieu nous voyait. Puis c'est quelque chose qui a toujours touché mon cœur. J'étais aussi, comme mes parents me l'avaient enseigné, très impliquée dans la religion catholique. Et je m'y plaisais, puis j'aimais ça, puis c'était correct, c'était normal. Ça coulait comme ça. C'est sûr que plus j'ai grandi, plus l'influence de mes amis ont eu un impact dans ma vie. Pas toujours positif, naturellement. Ce qui a fait que, oui, je continuais à plaire à mes parents, mais d'un autre côté, ben, je leur faisais aussi de la peine à l'occasion parce que, justement, mes amis, c'était pas toujours l'idéal. Et je me souviens, entre autres, une fois où est-ce que j'avais chanté dans un mariage, puis ils m'avaient récompensé avec de l'argent là, à l'église. Ils nous avaient donné un peu de sous pour nous récompenser. J'étais bien contente de ça, mais je l'avais utilisé pour aller acheter ma drogue. Ça fait que c'était vraiment hypocrite de ma part, mais c'était comme ça que j'étais rendue. Je savais que Dieu voyait tout ça, mais je me disais, ça doit pas être trop grave. Mais en tout cas, c'était comme ça que j'étais. Mais un jour, j'ai rencontré quelqu'un qui est un jour devenu mon mari. Et ce quelqu'un-là, qui s'appelle Erol, il me partageait que le Seigneur avait vraiment touché son cœur par la parole de Dieu. Puis, il me suggérait de la lire d'une façon plus régulière. Mais j'avais pas de problème avec ça, et c'est ce que j'ai fait naturellement. J'ai commencé à la lire. Jusqu'au jour où, à un moment donné, Erol est arrivé avec des versets qui était toujours en train de contredire les enseignements que la religion m'avait montrés. Puis ça, ça me dérangeait pas mal. Ça bouleversait mon cœur pour vrai, là. Des versets qui m'enseignaient que c'était pas par les œuvres qu'on était sauvés, mais que c'était par la foi en Jésus seulement, par exemple. Qui avait une possibilité d'aller au ciel, mais seulement par Jésus-Christ. Moi, j'avais jamais entendu parler de ça. J'avais toujours cru qu'il fallait que je fasse le meilleur de moi-même. Mais là, j'étais comme en train de réaliser que le meilleur de moi-même, c'était pas suffisant. C'était pas suffisant pantoute. Ça plaisait pas à Dieu. C'était pas possible qu'avec le meilleur de moi-même, je puisse atteindre le standard de Dieu. Je le croyais parce que la parole de Dieu le disait, puis je le voyais. C'est sûr que mes parents ont eu connaissance de tout ça. Et moi, qui avais toujours voulu plaire à mes parents, là, j'étais rendue à un point où ce n'était pas du tout le cas. Je pense que mes parents commençaient à avoir vraiment peur de ce qui se passait dans ma vie. Ils voyaient que tranquillement, je décrochais aussi de la religion dans laquelle j'étais impliquée. Puis ça les attristait au plus haut point. On vivait dans un petit village, tout le monde se connaissait, tout le monde savait ce qui se passait chez les voisins. C'était pas si évident pour eux. Mais il est arrivé un jour où je me suis dit, qu'est-ce que je fais? Je peux pas être entre les deux. Alors, il y a deux événements importants qui sont passés dans ma vie. Un soir, entre autres, on était encore ensemble, Erol et moi, puis il s'est mis à montrer des versets de la Bible dans l'Apocalypse. C'est au chapitre 17. Des versets qui m'ont montré clairement que j'avais à choisir entre une relation personnelle avec Dieu ou une simple religion. Et moi, ce que je voulais pour vrai, là, c'était une relation personnelle avec Dieu. C'est beau une religion, mais une religion avec un Dieu avec lequel je peux pas communiquer ou que je peux pas toucher, pour moi, ça m'intéressait pas. Je voulais plus que ça. Alors, je me souviens que dans ma tête, je me suis dit, Eline, qu'est-ce que tu fais? Qu'est-ce que tu choisis? J'ai décidé de dire oui à Dieu. Je vous dirais que ça a été le combat de ma vie. C'était vraiment difficile. Parce que là, il fallait que je leur dise mais j'avais pas le goût de rire. J'avais 17 ans. Et je savais que mes parents allaient être vraiment peinés. Mais un jour, j'ai pas eu le choix. J'étais obligée de dire à ma mère que c'était terminé. Que je l'aimais beaucoup, mais que je pouvais pas continuer à faire nécessairement ce qu'il m'avait enseigné toute ma vie. Parce que ce que je voulais, c'était suivre Dieu. C'était pas suivre des hommes, c'était pas suivre des traditions humaines. Ce que je voulais, c'était Dieu tout seul dans ma vie. Ce que je voulais, c'était être avec lui pour l'éternité. Puis je savais que Jésus-Christ avait tout fait pour moi. Puis je le croyais fermement. Puis j'étais tellement contente parce que vraiment, j'avais la paix avec Dieu maintenant. J'avais cru de tout mon cœur que le seul moyen d'être sauvé, c'était par Jésus-Christ. Puis c'est ça que je voulais pour toujours. Alors, à un moment donné, quand j'ai vraiment pris la décision de le dire à ma mère, ça a été vraiment, vraiment compliqué. Et là, je me souviens encore comme si c'était hier. Elle a compris que là, c'était fini. Puis elle s'est en allée dans sa chambre, puis elle pleurait. Moi, je me suis en allée dehors, puis là, j'ai dit, « Seigneur, je peux pas continuer comme ça. Ce que tu me demandes, c'est trop difficile. » Mais je veux te plaire, par exemple, parce que je t'aime, parce que toi, tu m'as aimé le premier. Mais j'ai dit, Seigneur, je sais pas quoi faire. Mais là, ce que je te demande, c'est de me le montrer clairement. J'avais ma Bible avec moi, puis je savais pas vraiment où regarder. Je la connaissais pas tant que ça. Alors j'ai crié au Seigneur, montre-moi quoi faire. Est-ce que je prends la bonne décision de tout quitter pour te suivre? Puis là, j'ai ouvert ma Bible. C'était un genre de Bible comme ça, je me souviens encore, c'était écrit dans la page de gauche, un verset qui dit, et mes yeux sont tombés sur ce verset-là, qui dit, « Et quiconque aura quitté à cause de mon nom, ses frères ou ses sœurs, ou son père ou sa mère, ou sa femme ou ses enfants, ou ses terres ou ses maisons recevra le centuple et héritera la vie éternelle. » Alors, quand j'ai lu ça, j'ai vraiment compris que j'avais fait le bon choix. J'ai vraiment compris que peu importe ce que les autres allaient dire, peu importe ce que les autres allaient penser, j'avais pris la bonne décision. Mon cœur était attaché à Dieu pour toujours. Puis ça fait maintenant 28 ans. J'ai jamais regretté le choix que j'ai fait. C'est pas toujours facile, c'est pas toujours évident, mais ça vaut vraiment la peine de tout quitter pour le suivre parce que lui a tout fait pour moi. Et j'espère de tout mon cœur que mes proches, que ceux qui entendent la voix du Seigneur, disent oui à son appel aussi.

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J'ai toujours cru en Dieu. J'ai toujours eu une croyance. On m'avait appris dans ma jeunesse que Dieu existait. Puis, pour moi, c'était impossible qu'il n'y ait pas une puissance supérieure quelconque qui ait créé tout ça. On est tellement complexe que je me disais, ça se peut pas que ça soit par hasard. Puis, j'ai été étudiant à Montréal, dans ma jeunesse. Puis à Montréal, j'avais des questions sur Dieu. Je me posais des questions. Mais ça allait pas plus loin que ça. Je voulais savoir, on se pose des questions, à savoir d'où on vient, pourquoi je suis sur Terre, tout ça. Ça, c'est des questions que je me posais dans ma jeunesse. Puis à Montréal, c'est sûr que je m'en posais. À travers mes questionnements, je cherchais Dieu, puis j'ai touché un petit peu à l'astrologie, un petit peu à des choses ésotériques. C'est un peu normal, parce que, tu sais, à Montréal, c'est quand même assez diversifié comme société. Il y en a du choix là-bas. Puis, à travers mes questionnements, je revenais toujours à Dieu. Surtout quand ça allait mal. Dieu, là, pour moi, c'était Monsieur Dépanneur. Hein? Quand ça va pas bien, on prie Dieu, puis il va régler ça. Puis, les années ont passé, j'ai rencontré Brigitte à Montréal. Brigitte, elle venait de Québec, moi aussi. On décide qu'on revient à Québec, parce que Brigitte, c'est devenue mon épouse. On a fondé une famille à Québec. Puis, à travers mon travail, j'avais des personnes que je rencontrais. Au travail, en dehors du travail, des personnes qui me parlaient de Dieu. Ça, j'ai trouvé ça spécial, parce que je me posais des questions sur Dieu, mais jamais j'allais voir les gens pour leur poser des questions concernant Dieu. C'était eux autres qui venaient me voir puis me posaient des questions, qui me parlaient de Dieu. Toutes des personnes différentes. Il n'y en a pas un qui se connaissait. Puis pourtant, il y avait tout le même message. Ça, j'ai trouvé ça particulier. C'est vraiment pas un hasard, là. C'est spécial. Puis, à travers mes questions, ben Brigitte, elle aussi, elle avait des questions. Puis elle, de son côté, quand elle se posait des questions, il y a des gens qu'elle rencontrait. Et entre autres, il y en a un qui est venu chez nous lui offrir un cours sur un cours biblique, un cours Bonne Nouvelle. Puis là, ben finalement, la journée est arrivée où la personne qui vient donner le cours arrive, François, que vous connaissez. Puis François, il arrive chez nous. Puis le premier cours qu'il nous a donné, il a jamais donné de cours parce que moi, j'avais des questions à lui poser. Hein. Je me disais, attends une minute, lui, il arrive ici, là, j'ai des questions sur Dieu, on va voir s'il connaît ça. Il a commencé à me parler, on a commencé à parler de la Bible. La vérité, si la Bible était vraie. Puis j'ai réalisé que la Bible, là, c'était vrai. Côté archéologie, elle se trompait pas. Côté histoire, elle se trompait pas. Côté science, elle se trompait pas. Et là, en réalisant ça, je me suis dit, si la Bible est vraie, ben, ça veut dire Dieu existe. Il y a un ciel, il y a un enfer. Puis Jésus, là-dedans, je me posais des questions un petit peu plus. Ça fait que le deuxième cours arrive, puis François arrive chez nous, puis ça n'a pas été super. C'était bien, c'était un cours, mais ça me travaillait dans le corps. Là. Je me posais des questions sur Dieu. C'est le troisième cours que vraiment là, Dieu me parlait. C'est le troisième cours que ça a brassé. C'est bizarre ce qui est arrivé. François me pose une question. Il me dit, Eric, c'est quoi pour toi la crucifixion? Quand Jésus est mort sur la croix, c'était quoi pour toi? C'est là que Dieu m'a ouvert les yeux. C'est là qu'il est arrivé quelque chose de spécial. Je sais pas si vous avez déjà vu le film Le Bon Fils, avec le petit garçon dans Maman, j'ai raté l'avion. Là. Même Le Bon Fils. Ça s'appelle Le Bon Fils, mais le garçon, il est vraiment pas bon. Il est méchant. Puis, il y a son cousin qui vient vivre chez eux. Puis, Le Bon Fils, il fait plein de coups. Des affaires vraiment méchantes. Là. De m'emmener dans le film, les deux sont sur le bord d'une falaise. Le fils, puis le neveu. Puis la mère, elle tient les deux par la main. Puis ils ont les pieds dans le vide. Puis c'est certain qu'en tombant, ils vont mourir. Là. Puis elle glisse, puis elle glisse sur le bord de la falaise. Puis là, à un moment donné, il faut qu'elle prenne un choix. Puis elle lâche son fils, parce qu'elle a réalisé que son fils était méchant. Puis que son neveu était bon. Puis quand François m'a posé la question, qu'est-ce que Jésus avait fait sur la croix pour moi? C'est ça que j'ai vu. La différence, c'est que Dieu, il me tenait par la main, puis il tenait son fils par l'autre main. Puis le problème, c'est que c'était moi qui étais pourri là-dedans, puis c'était son fils qui était bon. Puis là, il y avait un choix à faire. Puis il laissait aller son fils pour me sauver, moi. Pour me donner la vie à moi. C'est ça que j'ai vu, moi, quand
quand François m'a posé la question, j'ai réalisé que Dieu, que Jésus était mort sur la croix pour moi. Que c'est là que j'ai réalisé qu'il était mort sur la croix pour moi. C'est là que j'ai réalisé c'était quoi être sauvé, parce que j'entendais ça des fois du monde qui me parlait. J'avais compris que j'étais sauvé d'une mort certaine. Parce que, tu sais, on dit qu'on vit en moyenne à peu près 75 à 80 ans. Puis après ça, c'est quoi? C'est la mort. Puis après la mort, c'est l'éternité. Puis après l'éternité, c'est quoi? C'est l'éternité avec Dieu au ciel ou loin de Dieu? Puis moi, j'ai réalisé que parce que Jésus était mort sur la croix pour moi, ben je m'en allais pour l'éternité avec Dieu, que j'avais la vie éternelle, que j'étais sauvé.

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0: si vous voulez bien, l'évangile de Matthieu, chapitre 7. Ce matin, nous allons entamer ensemble, nous débutons ensemble une série de 3 ou 4 messages pendant le mois de mai qui devrait se terminer au début du mois de juin, intitulé « Le pardon des offenses ». Et je me souviens exactement dans quelles circonstances, où, quand et à quel moment Dieu a écrit, Dieu a imprimé cette série de messages sur mon cœur. À quel moment l'importance, après tant d'années, après plus de 20 ans, 25 ans dans le service pour Dieu, à quel moment Dieu m'a saisi avec la réalisation de l'importance du pardon des offenses. Toute une révélation, c'est comme si le Seigneur a ouvert toutes les Écritures concernant les offenses et concernant le pardon. Je me souviens exactement du moment. C'était pendant un temps de jeûne et de prière, au début de l'année, de 40 jours de jeûne et prière. Pour la première fois de ma vie, j'avais senti cette direction du Seigneur, et beaucoup d'entre vous, vous êtes joints pour des journées de prière avec nous. À tous les débuts d'année, on fait des jeûnes prolongés, mais c'était la première fois, 40 jours de jeûne et prière, et c'était en réponse à une soif. Il y avait tellement une soif dans mon cœur, je sentais ce besoin d'être mis à part avec Dieu. Et pendant ces 40 jours-là, ça a été un 40 jours où Dieu a fait des choses extraordinaires. Il y a un combat, ceux d'entre vous qui avaient expérimenté, lorsque nous jeûnons et prions à long terme pendant des semaines, il y a un combat physique, il y a un combat même qui est spirituel, mais au-delà, lorsque nous persévérons, il y a une bénédiction, un fruit qui est surnaturel. Et pendant ce mois-là, on a eu plein de réunions de prière, des rassemblements de prière ici à l'église, des jours de prière, des retraites de prière avec des pasteurs, avec des leaders de l'église, avec des croyants ici de l'église. Il y a différentes, toutes sortes de choses que Dieu a fait pendant ce mois. C'est pendant ce mois que Dieu m'a mis les pensées sur mon cœur, et à chaque jour, au lieu d'être en train de déjeuner, de dîner, de souper, les soirées, à chaque jour j'écrivais, et Dieu m'a donné le livre. C'est pendant ces jours-là, à la fin du jeûne, le livre était complété, le livre augmente notre foi. C'est du temps de jeûne et prière que le livre est né, et je suis toujours béni avec beaucoup d'humilité, parce que c'est vraiment un livre simple, mais il semble que Dieu a voulu s'en servir de grande façon. À chaque semaine, 2 ans plus tard, on reçoit des témoignages, on est en 2e édition et le livre est partout dans la francophonie, et Dieu s'en sert pour toucher des vies. Cette semaine, j'ai laissé la feuille, vous savez, on a des piles de choses à faire, mais j'ai laissé la feuille sur mon bureau pendant quelques jours cette semaine, d'une dame, tout simplement, cette semaine, qui écrivait pour dire que sa mère, qui est âgée, qui était malade, québécoise typique, et dans son cas à elle, une enfant de Duplessis, une femme qui avait été abusée, qui avait une haine, une colère envers tout ce qui était religion chrétienne, et elle disait détester, en blasphémant, en sacrant, elle disait comment ce qu'elle haïssait les croix et les clochers et les églises. Et alors que les années passaient, cette femme a donné sa vie au Seigneur, mais sa mère n'a jamais une fois voulu mettre le pied dans aucune église. Et c'est avec sa permission que je vous dis ce témoignage ce matin. Et la femme priait pour sa maman et tout ça. Et lorsque le livre est sorti, la femme a été touchée et elle a offert le livre à sa mère en cadeau. Sa mère a toujours été une ennemie des églises. Elle lui a offert le livre. Et elle avait une assez bonne stratégie. Je sais pas c'était quel, c'était un anniversaire ou qu'est-ce que c'était, mais elle lui a offert avec du chocolat et des biscuits. Combien croient que n'importe quel livre passe avec du chocolat et des biscuits? Et le livre au milieu des biscuits et du chocolat. Et à la grande surprise de la fille, la maman l'a lu d'un trait, l'a lu de jour, l'a lu de soir, l'a lu de nuit, et quelques jours plus tard, a appelé sa fille, ils ont eu une conversation, elle était bouleversée, une conversation spirituelle comme ils n'avaient jamais eu, et dans les jours qui ont suivi, elle a commencé, la dame, à venir à l'église, et le dimanche matin de Pâques 2007, elle a donné sa vie au Seigneur. La maman et la fille étaient ici ensemble, et ils sont ici avec nous, et on va applaudir la grâce de Dieu. Pendant ce temps de jeûne et prière, il y a beaucoup de choses qui ont pris place. Il y a beaucoup de choses que Dieu a fait. En début d'année, il y a 2 mots que Dieu, en 2005, c'était une année comme toutes les autres, et pourtant, Dieu a mis ces 2 mots sur mon cœur. Je les partageais avec l'Église, le staff, les leaders de l'Église et tous les chefs de département, que Dieu imprimait pendant le jeûne les mots sans précédent. Que l'année 2005 était pour être une année sans précédent. Une année avec des commencements sans précédent, avec des combats sans précédent, mais avec des constructions, des choses qui étaient pour être édifiées pour Dieu. Et c'est je crois qu'à partir de ces moments-là, nous avons vu dans les mois qui ont suivi l'accomplissement de cette parole-là qui avait été donnée devant l'Église, qui était hors de notre contrôle, mais qu'on a vu la main de Dieu diriger toutes sortes de choses, la naissance de l'ITF qui a pris place. Et lorsque vous sortez du bâtiment ce matin, que vous regardez à votre droite en sortant, que vous voyez ce merveilleux édifice qui est là, qui dit ITF, cet endroit-là, c'est pas seulement une bâtisse, c'est pas seulement des briques et du mortier, c'est l'accomplissement du rêve de Dieu. Et dans cet endroit, notre vision, et c'est déjà commencé, c'est que des centaines et milliers d'hommes et de femmes vont venir vers ce lieu à travers les nations francophones, vont être formés, vont être saisis d'une flamme et vont repartir comme des flammes de Dieu pour aller embraser la francophonie. Et ça, c'est né dans le jeûne et la prière. Je crois que ce que nous allons vous présenter ce mercredi soir, l'ACF, l'Association chrétienne pour la francophonie, est née pendant ce 40 jours de jeûne et de prière. Et pendant ce 40 jours-là, je me souviens exactement des jours, du moment, de l'endroit où j'étais, où pendant quelques jours, j'étais en prière et en intercession devant Dieu, et où il m'a donné cette révélation du pardon des offenses. Et c'était en réponse à une agonie, à des questions qui étaient sur mon cœur. Parce qu'alors que les années passent, il y avait sur mon cœur cette flamme, mais ce déchirement aussi, ce cri devant Dieu de dire, Seigneur, comment j'avais en intercession un fardeau pour des gens qui ont chuté, des gens qui s'étaient éloignés des choses de Dieu, des gens qui abandonnent leur appel, des gens dont les comportements et les attitudes me semblaient tellement loin de la pureté, de la simplicité du royaume de Dieu. J'avais des questions que je posais à Dieu. Je marchais en jeûnant et en priant, et en intercédant pour les gens, il y avait ce cri sur mon cœur. Je posais des questions à Dieu, et je sais que plusieurs d'entre vous avaient posé ces questions-là aussi. Plusieurs chrétiens qui sont ici de longue date, et vous voyez à côté de vous des gens que vous connaissiez, des gens que vous connaissez, que vous aimez, tout à coup se détacher des choses du royaume de Dieu, tout à coup commencer à agir absolument, complètement contraire à tout ce qu'ils avaient cru et dit auparavant. Ces questions brûlaient sur mon cœur. Je me souviens les larmes sur les joues de marcher et de prier en disant, Seigneur, pourquoi est-ce qu'il y a tant de chutes morales? Montre-moi comment enseigner ton peuple. Enseigne-moi comment enseigner aux gens à se défendre et à protéger la beauté de ce que tu leur as donné. Pourquoi tellement de gens qui abandonnent? Pourquoi cet aveuglement, des comportements insensés, des gens qui balancent tout et des gens qui détruisent tout sur leur passage, et tout le monde ne voit excepté eux après qu'ils ont connu Dieu? Pourquoi des leaders chrétiens qui sont durs, qui sont froids, qui sont méchants même, et qui peuvent être loin de la passion et de la grâce de Dieu? C'était pas dans un esprit accusateur, c'était même pour protéger ma propre âme, de dire, Seigneur, moi je veux être épargné. Mais je veux aussi, j'avais sur mon cœur les mots du psaume 51 qui dit, Seigneur, enseigne-moi, crée-moi un cœur pur, enseigne-moi, parce que moi je veux, alors, j'enseignerai tes voies à ceux qui se révoltent, afin qu'ils puissent revenir à toi. Comme les disciples il y a 2000 ans, au pied du Seigneur, à dire, Seigneur, enseigne-moi, montre-moi pourquoi, et montre-moi comment équiper les enfants de Dieu, avertir, enseigner les enfants de Dieu, afin que nous protégions, que nous chérissions, et que nous gardions la flamme qui est en nous. Combien d'entre vous ici, vous êtes reconnaissants pour ce que vous avez eu avec Dieu, mais vous voulez bien terminer, vous voulez une vie entière consacrée pour Dieu? Et comme les disciples ont dit, Seigneur, enseigne-moi, enseigne-nous à ses pieds. Seigneur, enseigne-nous. Et les paroles de cette prière que Jésus nous a enseignées sont revenues avec une fraîche révélation sur mon cœur. Cette portion de ce qu'on appelle le Notre Père, de cet enseignement, de ce modèle de prière, où le Seigneur nous dit, voici comment vous devez vivre. Voici une clé. C'est comme si tout doucement, la voix de Dieu me disait, voici une clé tellement importante et tellement négligée. Et voici comment vous devez vivre. Voici ce qui doit animer votre cœur. Ce cœur qui dit, pardonne-moi nos offenses. Pardonne-nous nos offenses. Comme nous pardonnons à ceux qui nous ont offensés. Les mots, comme nous pardonnons à ceux qui nous ont offensés. Le pardon des offenses. Comme nous pardonnons à ceux qui nous ont offensés, ont été brûlés sur mon cœur par l'Esprit de Dieu. Pardonne-nous, Seigneur, comme nous pardonnons. Voulez-vous dire avec moi, comme nous pardonnons à ceux qui nous ont offensés. Et ce lien, que je n'avais peut-être jamais réalisé si pleinement auparavant, si profondément, ce lien entre le pardon des offenses et immédiatement après ne permet pas que nous soyons emportés par la tentation. Ne permet pas, Seigneur, délivre-nous du malin. Ce lien entre les offenses et l'attaque spirituelle de l'ennemi. Ce lien, et j'aimerais vous dire que de toutes les tentations à laquelle nous allons faire face dans la vie, la tentation des offenses est une des plus dévastatrices. La tentation, de, lorsque nous sommes blessés, de demeurer offensés, de permettre à l'offense de faire son œuvre en nous, de mettre ses racines en nous. Et ce lien, mais et pas seulement dans le texte, Jésus, comme nous pardonnons à ceux qui nous ont offensés, voici comment vous devriez prier. Et ne nous conduis pas en tentation, ne permets pas qu'on soit mis en tentation. Délivre-nous du malin. Mais même dans le chapitre de Luc 11, ces concepts qui sont ensemble, le contexte de cet enseignement, on a les promesses, le Seigneur Jésus qui enseigne sur toutes les promesses. En prière, vous allez avoir voici toutes les promesses que vous avez. Voici toute la puissance du Saint-Esprit. Vous lirez Luc 11. Voici, en même temps, promesse, puissance du Saint-Esprit. Vous avez cet enseignement sur les offenses et vous avez tout de suite après un enseignement prolongé du Seigneur sur ce qui est démoniaque, sur le combat spirituel, sur l'action la plus démonisée des ténèbres. Comment est-ce que le monde démoniaque peut lier un être humain? Et tout de suite après, vous avez un miracle qui est refusé. Et il y a cet enseignement qui a besoin de pénétrer nos cœurs, que les offenses sont extrêmement importantes, que si nous les permettons de demeurer, si nous les permettons de vivre en nous, le ciel se ferme. Si nous les permettons de demeurer en nous, l'esprit est attristé. Si nous les permettons de demeurer en nous, il y a du miraculeux qui est perdu, qui est avorté, et il y a toute une action, une porte qui s'ouvre à l'ennemi. J'aimerais vous dire l'esprit très simple de cette série de messages. Par la grâce de Dieu, dans ces quelques messages, ensemble, nous allons exposer l'ennemi, nous allons dévoiler l'ennemi et nous allons reprendre l'héritage que Dieu a pour chacun d'entre nous. Par la grâce de Dieu, nous ne permettrons pas aux offenses de faire leur œuvre en nous. Que ceux qui le veulent avec moi disent amen. Nous allons voir ensemble les offenses, une clé d'une importance spirituelle insoupçonnée. On va regarder ensemble dans les prochains messages, un message que je prépare en ce moment, que je vais appeler l'offense des frères et l'offense des pères. Lorsque nous sommes offensés par des gens qui sont des gens autour de nous, des contemporains, mais des gens qui, même adultes, portent l'offense des pères, ont été blessés et offensés dans leur enfance ou même dans des églises ou dans le monde, dans leur vie, par des gens qui ont été appelés à être des pères, à être protecteurs, à chérir, à les nourrir, à les bâtir, mais qui les ont offensés. Il y a des gens qui portent l'offense des pères, et nous allons, par la grâce de Dieu, vous enseigner comment en être libérés. Lorsque nous sommes même, dans le même message que vous n'aurez pas entendu peut-être souvent, cette idée, on l'a, nous savons cela parle, mais on n'ose peut-être pas en parler. Je vais apporter un message intitulé, là, lorsque nous sommes offensés par le Seigneur. Lorsque Dieu fait des choses et on comprend pas ce qu'il fait, tout le monde a vécu. Seigneur, qu'est-ce qui se passe? Je t'aime, je veux te servir, je te donne mon mieux. Mais qu'est-ce qui se passe? Qu'est-ce qui arrive? Ce n'est pas une offense dans le sens de opposer Dieu, mais c'est dans le sens de questionnement sans réponse. Qu'est-ce qui arrive? Pourquoi c'est arrivé? Qu'est-ce qui se passe? Lorsqu'il y a même une possibilité que dans ma relation avec Dieu, il y a cette ombre d'offense. Nous allons découvrir ensemble comment être délivré des offenses, comment les détecter, et se protéger des offenses. Comment refuser les offenses et briser leur emprise sur nos vies. Donc, c'est le pardon des offenses. Nous allons découvrir ensemble ce que le pardon n'est pas. Les marques bibliques et surnaturelles du pardon chrétien. Comment abattre et déraciner des forteresses et des racines d'amertume. Et nous allons découvrir ensemble la puissance et les promesses du peuple du pardon. Jésus a dit littéralement à ses disciples, il dit à chacun d'entre nous ici ce matin, Jésus a dit à ses disciples, Luc 17, 1, il est impossible qu'il n'arrive pas d'être offensé. Il est impossible qu'il n'arrive pas des occasions d'être offensé ou des occasions de chute. L'essence de la foi chrétienne, si vous saisissez ceci, ça va vous aider grandement, c'est que le trésor éternel de Dieu, le royaume de Dieu, les plans de Dieu, la volonté de Dieu, les promesses de Dieu, les richesses de Dieu, qui est un trésor parfait et éternel, est déposé, est véhiculé, est incarné, est vécu, est porté par des gens qui, eux, sont entièrement imparfaits. La Bible dit, nous portons ces trésors précieux dans des vases de terre. Que des gens complètement imparfaits, faibles et faillibles sont appelés à vivre en communauté ensemble, sont appelés à vivre le royaume de Dieu. Et Dieu, lui, est imparfait, mais Dieu est parfait, mais les personnes imparfaites que nous sommes, c'est un contraste saisissant. La beauté du royaume de Dieu éternel. Toujours, ce paradoxe, les gens disent, comment ça se fait que, si c'est des chrétiens, comment ça se fait qu'une chose comme ça peut arriver? Comment ça se fait que des gens peuvent se faire de la peine, se décevoir, se blesser? Nous avons besoin de comprendre cette dualité. Le trésor du du royaume de Dieu, il est éternel et parfait, mais il est porté dans les vases de terre que nous sommes. J'aimerais que vous disiez à la personne près de vous, bonjour, je me présente, vase de terre. Dites à la personne près de vous. Jésus a dit, il est impossible qu'il n'arrive pas des offenses. C'est impossible que nous n'ayons pas des moments où on va être déçus, où nous allons être blessés. Dans toutes les relations humaines, il va y avoir des moments d'offense, des moments où j'ai été déçu, où je m'attendais à quelque chose, où il y a eu un malentendu, où j'ai été déçu, blessé, où j'ai été irrité, où j'ai été délaissé, où je crois qu'on m'a laissé tomber, où j'avais une attente qui n'a pas été rencontrée. Jésus a dit ces choses-là, c'est impossible qu'elles n'arrivent pas. Dans toutes les relations, dans un couple, dans un mariage, il va y avoir des offenses. Dans une famille, il est possible pour des parents d'être offensés par leurs enfants. Après tout ce que j'ai fait pour lui ou pour elle, c'est incroyable que mon enfant me traite comme ça. Des enfants qui sont déçus ou offensés par leurs parents. D'être offensés dans une église, d'être offensés dans un monde de leadership spirituel, d'être offensés à notre travail, d'être offensés par des membres de notre famille. La différence à ce niveau dans la vie entre les chrétiens et les non-chrétiens n'est pas que les chrétiens arrive à un état, qui est une espèce de nirvana où il n'y a jamais aucune difficulté qui va arriver. Il va arriver des moments où nous avons des offenses. Mais la différence, c'est que l'enfant de Dieu, avec l'Esprit de Dieu qui vit en lui, a une capacité divine que l'offense ne reste pas. Une capacité de se pardonner, de s'aimer, de se parler. Vous pouvez dire amen n'importe quand ça vous tente. De relâcher la faute, de déchirer, de repartir à neuf, de refaire confiance, même si personne ne trouve ça bon. Continuez à prêcher là-dessus encore quelques minutes. Je vous parle d'un peuple de Dieu qui a un esprit différent de pardon et de grâce et la capacité que l'offense ne restera pas en moi. Par la grâce de Dieu, je peux la traverser, la transcender dans le pardon. Quelqu'un devrait dire amen. Alors nous allons réaliser ensemble que refuser de pardonner, garder l'offense, la permettre de vivre en nous. Je réfléchissais à ça, c'est pratiquement une espèce d'anorexie spirituelle. Mon épouse et plusieurs femmes, Stéphanie, mon épouse Chantal et plusieurs des femmes de l'Église vont régulièrement visiter les hôpitaux pour enfants comme Sainte-Justine. Et c'est très, très touchant et émouvant de voir des enfants qui ont le cancer, la leucémie et d'autres maladies graves et que leur vie est en danger. Mais sans doute, sans aucun doute, le plus bouleversant, c'est de voir des jeunes filles, la majorité sont des jeunes filles, et elles y vont plusieurs fois par année et revoient les mêmes jeunes filles qui sont en train de mourir, de se laisser mourir, qui n'ont aucune maladie de cancer ou de leucémie, mais qui sont boulimiques ou qui sont anorexiques, qui sont littéralement en train de se laisser mourir en refusant de la nourriture. Est-ce que vous me suivez? C'est assez bouleversant parce que la personne se fait mourir elle-même. Je méditais là-dessus, je l'écris de cette façon. La tragédie de l'anorexie est qu'une personne devient convaincue que la nourriture, la chose que Dieu a pourvue pour la santé, est quelque chose de dangereux qui doit être refusé par elle à tout prix. Alors même que son corps se dessèche et se meurt, cette pensée s'accroche, cette personne s'accroche à la notion que la nourriture est mauvaise pour elle. C'est un mensonge qui la tue lentement. Et alors que je méditais là-dessus, je crois qu'il y a énormément de chrétiens qui sont dans cette situation. Que c'est le pardon qui les délivrerait. Ils ont peur, ils se gardent loin de ce que Dieu a préparé pour les nourrir, pour les garder vivants, pour les fortifier. Dieu nous a pourvus par son esprit une capacité divine de pardonner, d'aimer, de relâcher, de rebâtir, de continuer, de se parler, de se dire la vérité avec amour. Et il y a toutes sortes de chrétiens par blessure, par ignorance, par captivité, qui littéralement s'empêchent de ce que Dieu a prévu pour leur bien. Et petit à petit, leur vie spirituellement, petit à petit dans la rancune, dans l'amertume, ils deviennent des anorexiques spirituels. Et le but de cette série de messages, c'est de vous équiper et qu'ensemble, nous puissions nous nourrir de ce qui va nous libérer de grâce et de pardon et de compréhension. Et l'offense ne demeurera pas en nous. Et l'offense ne fera pas son œuvre d'avortement spirituel en nous. Et nous allons regarder ce matin un message d'introduction à la compréhension, les conséquences et le combat des offenses. Lorsqu'on parle du mot offense dans le Nouveau Testament, skandalon, dans le grec, à l'origine, ce mot se référait à la partie du piège à laquelle l'appât était attaché. Aussi, le mot signifie poser un piège sur la route de quelqu'un. C'est littéralement la notion de piège dans les Écritures, que, de quelque chose que je ne réalisais pas la gravité. Je ne l'ai pas vu venir, il était couvert. Il y avait un appât, et en arrière, il y a le piège de l'oiseleur, comme dans le psaume 91. C'est la position chrétienne aussi, l'expérience chrétienne, où je ne réalise pas le piège qu'il y a dans l'offense, où je ne réalise pas ce que ça peut me faire, où je pense que je peux m'en débarrasser n'importe quand, mais le piège est maintenant mis ses crocs en moi. Il y a une captivité qui est en moi que je ne réalise pas. Il y a un piège dans l'offense dont la profondeur, la compréhension a échappé à plusieurs. Nous avons besoin de voir la compréhension et les conséquences de l'offense, de réaliser que l'offense nous enchaîne littéralement, que de rester offensé nous attache. Le proverbe 18-19 nous dit « Un frère offensé est pire qu'une ville forte. » Et les querelles sont comme les verrous d'un donjon. Les querelles sont comme les verrous, comme les barrures, les verrous d'une prison. Et la mort et la vie sont au pouvoir de la langue. Et un frère offensé est pire qu'une ville forte. L'expression « ville forte » ne veut pas dire grand-chose si vous ne connaissez pas le contexte. Mais dans un contexte de guerre dans l'Ancien Testament, par exemple, vous aviez cette notion que dans le passé, j'ai été attaqué. L'ennemi est venu et il nous a fait du mal. Alors nous bâtissons, nous fortifions notre ville. On montait des murs autour de la ville. Puis il y avait les murs, on appelait ça les villes fortifiées. On échafaudait, on montait des murs pierre par pierre pour se protéger. Et là, c'est nous qui contrôlons les murs. À partir de ce moment-là, c'est moi qui décide qui entre et qui sort. C'est moi qui décide qui va avoir accès à moi. C'est moi qui décide. Et ceux qui avaient des dettes ou ceux que je me méfie, ou ceux, c'est seulement moi qui laisse entrer ce que je veux. Une personne offensée est comme une ville forte. Une personne offensée monte des barricades et elle monte des murs et elle commence à vivre en fonction de qui je vais permettre de venir près de moi, qui je vais écouter, avec qui je vais être en relation ou non. Et la plupart du temps, le problème de la personne offensée, c'est pour ça que le texte dit que l'offense nous enchaîne, c'est que non seulement l'offense, un frère, une sœur qui est offensé comme une ville forte, mais ils deviennent littéralement comme les verrous d'un donjon. C'est que littéralement, tu deviens prisonnier derrière tes murs. Et la plupart du temps, les seules personnes, quelqu'un qui est offensé, la plupart du temps, les seules personnes qui permettent d'entrer près d'eux, c'est d'autres personnes offensées, qui nourrissent leur offense l'un l'autre. Et avec chaque pierre, il y a un mur qui est là. Je suis enchaîné, je m'attache. L'offense me lie. J'aimerais vous dire, je demande au Seigneur, et il m'a aidé ce matin. Demande au Seigneur de me garder émotivement pendant que j'apporte ceci, parce que je pourrais m'asseoir ici. Je pourrais m'asseoir ici puis commencer, là. Puis plusieurs fois dans le lieu de la prière, ça m'est arrivé. Juste de sangloter. Lorsque je vous dis, lorsque je pense à des églises, à des mouvements d'églises, à des associations entières, à des larges portions du corps de Christ qui sont enchaînées, qui sont captifs, il n'y a plus rien qui peut se passer parce qu'ils sont derrière leur mur. Ils ont été offensés et l'offense a mis ses racines en eux. Par la grâce de Dieu, j'espère que vous êtes avec moi. Mais les armes de notre combat ne sont pas charnelles, elles sont spirituelles par la vertu de Dieu, pas pour ériger des forteresses, pour abattre des forteresses, pour abattre des murs, afin que l'offense ne fasse pas son œuvre en nous. L'offense nous enchaîne. Et comprenez que les personnes qui nous offensent sont rarement des personnes étrangères loin de nous. C'est des personnes qu'on aime qui nous offensent. C'est des personnes qui ont de l'importance pour nous qui nous offensent et qui nous blessent. C'est ça le paradoxe, que parfois, les personnes qui sont les plus virulentes, les plus méchantes envers d'autres, c'est envers des personnes qu'ils ont beaucoup aimées, car en qui ils avaient eu beaucoup confiance, en qui ils s'attendaient à beaucoup. Et la maturité chrétienne, c'est cette réalisation aussi. Et ce n'est pas une excuse pour vivre de n'importe comment et d'être dur et indifférent aux gens. Nous vivons, moi je vis ma vie à chaque jour en disant, Seigneur, je ne veux pas blesser personne, je ne veux pas décevoir personne, je ne veux pas être une offense pour personne. Mais il y a, dans l'immaturité de beaucoup de chrétiens, des attentes qui sont irréalistes. Il y a des yeux qui sont sur les gens, et une fois que la personne me déçoit, c'est fini, et on monte le mur, et j'avais tellement confiance en toi, puis toi, j'aimerais vous dire ceci, chacun d'entre nous devons nous engager à ne jamais offenser, mais chacun d'entre nous qui nous engageons et dépendons de Dieu pour ne jamais offenser, pouvons être sûrs que nous allons offenser, que nous allons décevoir. Nous sommes des gens imparfaits, et parce que quelqu'un nous déçoit, ça ne devrait jamais, jamais secouer, changer ou mettre en question ma relation avec celui qui est parfait, avec celui qui ne me déçoit jamais et celui qui me donne la force de pardonner à mon frère ou à ma sœur qui est imparfait. Quelqu'un devrait dire amen. Parole de Dieu, David a exprimé ceci, il a dit, C'est pas quelqu'un qui était loin. Si ça avait été quelqu'un qui était loin, j'aurais pu le tolérer. David le dit de cette façon au psaume 55. Ce n'est pas un ennemi qui m'a fait du mal. Ça, je l'aurais supporté. C'est pas celui qui m'a haï, qui m'a blessé. Je m'en irais, je m'éloignerais, je me sauverais de lui. Non, c'est toi. C'est toi qui es comme un frère pour moi. Tu étais mon confident, j'étais proche de toi. Ensemble, nous vivions une belle communion, nous étions proches, nous vivions une douce proximité. Nous allions avec enthousiasme à la maison de Dieu ensemble. Bien-aimés, je ne suis pas en train de vous dire que c'est quelque chose de facile, puis je ne suis pas en train de vous dire que les offenses ne sont pas réelles. Nous aurons tous, si nous avons tous vécu, d'avoir eu confiance en quelqu'un, d'avoir eu une affection, une proximité avec quelqu'un qui nous blesse ou qui nous déçoit. Mais la marche avec Dieu et la marche de celui qui veut tout ce que Dieu a pour lui ou pour elle, c'est de dire, je ne permettrai pas à cette offense-là de faire son œuvre en moi. Par la grâce de Dieu, l'offense, je ne la permettrai pas de m'éloigner. Je ne la permettrai pas de m'endurcir. Car une des pires œuvres de l'offense, des conséquences de quelqu'un qui demeure offensé, qui se permet, qui garde l'offense et qui la couvre en lui-même, c'est que l'offense nous endurcit. Hébreux dit, prenez donc garde que personne parmi vous ne laisse la méchanceté et l'incrédulité entrer dans votre cœur. Avertissez-vous chaque jour, aussi longtemps qu'on peut dire aujourd'hui. Quelle expression! Quand il reste une minute à la journée, du matin jusqu'au soir, avertis le peuple, c'est ce que je fais ce matin. Avertis-les de pas permettre de l'incrédulité, de la méchanceté d'être dans leur cœur, afin qu'aucun de vous ne s'endurcisse par la séduction du péché. C'est une chose hallucinante parce que, écoutez bien, des personnes sensibles, dans leur sensibilité, vont être offensés, et s'ils permettent à l'offense de demeurer, les personnes les plus sensibles deviennent d'une dureté implacable. Parce que l'offense endurcit. Nous rend insensibles. Personne qui est offensée devient insensible. Elle devient insensible à la présence de Dieu. Il y a des gens partout autour qui sont en train de louer Dieu, qui savent que Dieu est là et qui expérimentent Dieu. Et elle est là, froide comme une pierre et une insensibilité, insensible à la parole de Dieu, plus rien qui vient me toucher, insensible au peuple de Dieu, insensible au mal qu'ils font autour d'eux, insensible à l'exemple qu'ils donnent à leurs propres enfants, au message qu'ils donnent à leurs enfants, que ce soit physique ou leurs enfants spirituels. De gens blessés, amers et offensés qui répandent un esprit d'offense et d'amant. Par la grâce de Dieu, j'aimerais être un homme et j'aimerais que vous disiez avec moi, je veux être un homme, je veux être une femme qui répand la grâce, qui répand le pardon, qui devient un modèle de pardon lorsqu'il est offensé. Quelqu'un devrait dire oui. L'offense nous rend insensibles même aux bontés de Dieu. Une personne offensée ne voit plus toutes les bonnes choses que Dieu lui a données. Ne voit plus les bonnes choses la grandeur de Dieu, les bontés de Dieu, ce que Dieu a fait pour moi. Mon témoignage, c'est comme si tout s'efface excepté l'offense. Il n'y a plus rien qui compte excepté l'offense. Son cœur devient endurci. L'offense endurcit. L'offense ouvre une porte à l'ennemi. Le Seigneur Jésus nous donne cette séquence qui prend place. C'est très, très spirituel. C'est très, très... Ça ouvre la porte à des choses profondément spirituelles en nous. Jésus a dit, voici, ce sera pour plusieurs une occasion de chute, Matthieu 24, 10. Occasion de chute, un sujet d'offense. Et alors, ils trahiront, ils haïront, ils seront séduits. L'iniquité progressera et l'amour se refroidira. Suivez bien cette progression, parce qu'elle guette chaque personne qui permet à l'offense de demeurer. Une personne offensée de Jésus va en venir à trahir, va en venir à haïr, va en venir à être séduite. Le mal progresse en elle et elle se refroidit. Elle en vient à trahir ses engagements devant Dieu, ses principes devant Dieu, ses convictions, à trahir son appel, à trahir tout ce qui est les choses les plus profondes qu'elle avait crues. Parce qu'il y a une offense qui est là. Et il y a une trahison qui devient une haine et un refroidissement. Et là, elle est en danger parce que là, elle peut être séduite. Là, elle peut être séduite. Des choses vont lui être dites qui l'éloignent de Dieu. Et elle est prête à croire n'importe quoi. Elle met tout en question. Le mal progresse en elle. Et la grâce de Dieu, l'amour de Dieu s'éteint dans cette personne. L'apôtre Jacques, si on regarde la diapo 20, l'apôtre Jacques dit, cette attitude-là ne vient pas d'en haut. Mais elle est humaine. Je vous lis Jacques chapitre 3, mais le verset 13 à 18, la diapo 20. Le verset 15 dit, cette attitude-là ne vient pas d'en haut, mais elle est humaine, charnelle et diabolique. Remarquez la progression. Les êtres humains normaux, c'est humain d'avoir une offense, ça va arriver. Mais si tu ne m'amènes pas cette offense-là devant Dieu, si tu ne l'amènes pas sous l'Esprit de Dieu, la grâce de Dieu et la recherche du Seigneur pour que tu en sois libéré, ce qui est humain devient charnel. Et la chair, tout ce qui est mal, tout ce qui est de la chair, tout ce qui est contre l'Esprit de Dieu s'en empare. Et si tu ne l'amènes pas devant le Seigneur, ce qui n'était que humain et qui est devenu charnel devient carrément diabolique. Ouvre la porte à l'ennemi de ton âme, au menteur qui bombarde tes pensées et ton cœur et te rend capable de faire et de dire des choses les plus terribles. L'offense nous éloigne et nous met à l'écart. Proverbe 18:1, celui qui se tient à l'écart ne recherche que son désir. Il n'écoute que ses propres sentiments. Il se déchaîne contre toute raison. Il rejette toute assistance. La personne qui est offensée, si elle ne vient pas devant le Seigneur, il vient un moment où tout ce qu'elle veut, c'est s'isoler, puis elle veut pas entendre, tu peux même pas l'aider. Elle est dans une tour, elle est dans un donjon d'isolement. L'offense nous éloigne, nous endurcit, nous enchaîne. L'offense éteint notre discernement et nous rend aveugles. Et c'est la conséquence de l'offense. Mais par la grâce de Dieu et par l'Esprit de Dieu, je vous appelle à un combat ce matin. On commence cette série, si vous voulez bien, on va se rouler les manches ensemble. Il faut que vous le discerniez avec moi, parce que des séries que lorsqu'on l'annonce, c'est quelque chose qui peut être excitant. Série sur la plénitude de l'esprit, série sur la guérison, série sur le rêve de Dieu. Ça va être excitant. J'aimerais vous dire que cette série de quelques semaines seulement sur le pardon qui va se faire pendant tout le mois de mai peut sembler quelque chose, à prime abord, le pardon et les offenses, quelque chose là que nous ne sommes pas habitués, mais mon cœur bat la chamade spirituellement, parce que je sais que de l'autre côté du pardon et de l'autre côté de cet enseignement, le ciel va s'ouvrir. Les bénédictions de Dieu. C'est ça. Ce combat-là, il en vaut la peine parce qu'il va relâcher toute la gloire de la bénédiction de Dieu. Il y a des vies qui vont changer. Je déclare prophétiquement que des vies vont être changées, que des mariages vont être changés, que des familles vont être changées et qu'un peuple de Dieu va être changé, que votre appel va être sauvé ou restauré lorsque l'offense est brisée, son emprise est enlevée et la grâce et le pardon remplissent votre cœur. Le combat. Arrive à la fin du message, j'aimerais inviter les musiciens à s'approcher. Le combat contre l'offense. 2 Timothée 2. Recherche l'amour et la paix avec ceux qui invoquent le Seigneur d'un cœur pur. Repousse la discussion folle, sachant qu'elles font naître des conflits. Il ne faut pas que le serviteur de Dieu ait des querelles. Il doit au contraire être doux, respectueux, avec de l'affection envers tous. Il doit enseigner, il doit redresser avec douceur les contradicteurs, dans l'espoir que Dieu leur donnera la repentance pour arriver à la connaissance de la vérité, revenir à leur bon sens, se dégager des pièges du diable qui les a capturés afin de les soumettre à sa volonté. Jésus a enseigné, il a dit, voici comment vous devez prier. Que ta volonté soit faite, Seigneur. Pardonne-nous comme nous pardonnons. Que ta volonté soit faite, ne nous permet pas d'être emporté par la tentation. Alors, permets-nous de pardonner lorsque nous avons été offensés. Dans le texte, il y a ces deux destinées. La volonté de Dieu dans le pardon et la volonté de l'ennemi lui-même qui veut voler, tuer, égorger et détruire. J'ai un rêve et une vision ce matin avec laquelle je veux terminer. Je vais vous demander de rêver avec moi pendant quelques instants. Puis c'est pas un rêve, c'est pas une chimère, c'est un rêve qui, par la grâce de Dieu, peut se réaliser dans votre vie, dans la mienne. Une personne à la fois, une église à la fois. Je rêve d'un peuple chrétien différent. Je rêve de chrétiens que lorsqu'ils sont blessés, peuvent se parler, peuvent communiquer, ne cachent pas pendant des années en laissant l'amertume dévorer leur cœur et éteindre leur vie spirituelle. Je rêve de chrétiens qui sont capables de se parler. Je rêve de chrétiens qui marchent avec douceur. Je rêve de chrétiens qui sont capables de se pardonner et de se dire la vérité avec amour. Je suis un peu décontenancé, je m'attendais à un amen pendant cette séquence. Je rêve d'églises différentes. Je rêve de leadership chrétien différent, où des hommes et des femmes matures peuvent se parler, et lorsqu'il y a une déception, nous pouvons nous pardonner, et nous brisons les liens de l'offense, et nous déchirons la dette que la personne avait envers nous. Nous disons oui, et ce n'est pas l'ultime, le plus important n'est pas qui a eu raison, et qui va gagner, et qui m'a fait quoi. Le plus important, c'est que je déchire la dette, et je dis, Seigneur, l'offense, je refuse que cette offense vienne me lier. Par la grâce de Dieu, je veux marcher dans le flot de l'esprit. Quelqu'un devrait dire amen. Alléluia. Je veux dire aux étudiants de collège biblique, permettez-moi de m'adresser à eux quelques instants avant la graduation de cet après-midi. Je veux dire à tous ces serviteurs de Dieu qui vont avoir plusieurs combats dans leur vie. Dans le ministère, nous sommes appelés à combattre le bon combat. Il va y avoir le combat contre le péché, le combat contre le découragement, combat contre des sociétés entières dont la philosophie est anti-Christ. Combat contre la méchanceté et la persécution, certains d'entre vous qui retournez à des pays de persécution. Combat contre l'injustice et la pauvreté. Combat contre le manque de moyens. Combat parfois contre toutes sortes de forces qui viennent contre vous. Mais sans aucun doute, le combat le plus important, le plus significatif et le plus déterminant pour votre avenir va être le combat contre les offenses. Est-ce que vous allez devenir quelqu'un dans l'œuvre de Dieu qui va se permettre l'offense, nourrir l'offense, s'enliser dans l'offense, s'emprisonner dans l'offense, voir sa louange, son zeste, son zèle, sa joie, sa foi s'éteindre et s'amenuiser parce que l'offense dévore tout et vole tout et avorte tout? Ou est-ce que vous allez être quelqu'un qui va dire, par la grâce de Dieu, dans la vingtaine et la trentaine et la quarantaine et la cinquantaine et jusqu'à ce que j'aie un souffle, 70, 80 ans, chaque jour de ma vie, je refuse de laisser l'offense faire son œuvre. Je vais me repentir des offenses, je vais les remettre à Dieu, je vais rechercher l'Esprit de Dieu et Dieu va faire une œuvre. Je vais être, par la grâce de Dieu, quelqu'un qui ne laissera jamais l'offense lui voler son appel et sa vie et son ministère et sa destinée et sa famille et ses enfants et son témoignage. Alors, pendant que Dan se prépare à nous conduire dans un moment, on va aller dans la prière ensemble dans un instant. Il y a quelques semaines, nous avons présenté une vidéo qui était très touchante. Une vidéo qui nous avons été bénis d'avoir, de pouvoir visionner ici, qui a été préparée par toute l'équipe de l'Église de New York avec David Wilkerson. Et c'est une vidéo pour son 75e anniversaire. Il a commencé le ministère à l'âge de 16 ans, il a maintenant 75 ans, ceux d'entre vous qui étaient là, on a regardé cette vidéo-là ensemble. Et à la fin du vidéo, il y a différentes personnes qui donnent des témoignages sur lui, qui disent un mot sur sa vie, sur son ministère. Puis une des choses qui m'a vraiment touché, parce que j'ai vu la vidéo, c'est que j'ai vu le frère physique, le frère de sang de David Wilkerson, Don, qui a donné un témoignage et qui a dit, mon frère est un homme de Dieu, c'est mon frère, j'ai de l'admiration pour lui, il est un témoignage et je suis son exemple et je suis inspiré par sa vie. Et lorsque j'ai regardé cette vidéo-là avec vous, j'étais extrêmement touché. Parce que je me souviens il y a quelques années d'avoir vu, si je ne vous dévoile pas quelque chose qui est privé, ces deux hommes-là, David et Don, se sont tenus ensemble devant l'Église et le peuple de Dieu à différents moments. Mais je me souviens d'une fois où ils se sont tenus ensemble, se tenant par la main en donnant ce témoignage. Que pendant toute une vie à servir le Seigneur, les deux, dans différentes sphères du ministère, alors que David Wilkerson avait 61 ans et son frère juste quelques années de distance avec lui, quelles que soient les raisons, il y a plusieurs années, les deux ont vécu une division terrible. Un conflit, une déception, une blessure, une querelle majeure entre les deux hommes. Deux frères, imaginez-vous les familles, les enfants, les petits-enfants, et ces deux hommes ont connu un déchirement terrible, au point qu'ils se sont séparés pendant un temps. Et c'est devenu un sujet de grande douleur. Et David Wilkerson, qui a combattu des combats dans toute sa vie, qui a combattu la maladie, son épouse qui a vécu des cancers et toutes sortes de... s'est battu contre des démons partout dans le monde et battu contre tout ce qui est ténébreux partout dans le monde, a pourtant dit que sans aucun doute ou aucune équivoque, le 2 ans le plus difficile et le combat et la plus grande période de douleur de sa vie était cette période de 2 ans où il était en conflit avec son frère. Où l'offense était dans sa vie et où l'offense était dans la vie de l'autre et où il y avait tout ce déchirement. Il avait 61 ans à ce moment-là, puis je vais être direct avec vous. Il aurait pu faire comme beaucoup d'autres. Il aurait pu simplement rester dans cette offense et continuer à prêcher, continuer à faire l'œuvre de Dieu. Mais l'offense est là et pour le reste de sa vie, dire, c'est moi qui avais raison, c'est terrible ce qu'il a fait, après ce que j'ai fait pour lui, puis après, c'est terrible, puis ajouter du monde à son camp et bâtir ses arguments et en gagner le plus. Il y a quelque chose qui a poussé ces hommes de Dieu à venir l'un vers l'autre et lorsqu'ils racontent le témoignage, c'est très touchant. Parce que les deux disent, ce n'était pas, le plus important n'était plus qui a dit qui aurait dû faire qui aurait dû faire quoi. Non. Le plus important, c'était de se pardonner. Et le plus important, c'était d'être un modèle et de donner un message au corps de Christ et à tous nos fils et nos filles spirituelles. Que des hommes imparfaits vont parfois avoir des moments où ils se déçoivent et se blessent et s'offensent. Mais la différence, c'est que l'offense n'a pas besoin de demeurer et n'a pas besoin de nous paralyser pour le reste de nos vies. Nous pouvons nous pardonner. Nous pouvons nous aimer et nous pouvons continuer et bâtir et nous faire confiance et œuvrer pour le Seigneur ensemble et donner un modèle à ce monde de pardon et de grâce. C'est ce à quoi je vous appelle ce matin. J'aimerais demander à tout le monde, je vous remercie de la patience dans ce message. J'aimerais vous demander de vous lever avec moi dans la présence de Dieu. Des jeunes hommes, des jeunes filles, des hommes, des femmes, des mamans, des papas, grands-parents, serviteurs de Dieu, pasteurs, leaders. De vous mettre tout ça, les notes de côté, pendant quelques instants, et simplement, la tête penchée dans la présence de Dieu. J'aimerais faire un appel, si vous voulez bien. Alors que nous débutons cette série de messages, nous disons ensemble, Seigneur.
1: Seigneur, nous venons devant toi. Je te prie maintenant que comme des langues de feu puissent se poser sur chaque personne ici, la puissance de ton Saint-Esprit, l'action divine de l'Esprit de Dieu. Viens maintenant, Seigneur, au nom de Jésus, et viens déraciner, viens briser la force, la puissance de l'offense dans nos vies. Au nom de Jésus, nous en comprenons l'importance, nous en voyons les conséquences et nous entrons dans le combat où tu vas nous accorder repentance, où nous allons nous dégager des pièges de l'ennemi. Nous ne serons pas soumis à la volonté de celui qui veut notre destruction, qui veut voler notre témoignage et nos vies, notre avenir et notre joie et notre paix et notre rire et notre confiance dans l'avenir, notre foi et notre don de nous-mêmes. Sa volonté pour nous est de nous avilir, nous détruire, nous diminuer, nous capturer et avorter ton appel sur nos vies. Mais nous ne permettrons pas à l'offense de nous placer sous sa volonté. Nous allons nous placer sous la volonté de Dieu qui a dit, pardonnez les offenses afin de ne pas être emporté par la tentation, afin d'être délivré du malin. Seigneur, maintenant nous venons devant toi. J'aimerais demander ce matin, si vous êtes ici, je ne ferai pas d'appel à l'avant. Si vous êtes ici ce matin et vous dites, Pasteur Claude, je veux m'engager avec toi dans ce combat. Je veux remettre mes offenses devant Dieu. J'aimerais vous demander là où vous êtes de simplement lever votre main et de dire, me voici Seigneur, je remets mes offenses devant toi. Pendant quelques instants, Seigneur Jésus, je te prie pour tout ton peuple. Ceux qui sont ici, dont l'offense va aussi loin que leur premier souvenir dans leur enfance. Offensés, blessés, déçus et mal aimés et avilis alors qu'ils étaient tout jeunes. D'autres, Seigneur, dont l'offense a été dans les liens les plus personnels, dans les choses les plus intimes, dans leur relation conjugale, dans leur mariage. Offense qui a conduit à un divorce ou à une séparation. Offense dans le ministère ou dans l'Église, dans l'œuvre de Dieu. Nous déclarons devant toi être incapables de nous libérer nous-mêmes des liens de l'offense. Mais celui qui est en nous est plus grand. Et ton esprit est vivant et puissant. Et nous venons devant toi et nous nous repentons. Nous reconnaissons la puissance de l'offense, mais nous disons aussi, le péché est péché. Le péché qui a été rattaché à l'offense, comment nous y avons réagi, comment nous avons parlé, comment nous avons agi, comment nous nous sommes comportés, nous l'apportons devant toi. Nous t'apportons nos offenses. Nous te demandons de nous libérer et de nous laver et de déraciner. Pendant quelques instants, prenez l'offense, la personne qui a offensé, les événements, les situations, ce qui a pris place, le moment, le temps, l'année. les individus, les choses qui brûlent, qui étaient comme un lien sur votre cœur, et amenez l'offense devant Dieu. Et pendant quelques minutes, j'aimerais aussi ouvrir vos bouches et commencer à dire, Seigneur, je pardonne mes offenses. Je le relâche, les offenses. J'amène les offenses sous ton sang et sous ton esprit et sous ta grâce et au pied de ta croix. Et Seigneur, viens me transformer. Viens me transformer.

0: ciel, éclair de tempête, cri de prophétie, sois colonne du temple éternel.
1: Tout pour que il règne. Celui qui n'a pas connu le péché, Dieu l'a fait péché pour nous, afin que nous devenions dans sa communion sainteté divine. C'est sur ces belles paroles de l'apôtre Paul dans sa seconde épître aux Corinthiens que je vous souhaite la bienvenue. Et dans cette méditation d'Oswald Chambers, nous allons parler de la réconciliation. Le péché est un mal profond, où tout mon être est engagé. Il ne consiste pas seulement à mal faire, mais à être révolté ouvertement contre Dieu. La religion chrétienne considère le péché comme un fait capital, comme un fait positif. Dans d'autres religions, il est question de péché, au pluriel. La Bible seule traite du péché au singulier. Le point essentiel que Jésus-Christ a tout de suite mis en lumière dans la nature humaine, c'est l'hérédité du péché. C'est parce que nous avons négligé ce point essentiel dans notre prédication que l'Évangile a perdu son aiguillon et sa force explosive. La Bible ne nous dit pas que Jésus a pris sur lui nos péchés charnels, mais bien plus l'hérédité même du péché, sur laquelle aucun homme n'a aucune prise. Dieu a fait pécher son propre Fils afin que le pécheur fût fait sainteté. Toute la Bible nous révèle que notre Seigneur a porté le péché du monde, non pas par commisération, mais en s'identifiant à ce péché. Il a pris sur ses épaules le fardeau de l'humanité. Dieu l'a fait pécher pour nous, lui qui a été sans péché. La rédemption est devenue le nouveau fondement de l'humanité, jadis fondée sur le péché. Jésus-Christ a réhabilité la race humaine. Il a restauré dans sa destinée première et chacun de ses membres pour retrouver la communion de Dieu en s'appuyant sur la croix. Aucun homme ne peut se racheter lui-même. C'est à Dieu seul qu'il appartient de le faire. Il a seul accompli et parfaitement achevé notre rédemption. À chacun de nous de se l'approprier.

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Bonjour, je m'appelle Anne Merlot, j'ai 60 ans, j'ai eu 8 enfants, 5 qui sont déjà au ciel et 3 qui sont encore avec moi. Je voudrais vous parler aujourd'hui du problème de la souffrance et du problème du mal. Je suis quelqu'un qui a beaucoup souffert et le Seigneur est venu opérer dans ma vie une consolation telle que je voudrais en parler aux personnes qui sont encore dans la souffrance et dans le questionnement sur le problème du mal. Je suis née dans une bonne famille chrétienne, mes parents étaient missionnaires. Je suis tombée dans les pages de la Bible quand j'étais petite et je la connais par cœur sur certains, pour certains passages. Mais ça ne m'a pas empêchée de vivre beaucoup de souffrance parce que dès le départ de ma vie, j'ai eu des blessures d'abandon qui ont fait que je me suis développée avec une identité qui n'était pas vraiment la mienne. Je me prenais pour une victime en permanence. Je ne me sentais pas belle, je me sentais nulle, j'avais l'impression que j'avais aucune valeur. Et ce n'est pas parce que mes parents ne m'aimaient pas, mais c'était parce que moi-même, j'avais développé au fond de moi une espèce de certitude que je n'avais pas de valeur. Cette fausse croyance qui était au fond de moi a influé sur ma vie au point que je vivais constamment dans une tristesse de fond, dans la plainte, avec une facilité à rouspéter pour des détails. Et je crois que beaucoup de personnes actuellement se trouvent dans cette situation de râler, de rouspéter, de trouver que tout va mal, d'être capable de voir toujours ce qui ne va pas, plutôt que de voir ce qui est bien. Et j'avais construit ma vie comme ça. Je me suis mariée, mon mari m'a aimée, mais j'avais des doutes sur son amour. J'ai eu des enfants, j'ai essayé de les aimer, mais j'avais des doutes sur mon amour et ma capacité à être une bonne mère. En permanence, j'avais des listes négatives dans la tête. J'accueillais des pensées négatives du genre « je suis une mauvaise mère, je suis une mauvaise épouse, j'ai une mauvaise vie de prière ». Et ces paroles négatives me poussaient à désespérer sur mon propre sort. Donc mon avenir était toujours bouché. Alors comment le Seigneur s'y est-il pris pour venir ébranler cette espèce de forteresse dans laquelle j'étais et où, qui me coupait en fait de lui? Il a permis que je vive des deuils douloureux. Donc j'ai perdu 2 enfants qui étaient là en chair et en os, et j'ai fait aussi des fausses couches qui ont fait que dans mon cœur de mère, j'ai été vraiment très touchée et ébranlée dans ma capacité à aimer. Et c'est surtout à la mort de notre fils aîné, à l'âge de 20 ans dans un accident de la route, que là, le Seigneur a ouvert mon cœur. Il a été celui qui m'a rejoint dans ma détresse. Il a permis que mon cœur se brise et que enfin quelque chose se passe. Moi qui sans arrêt me posais la question, mais pourquoi est-ce que Dieu permet la mort des enfants et la mort des innocents? Pourquoi est-ce que Dieu permet de tels malheurs dans le monde? Comment est-ce que Dieu bon peut permettre des choses qui conduisent au malheur? À partir de ce jour, de la mort de notre fils, j'étais obligée de me reposer ces questions qui étaient au fond de moi, qui étaient là de manière latente. Et je lui ai dit, Seigneur, je veux savoir qui tu es. Qu'est-ce que c'est que cette bonté qui permet tant de mal? Alors, je t'en prie, révèle-toi à moi. J'ai besoin de savoir exactement qui tu es. Je croyais te connaître, en réalité, je ne sais rien. Et progressivement, le Seigneur est venu se révéler à moi tout doucement, comme étant un Père extrêmement tendre et qui a la capacité de nous consoler vraiment. Je me suis laissée consoler par le Père. Et c'est une grâce que donne l'Esprit Saint. Christ envoie l'Esprit Saint qui nous console vraiment dans l'épreuve si nous le voulons bien. J'ai compris que le vrai malheur consiste à laisser la souffrance nous séparer de celui qui seul a le pouvoir de consoler. Jusqu'à présent dans ma vie, j'avais toujours laissé la souffrance me séparer de lui.
Alors que, à partir de ce moment-là, j'ai commencé à comprendre que c'était ça le seul vrai malheur. Et progressivement, j'ai découvert un bonheur immense. Le bonheur de vivre de la présence et de l'amour d'un père extrêmement tendre. Je pouvais me jeter dans ses bras et lui dire « Papa, j'ai tellement mal. Papa, console-moi. » Et quand je faisais ça, sa présence devenait si forte, si douce, si agréable que j'étais profondément consolée. Ça n'enlevait pas la douleur, mais j'étais plus seule dans la souffrance. Et je crois que c'est ça la réponse de Dieu à la question « Pourquoi ?» Mais pourquoi ça m'arrive à moi ? La réponse, c'est « Comment tu vas faire, mon ami ? Comment tu vas faire, ma belle, pour te laisser consoler ?» La réponse au pourquoi, c'est « Comment ?» Et le « Comment ?», c'est celui que Marie a dit. Comment cela va-t-il se faire ? Et la réponse de Dieu, c'est « L'Esprit Saint viendra sur toi. » Et cet Esprit Saint, qui est l'Esprit Saint consolateur, il vient se joindre à notre esprit pour nous convaincre de l'amour du Père. Et ça, ça a été un changement radical dans ma vie. À partir de là, j'ai pu tout reconstruire. J'ai compris que tout en moi était orienté d'une manière négative et que j'avais besoin de changer complètement de mentalité. Et c'est ce que l'Esprit Saint est venu faire. Changer complètement ma mentalité. Et il m'a appris à ne plus accueillir les paroles négatives, du genre « tu n'es pas belle, tu es moche, tu es vraiment moche ». J'avais ça depuis que j'étais petite. Et la première chose justement que l'Esprit Saint est venu me dire de la part de mon Père du Ciel, « tu es belle mon ami ». J'avais du mal à l'accepter parce que j'avais l'impression que ça ne me correspondait pas. Et en réalité, c'était bien moi. La beauté dont Dieu veut me revêtir par sa présence et par sa consolation, elle est bien là. Alors j'ai accepté de croire, non seulement de croire en Dieu, parce que ça tout le monde peut croire en Dieu, mais de croire ce qu'il me dit, de commencer à le croire et de pratiquer ce qu'il me dit. Alors je suis devenue une croyante et une pratiquante de l'amour de Dieu. Il me dit « Je t'aime et tu es belle pour moi ». Je le crois et je le pratique et je deviens belle et je deviens tellement débordante de son amour.

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Et nous commençons cette fois-ci avec un album qui est sorti il y a quelques années, en 93 exactement, produit par les studios Eurogospel en Belgique, s'intitulant Lumière d'espoir. Un album qui est un pot pourri, mais pas vraiment pourri pour le moins que l'on puisse dire, de chanteurs et de groupes belges. Alors nous allons écouter David Torigny. Je préfère deux trois mots que deux trois sous, une jolie voix et une voix que l'on n'entend pas très souvent. 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

Et sur Vérité Évangélique, retrouvons tout de suite nos amis de la Voix de l'Évangile, avec comme invité aujourd'hui, Monsieur Jacques Mouillon, qui va nous parler de l'amour. Voyons voir. 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De l'Évangile, avec comme invité aujourd'hui, Monsieur Jacques Mouillon, qui va nous parler de l'amour. Voyons voir. 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

pour passer en notre compagnie ces quelques instants autour de la Bible. Et nous retrouvons aujourd'hui le pasteur Jacques Mouillon de Montpellier pour une méditation sur le thème de l'amour. En attendant, je vous propose d'écouter Daniel et Moïse qui chantent « Réalité ».

J'ai lu dans un journal que l'on avait découvert à Java des permis d'aimer. Copiés sur le permis de conduire, ces pseudo-permis portaient le cachet de la police locale. Ils donnaient aux détenteurs l'autorisation de flirter et d'embrasser. Ils étaient censés jouir d'une entière liberté sexuelle avec l'immunité totale. Il n'est pas inutile d'ajouter ici que les autorités locales sont en effervescence et qu'une enquête est ouverte afin de trouver et démasquer les responsables. On aura tout vu, disent les uns. Jusqu'où ira-t-on ? Répliquent les autres. Est-il interdit d'aimer dans ce pays pour qu'il faille un permis ? Faudra-t-il bientôt payer une taxe pour avoir le droit d'aimer ? Mais comment sera-t-elle calculée ? Heureusement que nous n'en sommes pas encore là et que rien ne nous laisse imaginer que nous devions un jour connaître de telles choses. Il n'est pas besoin, évidemment, de définir en détail l'amour dont il était question sur ces cartes. Et le partenaire, celui dont on ne parle pas, ce partenaire, comme on le nomme aujourd'hui, avait-il besoin, lui aussi, d'une carte pour subir les assauts du détenteur de la dite autorisation ? Ne vaudrait-il pas mieux parler ici du droit au viol, à l'assouvissement de ses passions ? En ces temps de confusion et d'abus, comment pouvons-nous connaître encore le véritable sens du mot « amour » ? Comment faire confiance à celui ou celle qui nous dit « Je t'aime. » Le mot amour n'est-il pas utilisé pour pratiquer un certain chantage ? Si tu m'aimais, le véritable amour n'est jamais unilatéral. Il n'a pas besoin de permis et ne fait jamais l'objet d'un chantage quelconque. Il est fait avant tout de compréhension, d'affection, de délicatesse. Il cherche le bonheur de l'autre et non sa jouissance.

conscience égoïste. L'amour véritable s'épanouit dans le partage. Il ne s'exprime pas uniquement dans des caresses ou dans l'acte sexuel, même si ceux-ci en font partie intégrante. Aimer quelqu'un comprend bien des actes désintéressés. C'est dans la Bible, la parole de Dieu, que nous trouvons l'expression du véritable amour, de cet amour sans limite, car Dieu est amour. Il est l'essence même de l'amour. La Bible nous parle de l'amour de Dieu pour les hommes. Jésus dira lui-même qu'il n'y a pas de plus grand amour que de donner sa vie pour ses amis. Et nous savons qu'effectivement, Jésus donnera sa vie pour ses amis, pour vous et pour moi. Nous sommes loin de cet amour égoïste dont nous parlions tout à l'heure, celui qui désire avant tout recevoir sans jamais donner, ni se donner. L'amour de Dieu est l'opposé de celui de l'homme. Dieu a aimé et Dieu aime l'homme avant même que celui-ci ne s'intéresse à lui et ne l'aime à son tour. La Bible déclare que Dieu prouve son amour envers nous en ce que lorsque nous étions encore des pécheurs, c'est-à-dire des blasphémateurs, méprisant Dieu, lorsque nous étions encore des pécheurs, Christ est mort pour nous. Êtes-vous prêt à tout sacrifier, je dis bien tout sacrifier, pour celui ou celle que vous aimez ou que vous prétendez aimer? Réalisez-vous que c'est ainsi que Dieu vous a aimé et vous aime encore aujourd'hui? Cet amour de Dieu trouve-t-il un écho dans votre cœur?

C'était le pasteur Jacques Mouillon de Montpellier et Christian Moya qui chantait aussi un jour. Eh bien voilà, notre émission touche à sa fin et il faut rendre l'antenne. Aussi, j'en profite pour rappeler qu'il est toujours possible de nous écrire, soit pour nous faire part de vos remarques, voire de vos objections, soit pour nous demander un exemplaire de l'Évangile selon Jean. Voici donc notre adresse, La Voix de l'Évangile, 13202 Marseille, France. La Voix de l'Évangile, 13202 Marseille, France. L'heure, c'est le moment de se séparer. Je vous donne rendez-vous pour une prochaine émission. D'ici là, portez-vous bien. Au revoir.

Oui, et bien sûr, n'oubliez pas de faire le 04 avant de faire le 42 quand vous appelez la voix de l'Évangile. Martine Arbour, une superbe voix qui nous vient du Québec. L'essentiel dans la vie.

Et nous venons de tout aussi loin, oui, du Québec aussi, Richard Toupin, réussir sa vie aussi. 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

0: SURBN, Radio Bonne Nouvelle, nous retrouvons nos amis de Paroles de Vie avec une nouvelle émission consacrée à la dépression. 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
1: Bienvenue, vous écoutez Paroles de Vie. Nous retrouvons Jeanne Deschamps qui, par la voix d'Edmond Moret, continue de nous parler de la dépression, ce mal du siècle. Elle ne vient pas seule avec son problème, elle nous fait connaître celui qu'elle appelle son réparateur des brèches.
2: Je pense parfois à cette vieille chrétienne qui, chaque soir, demandait dans sa prière « Pardonne nos fautes, Seigneur, répare nos erreurs ». Et elle ajoutait qu'à ses yeux, un des plus beaux noms que les prophètes aient d'avance donné au Sauveur, à travers Israël, est celui-ci, le réparateur des brèches. Eh bien, voyez-vous, nous ne pouvons pas plus réparer certaines erreurs que pardonner nos péchés. Le Seigneur le peut. Seul, il a le pouvoir de reprendre en main, et en ses divines mains, les situations que nous avons nous-mêmes créées, volontairement ou non, et dont certaines de ces situations sont irréparables, et dont le poids contribue effectivement à nourrir la dépression, notre dépression. Seul, Dieu peut tirer le bien du mal et faire qu'en fin de compte, comme il est écrit, toute chose concourt au bien de ceux qui aiment Dieu. C'est merveilleux cela, non? Alors une des formes les plus efficaces de déculpabilisation et d'effacement du passé qui nous hante, c'est précisément cette assurance que le Seigneur a le pouvoir, il possède ce pouvoir de réparer, de remettre en ordre ce qui nous dépasse et qui échappe à notre contrôle.
3: De tout.

0: Des mots de mort qui tourbillonnent et qui se cassent, et tu habites dans mon corps. 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
1: Dans la dépression, nous nous sentons complètement incapables de réagir. Et nous nous sentons ainsi glissés vers la mort, et c'est un sentiment très désagréable et inquiétant, glissés vers la mort ainsi avec l'impression, souvent, par-dessus le marché, d'être condamné, même d'être abandonné par Dieu. Alors, une parole peut nous être d'un grand secours, et je vous la cite, « Le Christ ne brisera point le roseau cassé, et il n'éteindra point le lumignon qui fume. » Voyez-vous, c'est pas au moment de votre plus grande fragilité que le Seigneur va commencer à se venger de vous. Au contraire, c'est là qu'il est le plus disposé à s'approcher de vous et à vous aider concrètement, en y prenant le temps et en y mettant le temps s'il le faut. Mais ne perdez jamais courage. Cependant, cette réparation de nos vies, puisque nous parlons de réparation des brèches qu'exécute le Seigneur, cette réparation ne s'arrête pas à un colmatage ou à une liquidation du passé. Lorsque nous émergeons du tunnel, il y a des règles de vie à apprendre ou alors à réapprendre pour éviter de nouvelles brèches à l'avenir. Et dans un livre malheureusement épuisé et difficile à obtenir en prêt aujourd'hui, qui s'appelle « Les quatre règles fondamentales de la vie », le docteur Liegme enseigne ce que l'on appelle la liquidation morale. Il écrit ceci.
2: Dans toute vie humaine, il y a des faits et des souvenirs que l'on repousse pour de nombreuses raisons. Ils sont à l'origine de troubles, sinon d'états maladifs. La liquidation morale revêt deux aspects, la liquidation immédiate et la liquidation du passé. Pour les choses passées comme pour les choses présentes, elle consiste à mettre au point, à la fin de chaque journée, nos échecs, nos chagrins, nos contrariétés, nos déceptions, nos erreurs ou nos fautes, afin d'en tirer le meilleur parti possible. Mais prenons bien garde, liquider ne veut pas dire simplement oublier. Liquider, c'est reconnaître, accepter, demander et recevoir le pardon, et aussi pardonner. Ce qui reste et qui est bon peut alors être utilisé. C'est également enlever par la confession tout ce qui est pénible et douloureux et qui reste en nous comme un corps étranger, inassimilable. C'est ici le point stratégique. Si après une expérience douloureuse, nous savons en tirer la leçon et acceptons ce qui nous reste, nous ne faisons pas de complexe morbide. Autrement dit, il n'y a pas que le Seigneur qui doit agir. La personne qui a tendance à la dépression doit apprendre à faire de l'ordre en elle-même, si nécessaire, avec une aide extérieure appropriée.

Il faut bien distinguer deux choses tout à fait différentes. La repentance indispensable avant la croix où notre péché a été expié, notre rançon payée, notre paix avec Dieu assurée. Et l'accusation d'autre part stérile, malfaisante, qui détruit notre paix. J'étais surprise de voir le soulagement de certaines personnes quand je leur affirmais que Jésus ne nous fait jamais de reproches. Eh oui, il ne nous accuse pas, ne nous accable pas. Si nous acceptons ainsi de tourner, comme il nous y invite, les yeux de notre cœur vers sa croix où le pardon nous est acquis et offert, si nous croyons ce pardon, si nous le recevons, nous sommes allégés de tout fardeau. Au lieu d'un regard courroucé, nous rencontrons, au contraire, un regard, le regard de Dieu, un regard plein de tendresse et de ce que Paul appelle quelque part la tendresse de Jésus-Christ, effectivement. Tendresse et grâce. Que ces mots, vous le voyez, sont doux, réconfortants, révélés à nos cœurs par le Saint-Esprit, qui est le consolateur. Me direz-vous, je crois tout cela. Et pourtant, je ne puis me débarrasser de cette accusation qui me ronge. Mon cœur ne cesse de me condamner. Alors, je crois qu'une réponse est contenue dans l'Écriture sainte qu'il nous faut entendre. Écoutez-la avec beaucoup d'attention. C'est Jean, l'apôtre, qui parle. Même si notre cœur nous condamne, si on a notre conscience qui nous malmène, Dieu est plus grand que notre cœur et il connaît toutes choses. Eh bien oui, Christ a racheté tout pécheur repentant, il a effacé tout péché, y compris les vôtres et ceux que vous avez l'impression de ne pas pouvoir oublier, tout cela est effacé quant à lui. Lui, il les oublie. Pour nous assurer de tout cela, la Bible dit encore quelque chose que je vais vous citer, et elle use en somme d'une illustration parlante. Il est dit que nos péchés, il les a jetés au fond de la mer. À quoi Corrie ten Boom, une auteure hollandaise, ajoute avec humour, et il a placé là un écriteau, pêche interdite. Souvenez-vous de cela. Croyez-le, parce que Dieu le dit. Il s'agit de croire, non de sentir, mais de croire, puisque c'est vrai ce qu'il dit. Croyez qu'il n'y a plus maintenant aucune condamnation pour ceux qui sont en Jésus-Christ, qui croient en lui et qui choisissent de s'attacher à lui. Et si malgré tout vous continuiez à y penser et à vous tourmenter, sachez que cela vient de votre mémoire involontaire liée au subconscient que vous ne pouvez pas contrôler. Mais il importe en effet de distinguer entre la mémoire volontaire sélective qui va chercher, comme dans un ordinateur, les informations dont elle a besoin pour se culpabiliser, et puis cette mémoire involontaire dont nous ne sommes pas responsables et avec laquelle il nous faut apprendre à vivre. Et c'est dans cette mémoire-là, l'involontaire, que l'oppresseur, le diable, se glisse pour nous rappeler et nous culpabiliser tout autant des choses pardonnées par Dieu, oubliées, des erreurs passées dont il veut nous faire croire que les conséquences parfois humainement irréparables, c'est vrai, ne sont pas aussi sous la souveraineté du Christ. Amen.

Et alors le Saint-Esprit peut contrôler certaines activités nocives de notre pensée, de notre cœur, et alors nous décharger de tout fardeau inutile. Accueillons, voyez, accueillons pleinement le Seigneur Jésus comme sauveur. Il en a les qualités, je vous assure. Comme libérateur, il en a aussi les qualités. Enfin, comme Seigneur, il en a aussi les qualités. Comme Seigneur de cette vie que nous recevons de lui et qui nous renouvelle. Rappelons-nous que dans son ascension, il a traversé tous les niveaux de l'univers, du fond du séjour des morts jusqu'au plus haut des cieux. De la même façon, il peut traverser toutes les couches de notre personnalité, depuis la plus consciente jusqu'aux profondeurs les plus incontrôlables, pour guérir les vieilles blessures, les regrets, les remords les plus tenaces. Du haut en bas, toutes choses sont faites nouvelles en celui à qui tout pouvoir a été donné dans le ciel, sur la terre et sous la terre. Le pourquoi de la dépression, comme de toute autre maladie, est un mystère. Même avec une grande foi, il subsiste pour le chrétien des zones de mystère, des pourquoi sans réponse, des problèmes sans solution. Ne disons pas trop aisément que si l'on devient chrétien, tout sera facile, deviendra agréable. Non, les secrets de Dieu ne nous appartiennent pas, voyez-vous. Nous savons qu'il nous veut du bien. Nous savons qu'il nous veut saints de corps et d'esprit et qu'il se plaît à exaucer la prière de ses enfants. Mais entre sa volonté qui est bonne, agréable et parfaite et son accomplissement pour chacun de nous dans le concret, il y a des temps d'attente, il y a des délais, et oui, il y a les manœuvres de l'oppresseur pour troubler notre faible foi. Ainsi, du côté de Dieu, le temps n'existe pas, et il nous laisse parfois livrer à nos perplexités sans que nous devions, pour autant, cesser de nous attendre à lui et d'attendre son heure, l'heure de sa délivrance, qui n'est pas forcément notre heure à nous, il faut le dire. Jésus nous le montre tout cela d'une manière évidente dans un récit de l'Évangile, celui de la résurrection de Lazare, dont vous vous souvenez peut-être. Apprenant que son ami était malade, Jésus reste délibérément 2 jours encore dans le lieu où il se trouvait. Combien de jours d'attente ont dû sembler longs aux deux sœurs qui voyaient le mal empirer, la mort approcher, et puis le maître qui venait nullement se rendre à leur invitation. Il ne venait pas. Pourquoi ? Eh bien parce qu'il voulait accomplir, plus qu'une guérison, une résurrection. Dans l'Ancien Testament, nous avons l'exemple de Daniel à qui une aide angélique a été promise et Dieu permet qu'un mystérieux roi de Perse retarde pendant 3 semaines le secours attendu. Rares sont ceux qui n'ont pas eu dans le lot ancestral hétéroclite, venu parfois de si loin, des aïeux qui ont plus ou moins touché aux choses occultes et créé des liens que nous transmet l'hérédité. Mais, gloire à Dieu, Jésus est plus fort que l'hérédité. Il peut en couper les liens. Il sait de quoi nous sommes faits et ne nous impute pas les choses dont nous ne sommes pas nous-mêmes coupables, dont nous ne sommes pas rendus directement responsables par une volonté délibérée. C'est plus sur notre compte. De plus, il peut changer en bien ce mal et ses conséquences.

désirez recevoir les messages de Jeanne Deschamps, il suffit pour cela de nous écrire. Nous vous les enverrons gratuitement. Voici notre adresse, Parole de Vie, boîte postale 502 75 666 Paris. Je répète cette adresse, Parole de Vie, boîte postale 502 75 666 Paris. Au revoir et à bientôt.

Et sur votre émission Vérité évangélique, maintenant, Dany et Moïse. Dany et Moïse Hertel, que vous n'avez peut-être pas entendu depuis un bon petit moment, il y a RBN, Radio Bonne Nouvelle, votre radio locale chrétienne.

0: Amis de tous les pays francophones qui aimaient la Bible, bonjour.
1: Restez avec nous jusqu'à la fin de cette émission. 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
0: Dans l'église chrétienne du dernier siècle, peu d'hommes ont eu autant de rayonnement que Wilhelm Löhe, le chantre du réveil de l'église luthérienne en Bavière, particulièrement dans le domaine liturgique. Allez-y, Marie-France.
1: Oui, le rayon d'action de Wilhelm Löhe a dépassé les frontières de la Bavière. Il a formé jusqu'à 70 missionnaires pour l'Amérique du Nord et du Sud et pour la Nouvelle-Guinée. Mais ses positions hiérarchiques sur le ministère pastoral amenèrent la plupart de ses envoyés à se détourner de lui. Il a construit dans son village de Dettelsau, près de Nuremberg, une maison de diaconesse, un hôpital pour handicapés mentaux, un hôpital pour hommes et une institution pour jeunes filles qui étaient des cas sociaux. Voici la confession que devaient souscrire ces diaconesses. Qu'est-ce que je veux ? Rendre service. À qui ? Au Seigneur et à ses malheureux et à ses pauvres. Que sera mon salaire ? Je ne rends pas service pour un salaire et des remerciements, mais par reconnaissance et par amour. Mon salaire est de pouvoir le faire. Et si j'y perds la vie ? Si je dois mourir, je mourrai, dit Esther, qui pourtant ne le connaissait pas. Celui pour qui je mourrai, mais qui ne me laissera pas périr. Et si je deviens vieille dans mon service, alors mon cœur fleurira comme un palmier, et le Seigneur me rassasiera de grâce et de miséricorde. Je vais en paix, et je ne m'inquiète pas.

Prions. Sauveur plein de compassion, tu t'es fait homme, comme nous. Ta vie nous apprend ce que signifie être homme. Elle nous montre aussi combien nous nous sommes éloignés de ton exemple. Tu nous aimes de toute la profondeur et immensité de ton amour. Dans ta vie et ta mort, tu n'as pas pensé à toi, rien qu'à nous. Ainsi, tu as fait bien plus que ce que nous devrions faire par amour du prochain. Je te remercie de tout cœur pour cela, car tu m'aimes moi aussi, et en même temps je te prie, ôte de moi toute aspiration égoïste et tout orgueil qui ne songe qu'à soi. Donne-moi la force de passer à ceux que je vais rencontrer aujourd'hui, l'amour que tu me témoignes. Amen.

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1: Alors, tous les chrétiens sincères confessent que Dieu est le créateur tout-puissant des choses visibles et des invisibles. La création entière manifeste l'œuvre de ses mains. Elle dit que Dieu est infiniment génial. Elle témoigne aussi qu'il aime la vie, la lumière, l'ordre, la majesté, la grandeur, la perfection, ainsi que la beauté, le raffinement et l'harmonie.
0: C'est vrai, Marie-France. La nature, par exemple, est une excellente source d'équilibre pour l'homme. Là, auprès d'elle, il trouve un sens à l'existence. Il trouve ses repères. Voyez-vous, Marie-France, on pourrait supposer que l'ordre implique la rigidité, la froideur et la rigueur, tels ces salons bien rangés où chaque objet a une place précise, mais dont l'ensemble est privé de chaleur et d'harmonie. Je vous vois venir, Claude. Justement, Dieu n'est pas un concepteur glacial, sans sensibilité et sans âme. À l'ordre, il a ajouté l'harmonie. Illustrons notre propos par un exemple, celui d'un orchestre symphonique. Les instrumentistes doivent respecter scrupuleusement la durée des notes et des mesures pour que l'exécution de l'œuvre musicale soit parfaite, mais aussi les nuances. Sans nuances, l'œuvre serait respectée dans sa rigidité musicale, mais pas dans sa sensibilité.
1: Sans aucun doute, Jean, le boléro de Ravel, mondialement connu, serait massacré si chaque instrumentiste se mettait à jouer comme un automate en ne respectant pas le style de l'œuvre. L'harmonie, c'est le plaisir des sens.
0: En effet, Marie-France, quelle palette de couleurs et de nuances que le spectacle d'une forêt d'automne, mais aussi quelle variété dans les formes. Le bouleau aux feuilles d'or est un jaillissement de lumière au milieu du vert profond des sapins majestueux. Le merisier aux ramures désordonnées se distingue par ses rouges sanglants. Le promeneur n'a rien d'autre à faire qu'à se laisser enchanter. On pourrait parler aussi de l'harmonie d'un coucher de soleil, comme si le jour, avant de s'éteindre, s'achevait sur un point d'orgue éclatant. Voyez aussi comme le paysage change à mesure que l'astre se déplace dans sa course.
1: L'harmonie n'exclut ni les contrastes ni la variété. Le monde est plein de sites variés avec leurs charmes et leurs impressions. Le bord de mer offre des sensations qu'on ne trouve pas dans un paysage alpestre et inversement. Et la campagne normande est bien paisible comparée aux gorges impressionnantes du Tarn.
0: Dieu aime l'harmonie. Il a voulu que le spectacle de la création enchante la créature et l'attire. Après un bon spectacle, on applaudit les acteurs et on félicite l'auteur. Dieu veut que son œuvre produise en l'homme le désir de connaître le concepteur céleste et l'envie de le vénérer.
2: Claude, qui dit harmonie dit aussi beauté, car l'harmonie est la servante de la beauté. Dieu aime profondément ce qui est beau. Le récit de la Genèse exprime cette beauté de la manière suivante. Dieu vit tout ce qu'il avait fait, et voici cela était très bon. Il fit pousser du sol des arbres de toute espèce, agréables à voir et bons à manger.
1: Les poètes sacrés de la Bible, qu'on appelle des psalmistes, ont chanté les merveilles de Dieu. Ainsi le poète écrit « Tes œuvres sont admirables et mon âme le reconnaît bien ». Job, un autre auteur d'un livre biblique, parle des merveilles de celui dont la science est parfaite. Un autre psalmiste dit « Son œuvre n'est que splendeur et magnificence ».
0: Et voilà aussi pourquoi tant de poètes de la littérature profane ont loué la nature et mis leur art au service de la création pour en exalter les raffinements. Personne ne peut rester muet devant les chutes du Niagara, devant le panorama grandiose de la chaîne vertigineuse de l'Himalaya ou devant le décor éblouissant d'une roseraie.
2: Ce qui est prodigieux, Claude, c'est que la beauté de la création couvre la terre entière, si bien que le moins fortuné des hommes, qui n'a pas les moyens de visiter les sites remarquables du monde, peut trouver pour ses yeux, partout dans la nature, de quoi réjouir son cœur. Le ciel pourpre d'un soir d'été n'est pas que le privilège des gens fortunés.
1: Dieu aime ce qui est beau. Il a fait l'homme à son image et lui a donné une grande sensibilité pour qu'il éprouve des joies et des émotions. L'homme n'est pas qu'un conglomérat de cellules parfaitement organisées, non, au milieu desquelles se produit une chimie compliquée. Non, non, non, il a des émotions, des sentiments. Il a été fait âme et esprit pour avoir soif du beau.
0: Voilà pourquoi Dieu a fait que la création soit le jardin de la beauté, parce qu'il aime l'homme et veut son bonheur. Il veut que nos yeux se remplissent de spectacles, que nos oreilles captent les sonorités, que les parfums et les senteurs nous charment. Il veut que le ruissellement d'une source, le ressac de la mer, l'étrille du mer, le grondement d'une cascade nous fassent éprouver de beaux instants de méditation et de rêve.
2: En effet, Claude, Dieu n'a pas attendu que le peintre, le sculpteur, le décorateur, l'horticulteur, le compositeur et le musicien se mettent à l'ouvrage pour imaginer le beau et créer l'étonnant et le merveilleux. S'il est vrai que le tableau d'un David peut nous émerveiller, combien plus le panorama grandeur nature de la chaîne du Mont-Blanc.
1: Tant il est vrai que l'homme a souvent été l'imitateur de Dieu, copiant la nature pour exercer ses talents, enrichir ses œuvres et se livrer à des expériences nouvelles pour rivaliser de beauté avec l'artiste céleste. Jésus ne manqua pas de souligner que si l'habit royal d'un Salomon ne fut que splendeur, qu'est-ce que cela en comparaison du raffinement du lys des champs ?
0: Dans la création, tout est objet de curiosité et d'étonnement. Les contrastes, les nuances, les couleurs, les formes, mais aussi l'originalité, le surprenant et l'insolite. Il paraît que les fjords glacés de la Norvège sont des féeries inoubliables.
2: S'il est vrai que l'homme a su mettre à profit la beauté infiniment variée de la création, il l'a aussi endommagée pour des raisons matérielles et économiques.
0: Surprenant et l'insolite. Il paraît que les fjords glacés de la Norvège sont des féeries inoubliables.
2: S'il est vrai que l'homme a su mettre à profit la beauté infiniment variée de la création,

0: Ils ne nuisent pas trop à l'agréable. De même que le créateur n'a pas fait n'importe quoi en déployant ses œuvres, l'homme non plus n'a pas intérêt à faire n'importe quoi avec l'environnement. Et lorsqu'il le fait, eh bien c'est toujours à ses dépens.
1: Tout cela nous ramène au monde actuel. Au commencement, le jardin d'Éden était parfait. Depuis le premier péché du monde, l'homme s'est transformé en redoutable prédateur. Partout où il passe, il crée souvent d'inutiles nuisances.
2: Oui, Claude. Puisse la beauté de la création pousser l'homme à beaucoup d'humilité, mais aussi à la reconnaissance envers son Dieu. Dieu aime ce qui est beau. Il aime aussi la vie. Il ne se détourne pas de ceux qui cherchent auprès de lui la vie et le salut. Dans l'Évangile, Jésus nous est annoncé comme étant celui qui donne à l'homme la beauté du cœur par le pardon des péchés. C'est là la plus grande et la plus belle de toutes les œuvres de Dieu. Elle donne à nouveau à la créature déchue l'entrée dans le jardin d'Éden.

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Certainement, si tu agis bien, tu relèveras ton visage. Et si tu agis mal, le péché se couche à la porte et ses désirs se portent vers toi. Mais toi, domine sur lui. Dieu disait ça à Caïn, qui était énervé contre son frère. Et aujourd'hui, Dieu nous le dit, à nous aussi. Caïn n'a pas résisté, et le péché a dominé sur lui, au lieu que lui domine sur le péché. Et c'est des fois le constat que l'on doit faire dans nos vies. Réjouissons-nous. La bonne nouvelle, aujourd'hui sur Radio Bonne Nouvelle, c'est ce que nous dit le psaume 110 au verset 2. L'Éternel transmettra de Sion le sceptre de sa force en disant « Domine au milieu de tes ennemis ». Oui, Dieu, en Jésus, nous a donné la force de dominer sur le péché pour que nous marchions, non comme Caïn, mais comme Hénoc, avec Dieu.

Psaume 27 de David. L'Éternel est ma lumière et mon salut. De qui aurais-je crainte? L'Éternel est le soutien de ma vie. De qui aurais-je peur? Quand des méchants s'avancent contre moi pour dévorer ma chair, ce sont mes persécuteurs et mes ennemis qui chancellent et tombent. Si une armée se campait contre moi, mon cœur n'aurait aucune crainte. Si une guerre s'élevait contre moi, je serais malgré cela plein de confiance. Je demande à l'Éternel une chose que je désire ardemment. Je voudrais habiter toute ma vie dans la maison de l'Éternel pour contempler la magnificence de l'Éternel et pour admirer son temple. Car il me protégera dans son tabernacle au jour du malheur. Il me cachera sous l'abri de sa tente. Il m'élèvera sur un rocher. Et déjà ma tête s'élève sur mes ennemis qui m'entourent. J'offrirai des sacrifices dans sa tente au son de la trompette. Je chanterai, je célébrerai l'Éternel. Éternel, écoute ma voix, je t'invoque. Aie pitié de moi et exauce-moi. Mon cœur dit de ta part, cherchez ma face. Je cherche ta face, ô Éternel. Ne me cache point ta face. Ne repousse pas avec colère ton serviteur. Tu es mon secours. Ne me laisse pas, ne m'abandonne pas, Dieu de mon salut. Car mon père et ma mère m'abandonnent, mais l'Éternel me recueillera. Éternel, enseigne-moi ta voie, conduis-moi dans le sentier de la droiture à cause de mes ennemis. Ne me livre pas au bon plaisir de mes adversaires, car ils s'élèvent contre moi de faux témoins et des gens qui ne respirent que la violence. Oh, si je n'étais pas sûr de voir la bonté de l'Éternel sur la terre des vivants! Espère en l'Éternel, fortifie-toi et que ton cœur s'affermisse. Espère en l'Éternel.

Georges Duhamel disait « Si l'on nous disait d'un homme âgé, celui-ci fut parfaitement heureux toute sa vie, et il va mourir sans avoir jamais souffert, nous serions d'abord incrédules, puis, s'il nous fallait admettre la véracité de tels propos, nous ressentirions, pour ce vieillard, encore moins d'envie que de pitié. » C'est qu'un être qui ignorerait la souffrance demeurerait en soi incomplet. Car la souffrance fait partie de notre lot, elle est l'école de la vie, école indispensable à notre formation d'homme et de femme mûre. La souffrance nous amène à nous connaître d'abord nous-mêmes. Elle nous amène aussi à connaître Jésus-Christ, que la Bible appelle l'homme de douleur. Il nous apparaît alors, non pas comme un être lointain, ce Jésus-Christ est inaccessible, mais comme un sauveur aux compassions infinies qui, pour pouvoir nous sauver, a partagé notre condition humaine, a souffert comme nous et plus que nous, pour achever son existence terrestre par la mort sur la croix. Il invite donc tous les souffrants à venir à lui, à le considérer, lui, dans ses souffrances. C'est à la croix que nous aurons la preuve de son immense amour, c'est là que nous recevrons la force de supporter nos propres souffrances, et c'est là encore, si telle est la volonté de Dieu, que nous recevons aussi la guérison.

On n'a qu'une vie, on est bien d'accord? Pas question de la gâcher, de la brûler. Pourtant, c'est ce que j'ai failli faire au sortir de l'adolescence. Je me rendais bien compte que ça clochait dans ma vie. Alors j'ai essayé le yoga. Mais derrière la paix égoïste et factice que ça me procurait, j'étais toujours bourré d'orgueil. Alors j'ai essayé la drogue. Ça m'a amené à flirter avec la folie. Je me suis inscrit à l'université. Oh, je remplissais ma tête, mais mon cœur était toujours aussi vide. La psychothérapie, ça m'a appris à tourner autour de mon nombril. Depuis longtemps aussi, j'avais pris l'habitude de passer mes vacances à voyager en stop. Je voulais revenir aux sources. Partir en Afrique, la voilà la solution. Les gens là-bas, eux au moins, ils sont libres, heureux. C'est ce que je me suis dit. Alors pendant près d'une année, j'allais en stop ou à pied, à travers l'Afrique noire, de tribu en tribu, de village en village. Mais quand on a des problèmes, des contradictions, des obsessions qui nous collent à la peau, on peut aller à l'autre bout du monde, ça nous collera toujours à la peau. Pourtant, par deux fois, je me suis enfoncé dans la jungle pour rejoindre des pygmées coupés de toute autre civilisation. J'ai vite déchanté. L'envers du décor, il est différent de celui de nos pays, mais il n'en existe pas moins. Là-bas aussi, les gens ont recours à l'alcool, à la drogue, à l'occultisme, pour se donner une contenance, pour oublier. Et puis si vraiment les gens là-bas avaient été heureux, eh bien je serais resté avec eux. Alors je suis revenu vers l'Afrique du Nord. J'ai même passé plusieurs jours à marcher, seul en plein Sahara, en plein désert, seul avec le ciel, seul avec le sable, le silence, avec cette chaleur torride. Rien que la nature à l'état pur. Pas un pot d'échappement. Et pourtant, là-bas aussi, ça sentait mauvais. Et j'ai dû me rendre à l'évidence. J'étais pollué de l'intérieur. Un jour, des chrétiens m'ont accueilli. Des chrétiens, ou bien ce sont des bonnes poires, ou des refoulés, ou des hypocrites. Ah, j'en avais des a priori. J'aimais bien savoir à qui j'ai affaire. Alors ces chrétiens, je les ai regardés vivre. Et le doigt accusateur que je m'apprêtais à pointer vers eux, c'est vers moi que j'ai dû le tourner. C'est de mon côté que les failles se trouvaient. Eux, ils faisaient preuve de simplicité, d'amour, de franchise. Et tout ce que j'avais à leur donner en retour, c'était mon amertume. Alors je me suis mis à lire l'Évangile. Après tout, c'est le livre le plus lu au monde, c'est le best-seller depuis des siècles. Et ça m'a frappé. Je me suis dit, de deux choses l'une, ou c'est vrai, ou bien c'est faux. Mais si c'est vrai, je ne veux pas passer à côté. Alors j'ai commencé à me confier en Dieu. Et puis un jour j'ai capitulé. Il lisait tellement dans mon cœur, je ne voulais plus me cacher. Mon cœur était une vraie poubelle. J'étais écœuré de mon péché. J'avais soif d'être propre, de débuter une vie nouvelle sur des bases claires, solides. Il y a bientôt 8 ans, j'ai donné ma vie à Dieu. Jamais je n'ai eu à le regretter. Pour rien au monde, je ne voudrais changer de vie. Mais le plus merveilleux, c'est ça. C'est à la portée de tous. Dieu, dans son amour, se met à la portée de chacun, quel qu'il soit. Il est là, à la distance d'une prière vraie, à la distance d'un cri du cœur. Dieu est là, et il ne demande qu'à révolutionner votre vie. C'est vraiment lui qui a le mode d'emploi de l'amour, de la paix, de la vie, de la liberté, la vraie.

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Oui, et nous commençons cette fois avec Chrysalide. Chrysalide, si je crois, c'est parce qu'il a promis qu'il se souviendrait de ses enfants, parce que Dieu n'a pas changé. 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

Et avant de retrouver nos amis de la Voix de l'Évangile, avec comme invité aujourd'hui Monsieur Alain Choiquier, qui va nous parler d'un sujet bien actuel. Il va nous parler de l'insécurité. Jean 3,16, un groupe qui nous vient de Martinique, qui va nous rappeler comment Dieu nous aime, qu'il nous a sauvés par la grâce. C'est par la grâce que nous sommes sauvés. Jean 3,16, sur Radio Bonne Nouvelle.

0: 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Bonjour à vous, auditeurs, que vous soyez chez vous, sur les lieux de votre travail ou encore dans votre voiture, nous vous retrouvons avec joie pour passer quelques instants de bonheur autour de la Bible. Elle fait les gros titres des journaux et les hommes politiques s'en emparent parfois pour leur campagne. Elle nous fait frissonner et ne nous laisse jamais indifférents. Elle, c'est l'insécurité. Aujourd'hui, nous recevons dans nos studios M. Alain Choiquier, qui est prédicateur et conférencier itinérant et qui a écrit quelques livres sur la foi chrétienne. M. Choiquier, bonjour.
1: Bonjour.
0: Nous vous retrouvons donc pour cette émission sur l'insécurité. Est-ce que le thème de l'insécurité est un thème quotidien dans votre ministère ?
1: Ah mais tout à fait. Et ceci parce que précisément, nous connaissons à l'heure qu'il est des temps de grande insécurité, semble-t-il, comme jamais précédemment.
0: Eh bien, après l'intermède musical, nous vous écouterons avec intérêt sur ce thème délicat de l'insécurité.

0: Alors, monsieur Choiquier, qu'est-ce que l'insécurité en soi ?
1: L'insécurité, pour la définir avec le plus de précision possible, l'insécurité est fille du doute. Lorsque plus rien n'est sûr, précisément, et quelqu'un disait à juste titre, il y a peu de temps, le plus sûr aujourd'hui, eh bien, c'est de n'être sûr de rien. Voilà, en fait, une tentative pour cerner un peu ce vaste problème que représente l'insécurité. Or, nous vivons au sein d'une génération qui met tout en question. À commencer, disons, par Dieu lui-même, les origines de l'homme, le sens à donner à l'existence, l'avenir, l'éternité. On n'est plus sûr de rien. D'où précisément cette grande insécurité que nous éprouvons aujourd'hui.
0: Quels sont les troubles et les manifestations de l'insécurité ?
1: En général, il en résulte une grande angoisse. Et il est intéressant de constater que le mot « angoisse », dans le grec, est fait de deux termes. D'un premier terme qui signifie « diviser » et d'un second terme qui parle de l'esprit. En fait, l'esprit est divisé quand il y a doute. Or, précisément, nous vivons plus que jamais des temps d'incertitude et de doute dans tous les domaines et sur tous les plans. D'où cette grande angoisse qui est le signe évident de cette immense insécurité sur toute la surface de la Terre.
0: Donc, doute de perdre son travail, doute du conjoint, doute de la sécurité militaire, toutes ces choses.
1: Doute de Dieu, doute du sens à donner à son existence, doute en ce qui concerne l'avenir, doute en ce qui concerne l'éternité.
0: Mais alors, bien sûr, l'angoisse, l'insécurité ne vient pas tout seul. Il y a des causes. Quelles sont les causes de l'insécurité ?
1: Eh bien, l'on verse dans l'insécurité quand tout à coup, des repères solides, des valeurs solides font défaut. Et précisément, nous assistons aujourd'hui à l'effondrement des repères sur lesquels nous étions fondés précédemment, en même temps que nous assistons à l'effondrement des valeurs fondamentales de l'existence. Voilà d'où jaillit, dans une grande mesure, cette grande insécurité.
0: Quelle tranche d'âge est la plus touchée par ce fléau ?
1: Oh, nous pouvons dire toutes les tranches d'âge. Déjà, le fœtus, dans le sein maternel, peut éprouver l'insécurité. Bon, il y a, disons, dispute à cet égard, controverse, à la limite polémique, surtout à partir de ce film bien connu du cri silencieux. Mais il reste néanmoins que Dieu a voulu le fœtus tout près du cœur de sa maman, en même temps que dans le sein de sa maman, pour qu'il y soit en sécurité. Alors, très souvent, nous l'évacuons de cet endroit sûr, par ce qu'il est convenu d'appeler l'IVG, encore que là, nous aurions à, disons, préciser que nous ne sommes pas systématiquement contre l'IVG, étant donné des situations qui peuvent obliger à l'avortement. Mais il y a aussi les enfants qui peuvent connaître l'insécurité en raison de la désintégration de la cellule familiale. Les jeunes aussi peuvent la connaître en raison du chômage, une certaine solitude aussi vécue qui résulte de cette séparation de la famille, de la cellule familiale en raison de leurs études ou pour d'autres raisons comme la raison professionnelle. Les adultes, eux aussi, peuvent souffrir d'insécurité. C'est le cas très souvent, un peu partout, au sein de grandes villes qui deviennent de plus en plus anonymes et qui exercent sur eux une pression souvent difficile à vivre tous les jours et qui les épuise. Et puis, les personnes âgées. Oui, cette tranche d'âge qu'il est convenu d'appeler le troisième ou le quatrième âge, qui les place face à une éternité très incertaine.
0: Est-ce que le phénomène a pris de plus amples proportions dans ce siècle ?
1: Oui, certainement, parce que je fais intervenir l'Écriture sainte. La Bible dit que toutes nos crises, et en particulier l'insécurité, résultent de notre séparation d'avec Dieu. parce que séparés de Dieu et parce que précisément nous vivons au sein d'un monde qui ne veut plus de Dieu, il verse de plus en plus dans la peur de vivre, en même temps que dans la peur de mourir. À partir de quand l'homme a-t-il commencé de connaître l'insécurité ? La Bible nous le fait savoir. À partir de cet événement douloureux qu'il est convenu d'appeler la chute et qui a séparé nos premiers parents de leur Créateur. Alors la Bible rapporte que l'Éternel s'était mis à la recherche d'Adam et d'Ève, qu'il les avait appelés, et qu'Adam lui avait répondu « J'ai entendu ta voix dans le jardin, j'ai eu peur, je me suis caché ». C'est à partir de là que l'homme a commencé d'éprouver l'insécurité. Voilà pourquoi j'ai pu dire que l'insécurité résulte de notre séparation d'avec Dieu. Il faut chercher dans cette direction-là.
0: Alors vous, que faites-vous lorsque quelqu'un vient dans votre bureau avec un problème d'insécurité ? Que lui dites-vous ?
1: J'essaie, bien entendu, de creuser la question avec lui, de voir quelles sont les raisons qui l'ont conduit à autant d'insécurité. Oui, je cherche à savoir dans quel domaine il éprouve le plus d'insécurité. Puis ensuite, je recherche avec lui, sur le plan humain, des réponses qu'il pourrait réellement lui convenir. Mais généralement, nous en arrivons à l'écriture. Et j'en arrive personnellement à des questions, évidemment, qui me donnent de savoir comment il se situe vis-à-vis des grandes vérités bibliques. Et très souvent, et c'est le cas la plupart du temps, la personne en face de moi vit comme si Dieu n'existait pas, ou encore elle croit en un Dieu tellement lointain et vague que ce Dieu-là ne peut rien pour elle. Alors, j'essaie à partir de là de conduire la personne à prendre conscience que sa véritable sécurité peut être en Dieu, lequel a dit dans sa parole qu'il est une tour forte et que si quelqu'un se réfugie en lui, il peut vivre et connaître la vraie sécurité.
0: Peut-on guérir de l'insécurité ?
1: Certainement. Jean-Paul Sartre a dit ce qui suit : tous les hommes ont peur. Celui qui n'a pas peur n'est pas normal. Et pour sa part, Gilbert Cesbron a qualifié la Terre de « planète de la peur ». Il y aurait de quoi désespérer à partir de telles réflexions. Mais heureusement, il y a Christ, lequel est dans sa personne remarquable, en même temps que dans son œuvre de rédemption, la réponse à toute cette insécurité.
0: Mais n'y a-t-il pas des rechutes ? Même quand on est chrétien, on connaît l'angoisse, on connaît l'insécurité. Comment gérez-vous cette question des rechutes ?
1: Ah, mais certainement, parce que une fois chrétiens, nous restons des hommes, avec leurs limitations, leurs défauts, leurs manquements. Et il nous faut réellement la présence de Jésus-Christ constamment avec nous pour pouvoir passer nos temps d'insécurité avec toute l'aide qu'il peut apporter dans ce sens.
0: Eh bien, Alain Choquier, merci de nous avoir répondu aussi gentiment. Nous vous retrouvons pour une prochaine émission. Au revoir.
1: Au revoir.
0: Avant de rendre l'antenne, je vous rappelle qu'il vous est possible de nous écrire, soit pour nous faire part de vos questions ou de vos remarques, soit pour nous demander un exemplaire de notre fascicule du jour, qui est cette semaine rédigé par le pasteur américain Billy Graham et dont le titre est « La puissance transformatrice de Christ ». La puissance transformatrice de Christ. Voici donc notre adresse. La Voix de l'Évangile, 13 202 Marseille. La Voix de l'Évangile, 13 202 Marseille. Vous pouvez aussi nous téléphoner aux heures de bureau au 42 22 43 55. 42 22 43 55. L'heure est venue de se séparer. Je vous donne rendez-vous pour une prochaine émission. D'ici là, portez-vous bien. À très bientôt. Au revoir.

Oui, à très bientôt sur Radio Bonne Nouvelle. Jean-Pierre Tintignaglia, un chanteur qui nous vient de Belgique. Je veux, Seigneur, te remercier. 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

Et sans trop tarder, c'est votre émission Vérité Évangélique. Nous allons retrouver nos amis de Parole de Vie qui vont nous parler une nouvelle fois d'un sujet très sérieux, le suicide. 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

0: Bienvenue à l'écoute de Paroles de vie. Avec Claude Buchel de Nous avions ouvert le dossier suicide, aujourd'hui nous en parlons à nouveau, mais notre invitée, la psychologue Jacqueline Rogers, nous met en garde. Il y a des suicides, alors attention aux généralisations hâtives. Elle parle d'expérience au micro de Farid Gilani, elle a perdu un fils, cela fait maintenant une douzaine d'années. En faisant part de son témoignage et en voulant créer une association d'aide aux parents de suicidés, l'association Arc-en-Ciel, Jacqueline Rogers a eu le désir de dépasser sa douleur pour rejoindre celle de son prochain et celle du Dieu qui, par amour, se fait proche de chacun d'entre nous.
1: Est-ce que vous pourriez nous indiquer quelle est la différence qu'on peut faire entre une mère qui perd son enfant dans un accident de voiture ou de mort naturelle par la maladie, de celle qui, dont le fils se suicide ?
2: D'après les témoignages, mon vécu, mais surtout d'après les témoignages de très nombreuses mamans que j'ai entendues dans les groupes d'entraide que nous avons formés avec des parents touchés par le suicide, ces groupes arc-en-ciel, le choc est particulièrement violent. La perte de confiance en soi, l'angoisse, les symptômes physiques de douleurs somatiques sans fondement médical, cette impression d'avoir les tripes arrachées, aussi la culpabilité est très très fréquente. Et cette culpabilité, disons, est passablement renforcée par des visions psychologisantes de la situation. On lit assez fréquemment que le suicide d'un jeune est lié à une mauvaise communication familiale, à des liens symbiotiques avec la mère qui ne sont pas résolus. Disons que la psychologie courante, banalisée, qui passe dans la presse, c'est souvent très, très culpabilisante pour les parents et pour la maman en particulier.
1: Oui. Alors, vous êtes psychologue et vous êtes une mère qui a perdu son enfant. Quelle est votre version ?
2: Même par rapport au suicide d'adolescent, il faut penser au suicide au pluriel, parce que dans chaque situation est un cas particulier. Dans certains cas, j'ai effectivement constaté une espèce de désir de symbiose entre la mère et l'enfant et des remarques que la maman me rapportait, comme quoi l'enfant avait envie de rentrer dans son ventre. C'est donc très symbiotique. Mmh. Dans d'autres situations, on n'a pas du tout cette dimension-là. On a au contraire une dimension d'une distance assez grande. Situations de suicide auxquelles je pense, il y a parfois eu des épisodes de drogue, parfois pas du tout. Quelques cas, il y a eu des débuts d'évolution schizophrénique. Par rapport à notre fils, pour moi, je tendrais à penser que les causes biochimiques, de déséquilibre biochimique passager sont probablement les plus probables. Disons, Pascal était quand même intégré dans la famille, il était entouré, il avait des contacts avec ses camarades, il était intégré aussi dans la vie, il était donc francophone en Suisse allemande, et il était intégré dans la paroisse, il avait des responsabilités. Le lendemain de sa mort, il aurait dû passer des films de Charlot à une fête de paroisse, par exemple. Il avait de très bons camarades, et un très bon camarade avec qui il avait rendez-vous le soir même pour aller au théâtre. Les nombreux types de signes avant-coureurs qu'on donne par rapport au suicide, il y en a très très peu qui se sont retrouvés dans l'histoire de Pascal. Alors moi, en repensant à ça, j'ai eu le sentiment tout à l'heure que c'était un petit peu comme un vertige qu'il avait pris et tout d'un coup il avait basculé dans le vide. Comme ça, par vertige, par quelque chose qui était venu en lui sans qu'il puisse le contrôler. Il y a certainement une souffrance de différentes sous différents angles, des déceptions, des choses comme ça. Mais le degré de violence me paraît alors été sous-tendu certainement par des causes biochimiques.

0: Vous dites que le suicide n'est pas un choix.
1: Disons, je verrais presque cette évolution comme quand on attrape une maladie. Certainement, la phase de l'adolescence, une phase de fragilité, de métamorphose, si on veut, et où on est plus vulnérable aux maladies. Et je pense qu'il a peut-être vécu dans un milieu qui avait certains côtés un peu pathogènes. Ça m'ennuie de revenir là-dessus trop, mais tout de même, son maître de chimie, alors que c'était un passionné de chimie, tenait des propos très malsains en disant à ses élèves, par exemple, « Si vous avez envie de vous suicider, venez vers moi, je peux vous donner conseil. »
2: Le 30 octobre 1982, Pascal se présente sur les rails devant le train de 18h12 à Baden. Deux semaines avant, le dernier soir de vacances en Crète, il avait eu une sorte de crise. Selon sa mère, il était angoissé, écrasé par un poids invisible. Les mots s'étranglaient dans sa gorge, il pleurait à chaudes larmes. Il expliquait « Je n'arrive pas à me rendormir, j'ai perdu confiance en moi ». La psychanalyste Marie Balmary explique, dans l'un de ses ouvrages, que l'apparition de la conscience ne va pas sans angoisse, puisque pour chacun, il n'y a que lui qui puisse être lui-même. La solitude devient son lot.

0: Il ne parlait pas de son état physique, mmh. mais on a fait le tour de toutes sortes de problèmes. Mmh. Et notamment à ce moment-là, il disait que ce n'est pas toujours facile d'être admiré et adoré par ses parents et d'être un garçon qui s'adapte à toutes sortes de circonstances. Il avait vécu aux États-Unis, en Suisse romande, en Suisse allemande. Et c'était un garçon très doué, mais qui, quelque part, n'avait pas envie de sortir du lot. Et puis, il parlait aussi d'un besoin d'être guidé dans son évolution. Mm-hmm. Parce que c'était un enfant réservé et brillant, on était des parents très peu intrusifs. On le heurtait toujours avant d'entrer dans sa chambre, et puis on ne pressait pas de questions.
1: C'est quelqu'un qui parle de droit d'ingérence morale. Quand il s'agit là de parler un peu de la prévention du suicide, mm-hmm. et que les parents se rendent compte qu'il y a des problèmes, enfin tous les jeunes ont des problèmes et mm-hmm. tout le monde en a, jusqu'où justement on peut s'ingérer dans la,
0: ben, la ça vie. C'est une bonne question, parce que précisément je pense que si on s'était ingéré un peu plus, peut-être qu'on aurait pu éviter. Peut-être qu'on on aurait pu, mais en tout cas, un des derniers soirs de cette semaine qui aboutit à son suicide, Pascal s'est retiré assez tôt. Au bout d'un moment, mon mari est allé dans sa chambre et puis il a essayé de parler avec lui. Et il a trouvé Pascal en pleurs et sanglotant, et puis ils ont parlé assez longuement pendant 2-3 heures. Et bon, il a évoqué ses problèmes, certaines difficultés de contact, certaines déceptions. Et disons que c'était déjà une sorte d'ingérence, si vous mmh. voulez. En même temps, le jour même, le matin même, quand j'avais eu cette espèce d'intuition en discutant avec une amie dont le fils s'était suicidé, mais dans des circonstances tout autres. Et j'avais fait la réflexion que l'amour d'une mère, si proche et si tendre soit-elle, ne suffit pas. À partir de cette intuition, j'avais été aussi très attentive. Et ça, c'était dans la même semaine. Et le samedi matin, quand je suis allée vers lui, je l'ai trouvé aussi couché. Et on voit qu'il était extrêmement fatigué, alors qu'il rentrait de vacances. Mmh. C'est pour ça que je pense à des phénomènes physiques, si on veut. Et là, j'ai alors fait une erreur au niveau de l'ingérence, c'est que je ne lui ai pas posé la question, Pascal, est-ce que tu penses à te suicider? Alors que moi, j'avais cette question en tête. Je ne savais pas, j'ai eu peur de lui mettre ça en tête, si c'était une imagination de ma part. Mais je ne lui ai pas posé la question, j'aurais dû.
1: Vous lui aviez quand même proposé de suivre une thérapie.
0: Oui, effectivement, je l'avais proposé de faire une démarche thérapeutique avec une de mes collègues.
2: Quelques jours après, Pascal se donne la mort. Restent les survivants qui se culpabilisent.
0: On a fait, et ça c'est un message que j'essaye de donner dans les groupes arc-en-ciel, avec nos connaissances, on a fait le mieux qu'on pouvait mm-hmm. sur le moment. Mais il y a, disons, il y a des erreurs qui sont difficiles à se pardonner. Par exemple, d'avoir pas interpellé directement. Mon mari l'a entendu. Ils ont joué une partie de tennis 2 heures avant son suicide. Ils se sont serrés la main. Ils avaient bien joué. Et puis Pascal a dit notre dernier tennis. Mmh. Et comme on allait quitter le club, mon mari a eu un frisson dans le dos, puis il a tout de suite rationalisé. Effectivement, c'est la dernière fois qu'on joue là. Et puis, en effet, le lendemain, j'ai dû jouer à la place de mon fils. J'entends, ouais. On n'a pas repéré les messages ambivalents où on n'a pas fait confiance à notre intuition. Et ça, je pense qu'on a le droit de se le reprocher. Mais on a fait néanmoins le mieux qu'on a pu sur le moment. Mmh.
1: Parce que de sa part, c'était quand même des signes qu'il vous lançait, enfin des perches qu'il lançait.
0: Quoi. Probablement.
1: Il n'était peut-être pas lui-même totalement conscient.
0: Non,
1: non plus,
0: sûrement pas.
1: Je ne pense pas qu'il ait non plus programmé sa mort.
0: Pas de manière consciente, sûrement non. pas. Mais en même temps, les appels à l'aide qui sont lancés dans un certain nombre de cas et qui sont entendus ne permettent pas nécessairement d'éviter le suicide. Il y a des fois une souffrance qui est telle que il n'y a pas d'alternative. Et puis, un certain nombre de ces jeunes sont des pèlerins de l'absolu, comme je l'ai lu quelque part, je trouve très bon l'expérience. En réentendant des témoignages à propos de la mort de Pascal, ça m'a rappelé le sens aigu de la justice qu'il avait. Et il y a aussi un sentiment d'impuissance devant le train où va notre monde et où c'est infiniment difficile de contribuer à plus de justice dans notre monde. Et je crois que beaucoup d'adolescents sont ouverts aux problèmes de notre société maintenant, peut-être plus qu'autrefois, plus conscients, et peut-être souffrent plus fortement de leur impuissance.

C'était Pierre Lachat. Il est temps de se quitter. Je vous rappelle l'adresse à laquelle vous pouvez nous écrire. Parole de vie, boîte postale 502, 75 666 Paris. Notez bien cette adresse. Parole de vie, boîte postale 502, 75 666 Paris. Au revoir et à bientôt.